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1: Bonjour à tous. On n'en sait plus sur le profil de l'homme soupçonné de l'enlèvement de Liana dans le Gers. Le quadragénaire a été mis en examen lundi et placé en détention provisoire. Selon le parquet de Toulouse, il faisait déjà l'objet d'une plainte pour viol déposée en août 2025. Les faits concernent une fillette âgée de 10 ans. On rappelle que Liana n'a plus donné signe de vie depuis vendredi. Le suspect nie toute implication et a gardé le silence lors de son interrogatoire en première comparution devant le juge d'instruction. Un troisième décès recensé après les débordements en marge du sacre du PSG en Ligue des Champions. Trois personnes ont trouvé la mort lors des célébrations dans la nuit de samedi à dimanche. Deux hommes sont décédés après des chutes dans la Seine. Un troisième à moto sur le périphérique parisien. Des débordements dénoncés hier par Sébastien Lecornu. Depuis l'Assemblée nationale, le Premier ministre a déploré des images lamentables et a promis que la justice, je cite, passera. Il a notamment proposé de faire payer les auteurs de dégradations. Le chef du gouvernement a demandé des propositions rapides au ministre de la Justice. En parallèle, l'Assemblée nationale a adopté le projet de loi d'urgence agricole en première lecture. La gauche a, elle, quasiment unanimement voté contre. Le texte doit permettre de lutter contre la concurrence déloyale ou encore de faciliter l'accès à l'eau pour les agriculteurs. Le Sénat l'examinera à partir du 29 juin prochain. Nouvelle tension au Moyen-Orient. Les États-Unis affirment avoir repoussé des attaques iraniennes dans le Golfe. Les Américains disent avoir intercepté des missiles visant Bahreïn, abattu des drones visant des navires civils. De son côté, le Koweït a annoncé avoir également été ciblé des attaques attribuées à l'Iran. Et puis, la France n'a jamais connu un printemps aussi chaud. C'est ce que révèle le bilan de Météo France publié hier. La température moyenne a atteint 13,8 degrés. Elle dépasse ainsi les précédents records établis depuis le début des relevés météorologiques. Le mois de mai a été particulièrement chaud. Excellent début de journée à tous.
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1: Organisée le premier week-end de juin, la fête d'Anglars attire chaque année des milliers de visiteurs venus découvrir la reconstitution vivante d'un village des années 50. Claude Pommier, président du comité des fêtes d'Anglars Saint-Félix.
2: C'est la 34e édition. On est 350 costumés, on refait les vieux métiers cette année. On a plusieurs thèmes qui tournent en boucle. Cette année, c'est porté sur les vieux métiers. On a aussi un mariage, et on a tous les incontournables, les personnages typiques, la veillée, les cuissons au four, le battage, voilà, un peu tout ça. Là. Il y a 60 postes sur tout le tour du village où vous pouvez aller de scène en scène pour voir comment se passait autrefois. Quoi.
1: Et alors vous, c'est les sabots en bois?
2: Voilà,
1: les sabotiers.
2: Moi, je suis sabotier, voilà.
1: Ouais.
2: Et après, ouais, le reste de... Et il ne faut pas oublier que l'entrée du village est gratuite.
1: Ouais.
2: Et après, ouais, le reste de la fête, c'est le matin un déjeuner, chèvre ou tripoux. Et le soir, méchoui, feu d'artifice et le bal animé par l'orchestre David Firmin.
1: Qu'est-ce qui explique le succès que rencontre, mais tous les ans, hein, la fête à Anglars-Saint-Félix? Alors, il y a la gratuité, mais il n'y a pas que ça.
2: Mais disons que le principe, c'est que c'est si vous voulez tout voir, vous n'aurez pas le temps. Donc vous revenez l'année d'après. Parce que pour faire le tour du village, si vous êtes intéressé partout, à tous les postes, ou alors il faut passer vite et s'en foutre, mais si vous voulez tout voir, il faut revenir l'année d'après.
1: Le temps d'échanger, discuter, de poser des questions.
2: Voilà. Et comme on change, on ne change pas tout, mais on change un tiers des choses à peu près chaque année. Voilà, il faut revenir chaque année.
1: La 34e édition de la fête d'Anglars, c'est là dès ce vendredi et tout au long du week-end.
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1: Aujourd'hui, CFM Radio est en direct des Rimes Urbaines sur le parvis d'Eurythmie à Montauban. Une journée où l'art et le sport se rencontrent. Spectacles, breakdance, BMX ou encore graffiti sont au rendez-vous. L'événement est organisé dans le cadre du contrat de ville. Jean-François Garrigue, adjoint délégué à la politique de la ville.
2: Ça a gagné d'une volonté de plusieurs protagonistes de se regrouper et de faire une action autour de cette culture urbaine qui prend de plus en plus d'envergure dans le paysage de notre pays. Ils se sont assez rapidement tournés vers la collectivité pour savoir comment est-ce que pouvait s'organiser un événement de ce type, sur quel support on pouvait le porter. Il s'est avéré que le support du contrat de ville était un support tout à fait approprié pour cela.
1: Mister Freeze participe également à l'événement. Philippe Pécade, adjoint délégué à la politique culturelle.
3: Nous avons la chance d'avoir Mister Freeze grâce à une mécène qui est Madame Duprat, qui a monté une structure qui est devenue pérenne puisqu'il s'agit d'une fondation qui est à Haussonne, avec je crois 800 mètres carrés mis à disposition des artistes. Ils sont plusieurs dizaines à travailler, beaucoup de Toulousains viennent travailler ici d'ailleurs. On a eu la chance d'avoir une exposition Place de la Cathédrale l'été dernier qui a eu beaucoup, beaucoup de succès. Leur dernière production, c'est la fresque qui est consacrée à l'OM de Gouges.
1: La culture a été un moteur pour les jeunes lors des ateliers encadrés par Toufik Corrige, producteur de musique et animateur.
4: Quand on a des ados en fait qui ont un parcours un peu compliqué, que ce soit social ou familial, la culture elle vient extérioriser tout ça. Je pense que c'est une chance autant pour eux que pour moi, parce que j'ai l'habitude de bosser certes avec des gros artistes ou des gros médias comme The Voice ou Booba, mais je n'ai pas d'attache avec ces gens-là. Alors que là, j'avais des humains en face de moi. Je ne sais plus qui a dit ça. On ne devient humain qu'à la rencontre d'un autre humain. Et ça a été encore plus vrai avec ces adolescents.
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0: 17h, bon réveil à vous sur CFM Radio. C'est Jérôme là pour vous accompagner jusqu'à 10h.
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0: Tout de suite, c'est le flash info de Clémence Lobary. Bonjour Clémence.
2: Bonjour à tous. Le suspect dans la disparition de Liana accusé de viol dans une autre affaire. Selon le parquet de Toulouse, une plainte a été déposée en août 2025. Il aurait ainsi violé une fillette de 10 ans, des faits pour lesquels il n'aurait toujours pas été entendu selon son avocat. Les recherches pour retrouver Liana, elles continuent dans le Gers. La jeune fille de 11 ans est introuvable depuis vendredi. Patrick Poivre d'Arvor visé par 2 nouvelles plaintes pour agression sexuelle. Une information confirmée par le parquet de Nanterre. 13 femmes accusent désormais l'ancien présentateur du 20h de TF1. Âgé de 78 ans, PPDA est à ce jour mis en examen dans un seul dossier, un viol commis en 2009. Sébastien Lecornu tape du poing sur la table après les débordements en marge du sacre du PSG. Depuis l'Assemblée nationale, le Premier ministre a déploré hier des images lamentables. Il a notamment proposé de faire payer les auteurs de dégradation. Le chef du gouvernement a demandé des propositions rapides au ministre de la Justice. En attendant, les comparutions des personnes interpellées après la victoire parisienne se sont poursuivies hier. Selon le parquet, 112 personnes ont été présentées à la justice depuis ce week-end, dont 34 en comparution immédiate et 39 en comparution sur reconnaissance préalable de culpabilité. Au Moyen-Orient, l'armée américaine affirme avoir repoussé des attaques de missiles iraniens dans le Golfe. Des frappes qui auraient visé Bahreïn, le Koweït ou encore des navires civils. De leur côté, les gardiens de la Révolution déclarent que les États-Unis auraient voulu frapper une tour de télécommunication sur une île du détroit d'Ormuz. L'hommage national à Edgar Morin, il est rendu aujourd'hui aux sociologues et philosophes dans la cour des Invalides. Une cérémonie présidée par Emmanuel Macron. Edgar Morin est décédé vendredi à l'âge de 104 ans. Figure majeure de la vie intellectuelle française, il a écrit une quarantaine d'ouvrages largement traduits. Et puis du tennis avec les premiers quarts de finale à Roland-Garros. Alexander Zverev s'est qualifié en patron pour les demi-finales en battant l'Espagnol Rafael Jodar. Il a été rejoint dans la soirée par le Tchèque Jakub Mancik, vainqueur du Brésilien João Fonseca. Excellent début de journée à tous.
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Courria, soirée mondaine. Il est 7h05. 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Si vous préférez les films, arrêtez. Eric Clapton tout de suite. Change the world.

0: Et 7h10, bientôt là dans quelques secondes, on va retrouver Nina de CFM Corde d'ici quelques minutes. Ce mois-ci dans l'émission Elle est où la patronne, qui donne le micro aux femmes dans le milieu agricole. Et bien direction l'Aveyron, Tatiana produit des céréales qu'elle transforme en farine et en pain et elle élève des brebis. Et tout ça au sein de la société qu'elle a créée avec son conjoint Sacha. On l'écoutera donc tout à l'heure Tatiana au micro. De Nina, juste avant, moi je vous parle de la météo de vos départements. Et puis c'est Empire of the Sun là qui arrive dans un instant. The Feeling You Get.
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1: Des averses faibles ce matin sur le nord-ouest de la région et un ciel donc bien couvert. Un voile nuageux cet après-midi sur le Tarn et le Tarn-et-Garonne. Et des nuages bien présents toujours dans l'Hôte et l'Aveyron. Ce matin, 19 à Cahors, 17 à Quissac, 19 à Noic, 17 à Quélus, 19 à Cagnac-les-Mines et 13 à Nage, 15 du côté de Luc-la-Primaube et 18 à Toulonjac. Cet après-midi, ça va remonter un petit peu jusqu'à 21 à Montcuq et 19 à Montredon, 22 à Caussade et 23 à Castel-Sarrazin, 19 pour Vaour, 16 à Murat-sur-Èbre, 22 du côté de Sainte-Afrique et 19 à Rodez. Et puis n'oubliez pas de souhaiter aujourd'hui une bonne fête au Kevin en ce mercredi 3 juin. On va retrouver Nina de CFM Corde dans quelques minutes pour un extrait de l'émission Elle est où la patronne avec l'agricultrice Tatiana Gamerov.

0: Grégoire, on se trouvera un endroit. Il est 7h19, vous aussi, vous allez trouver un endroit pour vous amuser, pour bouger un petit peu ces jours-ci. On va voir ce qu'il y a à faire sur vos départements d'ici quelques minutes. Les sorties culturelles à ne pas rater. Chris Rea, Victory, juste après, ça arrive dans les prochaines minutes sur CFM. Là, tout de suite, on retrouve Nina de CFM Corde pour Elle est où, la patronne.
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2: Dans l'émission Elle est où la patronne, ce mois-ci de CFM Corde, qui donne la parole à des femmes dans le milieu agricole, c'est Tatiana Gamerov qui nous raconte son installation agricole depuis 2019 avec son conjoint Sacha. Ils sont sur la commune du Bas-Segala en Aveyron et dans leur gaec des Félutes, ils sont paysans et paysannes boulangères et ils élèvent des brebis.
3: On est ingénieurs agronomes. Produire l'alimentation pour les gens, notamment, pour moi, c'est un des critères importants, c'est produire pour les habitants autour de chez moi. Je dirais que l'enjeu que j'ai le plus expérimenté, c'est l'impression d'être en brasse coulée, de ne pas pouvoir sortir la tête de l'eau pendant longtemps. Je pense qu'il y a l'idéal qu'on projette de qu'est-ce que ça va être ma vie en tant que paysanne, et le au jour le jour. Il y a des endroits où ça se rejoint, mais il y a plein d'endroits où ça se rejoint pas. Je pense que ce que j'aurais envie de revendiquer, c'est que c'est pas parce que je suis une femme que je suis pas en mesure de faire exactement les mêmes choses, pas de la même manière, mais je peux, si je veux, faire les mêmes choses que mon conjoint, qui est un homme paysan. Il y a plein de choses que je fais pas et que c'est par choix, c'est parfois par organisation du travail, mais je conduis pas le tracteur, pas parce que j'en ai pas la capacité, parce que en fait ça m'emmerde d'être sur un tracteur, ça fait mal au dos et à la nuque. Enfin, plein de petites choses comme ça, que j'ai les mêmes compétences, j'ai les mêmes capacités, j'ai pas les mêmes manières de faire, mais j'en suis tout à fait capable aussi.
2: C'était un extrait d'Elle est où la patronne, l'émission de CFM Corde, qui explore les enjeux d'être une femme dans le milieu agricole. On était avec Tatiana Gamerov, paysanne boulangère et éleveuse de brebis. L'épisode en entier se trouve sur cfmradio.fr.
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Off Balance de Victor Ray. Il est 7h28 et c'est tout de suite votre rubrique culturelle. Calogero en concert à l'amphithéâtre de Rodez ce mercredi, ce soir à 20h. Une des soirées de la tournée événement de plus de 150 dates de Calogero. Après avoir sillonné les Zénith et Arena, il revient sur scène dans des lieux plus intimistes pour offrir un résumé de son parcours en concert avec une sélection de morceaux choisis issus de son répertoire et présentés dans des versions inédites. À voir à Montauban aussi en ce moment l'expo Lucien Cadenne, peintre de l'intime, témoin de l'histoire. Il était une figure représentative au 20e siècle de l'école dite de Montauban. Il incarne à la fois la sensibilité artistique et l'ancrage territorial. Le peintre s'inscrit dans une tradition picturale attachée au paysage, aux scènes de la vie quotidienne. Son travail témoigne d'un lien profond avec le territoire montalbanais. L'exposition propose de retracer son parcours. C'est à voir jusqu'au 25 juillet à l'ancien collège de Montauban. Ses sorties culturelles, on va en reparler dans une heure environ sur CFM Radio. Et là tout de suite, c'est No More avec Le Meilleur de Mes Potes. 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

0: Beck, Sex Laws. Il est 7h40 et je vous retrouverai d'ici quelques instants pour l'actu locale, le coup de projecteur de CFM Lacaune. On va parler de la pièce Le Faiseur sur les affres de la bourgeoisie de la finance au milieu du 19e siècle par Honoré de Balzac. Elle est adaptée par Anne Waddington de la compagnie de théâtre amateur Les Santons et jouée ce samedi à la salle Octave à Lacaune à 21h. On va l'écouter, hein. L'autrice et aussi donc actrice de la compagnie Les Santons, Anne Waddington. C'est donc le projecteur ce matin, juste avant un point sur la météo, surtout le nord-ouest de l'Occitanie. Ça va être un petit peu gris, hein, aujourd'hui, malheureusement, ça va faire grise mine. Et puis c'est Genesis qui arrive là avec Invisible Touch.
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1: Température un peu plus de saison ces jours-ci et le retour de la grisaille aujourd'hui, des averses faibles ce matin sur une bonne partie de vos départements et un voile nuageux cet après-midi pour le Tarn et le Tarn-et-Garonne. Ce matin, il fait 18 à l'Albin qui est à Catus, à la Bastide de Pen aussi, à Montclar de Quercy, 15 à Brassac qui est 19 à Albi, 15 ce matin à Saint-Rémy et à Aunay-le-Château. Pour cet après-midi, il va faire 21 à Saint-Cyr-la-Popie et Castelnau-Moratier, 23 pour Moissac, 21 à La Guépie, 21 aussi du côté de Monestier et 17 à la Cône. Il fera un peu plus frais sur les monts de la Cône. 21 à la Fouillade et 17 à Salcurant. Et puis, sachez qu'aujourd'hui, c'est la journée mondiale pour le vélo en ce mercredi 3 juin. Donc voilà, vous savez comment aller la célébrer. Un petit peu d'exercice pour vous aujourd'hui. Le Faiseur, une adaptation de Balzac par la compagnie Les Santons. C'est ce samedi à l'Octave à la Cône et on en parle avec Anne Waddington, l'autrice et actrice aussi de la compagnie, d'ici quelques instants.

0: 47 Terres Superstar. Il est 7h50 et on se retrouve très vite pour vos infos à 8h. Et puis c'est Stevie Wonder dans un instant avec Sir Duke. Tout de suite, un peu de théâtre amateur du côté des Monts de la Cône.
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0: Balzac est adapté ce samedi à l'Octave à la Cône par la compagnie Les Santons. C'est la pièce Le Faiseur qui sera jouée à 21h. Une plongée dans la bourgeoisie du 19e siècle et le monde de la finance. Une pièce adaptée par l'autrice et actrice Anne Waddington de la compagnie Les Santons.
2: L'association a été créée en 2022. La compagnie est jeune, mais on n'est pas des débutants, loin de là. Alors en fait, le Faiseur, c'est une comédie. Hein. C'est sur les dérives de la bourgeoisie financière. Un faiseur, c'est quelqu'un qui te ment, tripatouille avec l'argent, avec plus ou moins de chance. Le personnage principal, c'est Mercadet, qui est un spéculateur qui plume tout le monde hein, et qui est à la fois ses créanciers à la porte. Donc c'est vraiment une action qui se déroule dans le régime affairiste de la monarchie de Juillet. Et en fait, Mercadet, donc, c'est un grand faiseur d'affaires. Hein, il est sur la place de Paris. Il est connu pour remuer le monde commercial, faire des affaires juteuses en bourse. Mais en fait, il est complètement ruiné. Hein, il a eu des spéculations très, très malheureuses. Mais il est très beau parleur. Il met toujours sa femme en avant, très bien habillée, pour faire croire qu'en fait, il réussit. Il a une fille qui est très gentille, mais qui n'est pas très belle, et qui va vouloir marier. Et donc, il y a deux prétendants. Un qui est très, très gentil, qui est un petit employé avec des revenus modestes et qui l'aime vraiment. Et puis, il y a le second qui est Monsieur de la Brive, qui est un dandy, qui est bien fait de sa personne. Mais c'est surtout la prétendue dot qu'il essaye de récupérer. Et lui-même, d'ailleurs, est criblé de dettes. Il y a toute une suite de quiproquos. Jusqu'à un coup de théâtre final, voilà.
0: Plus d'infos auprès du service culture de la communauté de communes du Haut-Languedoc.
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0: 8h, bienvenue à vous si vous nous rejoignez là sur CFM Radio. C'est toujours Jérôme pour vous accompagner là pour les deux prochaines heures. Et tout de suite, c'est l'essentiel de l'actu de ce mercredi.
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0: On écoute Clémence Lebary sans plus tarder. Bonjour Clémence.
2: Bonjour à tous. Deux enquêtes ouvertes après des tirs de LBD sur mineurs. Les faits se sont déroulés en marge des célébrations du sacre du PSG. Deux adolescents assurent avoir été blessés probablement par un tir de LBD à Fontenay-sous-Bois et à Bobigny. Il s'agit de deux jeunes âgés de 14 et 13 ans. Ce dernier est d'ailleurs hospitalisé en ophtalmologie. Le suspect dans la disparition de Liana, déjà visé par une plainte pour viol sur mineur. Elle a été déposée en août 2025. Une mère l'accuse d'avoir violé sa fille de 10 ans, des faits pour lesquels il n'a pas été entendu selon l'avocat du quadragénaire. Ce dernier, on le rappelle, a été mis en examen et placé en détention provisoire lundi pour enlèvement et séquestration. Liana, 11 ans, n'a pas donné signe de vie depuis vendredi. Toujours pas de consensus sur l'aide à mourir. La commission mixte paritaire n'est pas parvenue à trouver un compromis sur ce sujet sensible. Les députés ont déjà adopté ce texte qui crée une procédure encadrée d'aide à mourir accessible à certains malades en fin de vie. Le Sénat s'y est opposé. Le gouvernement donnera le dernier mot aux députés le 15 juillet prochain. Le Sénat qui a débuté l'examen du projet de loi d'actualisation de la loi de programmation militaire. Un texte qui prévoit une rallonge budgétaire de 36 milliards d'euros supplémentaires pour faire face au conflit en Ukraine et au Moyen-Orient. Les sénateurs sont divisés sur la question. Ils ont rejeté l'amendement des Républicains qui proposait une rallonge de 14 milliards d'euros en plus. Et au Moyen-Orient, les États-Unis affirment avoir repoussé des attaques iraniennes dans le Golfe. Les gardiens de la Révolution déclarent, eux, que les États-Unis auraient voulu frapper une tour de télécommunication sur une île du détroit d'Ormuz. Et puis on termine avec du football. Et ces mots, je rêve d'une troisième étoile. Ce sont les mots d'Emmanuel Macron lors d'un déjeuner avec les joueurs de l'équipe de France hier. Le chef de l'État a tenu à les encourager. Une dernière visite présidentielle avant la grande aventure du Mondial. En attendant, les Bleus partent aujourd'hui pour Nantes où ils affronteront la Côte d'Ivoire demain en match amical. Excellent début de matinée à tous.
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One Nation, Beds Are Burning. Il est 8h06. Et si ça vous dit une petite séance de ciné en ce moment, voilà, avec le retour de la grisaille, c'est peut-être pas plus mal d'aller à l'intérieur. Ce sera tout à l'heure, un petit peu après 9h, dans l'un des deux CGR du côté de Montauban, ou alors à la salle Arcé de la scène nationale Albitarn, si ça vous dit un petit peu plus, peut-être des films à réessayer. Et pour gagner vos deux places, eh bien, il vous suffira de nous appeler tout à l'heure, d'être parmi les plus rapides à ce numéro, le 05 63 93 00 20. Voilà, vous connaissez la chanson. Je vous dis à tout à l'heure donc pour ces places de ciné. Tom Grégory, tout de suite, How It Was Before.

0: Il est 8h09 et ce sera tout à l'heure le coup de projecteur de CFM Montauban avec Manon, les rimes urbaines. C'est aujourd'hui à Montauban, une équipe sera sur place de 10h à 18h toute la journée, donc pour faire vivre l'événement, un événement consacré, bon, vous l'aurez compris, à la culture urbaine. On en sait un peu plus donc d'ici quelques minutes avec le coup de projecteur de Manon. Et juste avant, moi je vous parle de la météo aujourd'hui, surtout vos départements. Dans le prochain quart d'heure, c'est Ben Mazuet, Blondie, et dans un instant c'est Talisco avec le single Wa Wa Wa.
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1: Ciel bien gris aujourd'hui et quelques averses faibles sur le nord-ouest de l'Occitanie ce matin. La grisaille cet après-midi dans le Lot et l'Aveyron et un ciel voilé pour le Tarn et le Tarn-et-Garonne. Ce matin, on compte déjà 19 à Pradines, 17 à Figeac, 17 aussi à Saint-Projet et 18 à La Française, seulement 14 à Vienne et 17 à Cordes-sur-Ciel, 17 aussi à Espalion et 15 à Malville ce matin. Cet après-midi, ça va remonter un petit peu, 22 à Puy-l'Évêque et 21 à Saint-Céré, 22 à Montauban et 7 fonds, 21 à Carmaux, 18 à La Salve à Suragoutte et cet après-midi 19 à Lessac et 21 à Villefranche de Rouergue. Et puis bien sachez qu'aujourd'hui vous pouvez souhaiter une bonne fête au Kevin en ce mercredi 3 juin. Toute la journée sur CFM Radio, là, à partir de 10h et jusqu'à 18h, vous allez vivre l'événement des rimes urbaines consacrées à la culture urbaine. On va en savoir un petit peu plus sur cette journée, sur cet événement, avec Manon dans un instant dans le coup de projecteur et c'est juste après Ben Mazuy.
2: Faut que j'envoie ces lettres, faut que je rappelle mon père d'abord, faut que je prévoie cette fête que j'ai promis de faire pour le disque d'or, faut que je pense à l'été, trouver des colos pour les gamins, demander quand est-ce que je les ai, et puis pour qu'ils voient leurs cousins, faut que je sache ce que mes sœurs ont prévu, elles vont me dire qu'elles me l'ont déjà dit, je vais répondre oui mais que je sais plus, puis faudra que je pense à samedi, j'aimerais les emmener à la mer, loin de ces humeurs grisâtres, et dimanche on ira voir mon père, on regardera le match tous les quatre, pour ça faut que je l'appelle d'abord lui, puis cette fille à qui j'avais promis, déjà il y a 5 jours que demain, je la contacterai c'est certain, et que je lui donnerai mon avis sur ce truc-là qu'elle a sorti, un podcast sur les interdits, que j'ai trouvé d'ailleurs très bien. Et puis il faut que je poste un beau contenu, je sais pas, un truc nouveau. Et vu le temps que je passe dessus, beaucoup trop peu pour que ce soit beau, ça va être nul. Et le pire, c'est que je vais réussir à trouver un autre

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0: Il est bientôt 8h19, là, dans quelques secondes à peine. On va se retrouver d'ici quelques petites minutes pour voir un petit peu ce qu'il y a à faire, hein, sur vos départements. Je vous donnerai quelques bons plans sortis. C'est Blondie d'ici là avec Atomic. Et tout de suite, on retrouve Manon pour CFM à Montauban et pour bien nous parler des rimes urbaines.
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2: Aujourd'hui, CFM Radio est en direct des rimes urbaines sur le parvis de Rythmi à Montauban. Une journée où l'art et le sport se rencontrent. Spectacles, breakdance, BMX ou encore graffiti sont au rendez-vous. L'événement est organisé dans le cadre du contrat de ville. Jean-François Garrigue, adjoint délégué à la politique de la ville.
3: Ça a gagné d'une volonté de plusieurs protagonistes de se regrouper et de faire une action autour de cette culture urbaine qui prend de plus en plus d'envergure dans le paysage de notre pays. Ils se sont assez rapidement tournés vers la collectivité pour savoir comment est-ce que pouvait s'organiser un événement de ce type, sur quel support on pouvait le porter. Et c'est avéré que le support du contrat de ville était un support tout à fait approprié pour cela.
2: Mister Freeze participe également à l'événement. Philippe Pécade, adjoint délégué à la politique culturelle.
4: Nous avons la chance d'avoir Mister Freeze grâce à une mécène qui est Madame Duprat, qui a monté une structure qui est devenue pérenne puisqu'il s'agit d'une fondation qui est à Haussonne, avec je crois 800 mètres carrés mis à disposition des artistes. Ils sont plusieurs dizaines à travailler, beaucoup de Toulousains viennent travailler ici d'ailleurs. On a eu la chance d'avoir une exposition Place de la Cathédrale l'été dernier qui a eu beaucoup beaucoup de succès. Leur dernière production, c'est la fresque qui est consacrée à l'OM de Gouges.
2: La culture a été un moteur pour les jeunes lors des ateliers encadrés par Toufik Corrige, producteur de musique et animateur.
5: Quand on a des ados en fait qui ont un parcours un peu compliqué, que ce soit social ou familial, la culture elle vient extérioriser tout ça. Je pense que c'est une chance autant pour eux que pour moi, parce que j'ai l'habitude de bosser certes avec des gros artistes ou des gros médias comme The Voice ou Booba, mais je n'ai pas d'attache avec ces gens-là. Alors que là, j'avais des humains en face de moi. Je ne sais plus qui a dit ça. On ne devient humain qu'à la rencontre d'un autre humain. Et ça a été encore plus vrai avec ces adolescents.
2: Retrouvez-nous toutes les 15 minutes de 10h à 18h en direct des rimes urbaines sur le parvis de Rythmi à Montauban.
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Et bientôt 8h25 et c'est le moment tout de suite de bouger un petit peu sur vos départements. On va voir ce qu'il y a à faire en ce moment du côté de vos sorties culturelles. L'exposition Obstinée, c'est à l'espace Ferbosc à Montauban jusqu'au 16 juin. Elle est proposée par le musée de la Résistance et du Combattant, un projet imaginé par la compagnie Grasparosa qui met en lumière les parcours de femmes atypiques et leurs gestes obstinés. Il s'agit d'un diptyque photo, vidéo et art plastique porté par Chiara Scarpone, artiste plasticienne, et Joe Tempier, photographe et créateur vidéo. Leur dialogue artistique tisse des ponts entre images, matière et récit. Et puis ce mercredi 3 juin à Villefranche de Rouergue, à la Maison des Jeunes Citoyens, c'est une soirée apéro papote sur la thématique des jeunes et des écrans. Il s'agira de mettre en place un espace de discussion sans jugement pour évoquer la relation des jeunes aux écrans, les réseaux sociaux et l'intelligence artificielle. Ça se déroule de 18h30 à 21h ce soir à la Maison des Jeunes Citoyens de Villefranche de Rouergue. Voilà pour cette rubrique culturelle. On y revient dans une heure à peu près sur CFM Radio. Là tout de suite, c'est Gauvin Serre, Silence Radio.

Some Fall and the Broken Bones. Il est 8h33. Une petite piqûre de rappel ce matin. Il y a des places de ciné à gagner sur CFM Radio. C'est un petit peu après 9h. Il faudra être parmi les plus rapides à nous appeler pour tenter de gagner vos deux tickets pour l'un des deux CGR à Montauban ou alors la salle Arcé de la scène nationale albitane. Et c'est vous qui choisirez la séance et le film aussi qui vous conviennent pour que vous passiez évidemment le meilleur moment possible. Je vous redonnerai donc le numéro tout à l'heure au moment d'appeler. Robin Schulz tout de suite et Barb's Better Times.

0: Lose Your Head de London Grammar. Il est bientôt 8h40 et on va retrouver le coup de projecteur de David de CFM Villefranche. D'ici quelques minutes, il va nous parler de la fête d'Anglars-Saint-Félix, un événement emblématique qui célèbre chaque année l'héritage rural et les traditions du village. La fête se tient les 5, 6 et 7 juin avec en point d'orgue dimanche le village d'autrefois, une animation qui réunit 350 figurants tout de même costumés. Donc on va en savoir plus tout ça avec Claude Pommier, président des comités des fêtes d'Anglars-Saint-Félix, au micro de David ce matin. La météo du jour sur vos départements, c'est dans quelques instants. Et Prades, c'est là, ça arrive avec le décor.
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1: Des averses faibles ce matin sur le nord-ouest de la région. Un ciel donc bien couvert. Un voile nuageux cet après-midi sur le Tarn et le Tarn-et-Garonne. Des nuages aussi bien présents toujours dans le Lot et l'Aveyron. Ce matin, 19 à Cahors et 17 à Quissac. 19 à Nohic et 17 à Quélus. 19 pour Cagnac et Mines ce matin. 13 du côté de Nage. 15 pour Luc-la-Primaube et 18 à Toulon-Jacques. Cet après-midi, ça va remonter un petit peu au thermomètre. 21 à Montcuq et 19 à Montredon. 22 à Caussade. 23 à Castelsarrasin, 19 pour Vaour, 16 à Murat-sur-Vèbre, 22 pour Saint-Affrique et 19 à Rodez. Et puis une bonne fête aujourd'hui à souhaiter au Kevin si vous en connaissez. Ce mercredi 3 juin, on parle de la fête d'Anglars-Saint-Félix d'ici quelques instants au micro de David de CFM Villefranche.

0: June, The Sight Within. Il est 8h50, à 9h, vos infos. Et juste après, n'oubliez pas des places de ciné à gagner sur CFM Radio. Les Red Hot dans quelques petites minutes avec Around the World. Mais là, tout de suite, direction la fête d'Anclar Saint-Félix dans l'Aveyron. C'est avec David de CFM Villefranche.
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2: Organisée le premier week-end de juin, la fête d'Anclar attire chaque année des milliers de visiteurs venus découvrir la reconstitution vivante d'un village des années 50. Claude Pommier, président du comité des fêtes d'Anclar Saint-Félix.
3: C'est la 34e édition. On est 350 costumés, on refait les vieux métiers cette année. On a plusieurs thèmes qui tournent en boucle. Cette année, c'est porté sur les vieux métiers. On a aussi un mariage, et on a tous les incontournables, les personnages typiques, la veillée, les cuissons au four, le battage, voilà, un peu tout ça. Là. Il y a 60 postes sur tout le tour du village où vous pouvez aller de scène en scène pour voir comment se passait autrefois. Quoi.
2: Et alors vous, c'est les sabots en bois?
3: Voilà,
2: les sabotiers.
3: Moi, je suis sabotier, voilà. Ouais. Et après, ouais, le reste de... Et il ne faut pas oublier que l'entrée du village est gratuite. Ouais. Et après, ouais, le reste de la fête, c'est le matin un déjeuner, chèvre ou tripou. Et le soir, méchoui, feu d'artifice et le bal animé par l'orchestre David Firmin.
2: Qu'est-ce qui explique le succès que rencontre, mais tous les ans, hein, la fête à Anclar Saint-Félix? Alors, il y a la gratuité, mais il n'y a pas que ça.
3: Mais disons que le principe, c'est que c'est si vous voulez tout voir, vous n'aurez pas le temps. Donc vous revenez l'année d'après. Parce que pour faire le tour du village, si vous êtes intéressé partout, à tous les postes, ou alors il faut passer vite et s'en foutre, mais si vous voulez tout voir, il faut revenir l'année d'après.
2: Le temps d'échanger, discuter, poser des questions.
3: Voilà. Et comme on change, on ne change pas tout, mais on change un tiers des choses à peu près chaque année. Voilà, il faut revenir chaque année.
2: La 34e édition de la fête d'Anclar, c'est là dès ce vendredi et tout au long du week-end.
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0: 9h, bienvenue sur CFM Radio. C'est toujours avec Jérôme. Dans quelques instants, les places de ciné pour vous à remporter sur CFM Radio. Mais là, juste avant, on retrouve l'essentiel de l'actu de ce mercredi.
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0: C'est avec Clémence Lobary tout de suite. Bonjour Clémence.
2: Bonjour à tous. L'hommage national à Edgar Morin, il est organisé en fin de matinée aux Invalides, une cérémonie présidée par Emmanuel Macron. Le sociologue et philosophe est mort vendredi dernier à l'âge de 104 ans, figure majeure de la vie intellectuelle française. Il a écrit une quarantaine d'ouvrages largement traduits. On n'en sait plus sur le profil de l'homme soupçonné de l'enlèvement de Liana dans le Gers. Le quadragénaire a été mis en examen lundi et placé en détention provisoire. Et selon le parquet de Toulouse, il faisait déjà l'objet d'une plainte pour viol déposée en août 2025. Les faits concernent une fillette âgée de 10 ans. Les comparutions des personnes interpellées après la victoire parisienne se sont poursuivies hier. Selon le parquet, 112 personnes ont été présentées à la justice depuis ce week-end. Et parmi elles, un policier hors service a été condamné à 2 ans d'emprisonnement, dont 14 mois ferme assorti d'un mandat de dépôt. Il était accusé d'avoir braqué des automobilistes en marge des célébrations. Et ces débordements ont été vivement condamnés par Sébastien Lecornu. Depuis l'Assemblée nationale hier, le Premier ministre a déploré des images lamentables. Il a notamment proposé de faire payer les auteurs des dégradations. Le chef du gouvernement a demandé des propositions rapides au ministre de la Justice. Olivier Faure précise sa stratégie pour unir la gauche à la prochaine présidentielle. Le premier secrétaire du PS entend faire trancher les militants socialistes le 9 juillet. Il propose notamment une double primaire, une première entre les candidats membres du Parti socialiste et Raphaël Glucksmann. Et le vainqueur participerait ensuite à une deuxième primaire ouverte avec le reste de la gauche, hors LFI. Israël a poursuivi ses frappes contre le Liban hier, alors qu'une nouvelle session de pourparlers entre diplomates libanais et israéliens a débuté ce mardi à Washington. Et 5 personnes ont été tuées dans des attaques et 48 blessées selon le ministère libanais de la Santé. Et en tennis, les quarts de finale se poursuivent à Roland-Garros. On suivra notamment Matteo Berrettini face à Matteo Arnaldi et Flavio Cobolli qui affronte le Canadien Félix Auger-Aliassime. Excellente matinée à tous.
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Noël Gallagher's High Flying Birds, Pretty Boy, 9h06. 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En attendant vos appels tout de suite, c'est Morgan, Make It Out Alive. 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

0: 9h10, bientôt dans quelques secondes, on retrouvera Gilles de CFM Cahors d'ici quelques minutes. Il sera avec Lisea Poissonnier, 14 ans, et capitaine de l'équipe d'échecs du collège Gambetta. Et tandis que sa sœur de 11 ans dirige celle de l'école Pierre Ségala de Cahors. Et tous deux ont qualifié leur équipe respective pour les finales des championnats de France scolaire d'échecs. On en saura plus donc ce matin. Et puis, je vous retrouve aussi très vite pour faire un point sur la météo de tous vos départements. Aujourd'hui, Vernis Rouge et Mathieu, c'est le duo qui arrive très vite avec Je te laisserai pas partir.
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1: Des températures un peu plus de saison au programme ces jours-ci. Le retour de la grisaille aujourd'hui. Des averses faibles ce matin sur une bonne partie de vos départements. Et un voile nuageux cet après-midi pour le Tarn et le Tarn-et-Garonne. Pour ce matin, on compte 18 à l'Albin, à Catus, à la Bastide de Pène aussi, à Montclar de Quercy. 15 du côté de Brassac et 19 à Albi, 15 à Saint-Rémy et à Aulnay-le-Château. Et cet après-midi, il fera 21 à Saint-Cyr-la-Popie, à Castelnau-Moratier, 23 à Moissac et 21 à Laguipi, 21 à Monestier aussi et 17 à Lacône, 21 du côté de La Fouillade cet après-midi et 17 à Salcuran. Et puis sachez qu'aujourd'hui on célèbre la journée mondiale pour le vélo en ce mercredi 3 juin. Donc l'occasion de faire un petit peu d'exercice. Voilà, vous savez comment célébrer cette journée mondiale pour le vélo. Dans un instant, on retrouve Lyséa Poissonnier, capitaine aux échecs dans le milieu scolaire. C'est Gilles de CFM Cahors qui va nous en parler dans un instant.

0: Rover to Destroy. Il est bientôt 9h20. On se retrouvera dans une petite dizaine de minutes pour voir à nouveau ce qui se passe en ce moment sur vos départements. Quelques sorties culturelles à vous donner. Alanis Morissette, ça arrive très vite avec Hans Klein. Et là, tout de suite, on va parler d'échecs dans le milieu scolaire avec Gilles de CFM Cahors.
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2: À seulement 14 ans, la lotoise Lyséa Poissonnier, la capitaine de l'équipe d'échecs du collège Gambetta de Cahors dans le Lot, sa sœur cadette âgée de 11 ans, également capitaine, mène quant à elle l'équipe de l'école Pierre Séguéla. Les deux équipes se sont qualifiées pour participer aux finales des championnats de France d'échecs qui se dérouleront du 12 au 14 juin à Bischheim, près de Strasbourg. Lyséa Poissonnier, capitaine.
3: C'est sûr que c'est pas commun. C'est à l'école, du coup, à l'école Pierre Séguéla que j'ai appris grâce à mon professeur. Chacun a sa partie, elle est différente, c'est pas les mêmes. Oui. Mais en fait, c'est pour un même but, c'est un but commun. Si on est tous ensemble pour un objectif.
2: Comment tu motives ton équipe ?
3: J'aime bien être derrière eux, j'aime bien être là, leur donner des conseils, à motiver surtout après des défaites, parce que c'est ça surtout qui est le plus dur. C'est quand on perd, généralement on n'a pas trop le moral pour continuer après. Pour la compétition, là on ne se met pas de pression, donc du coup je ne mets pas non plus de pression à mon équipe.
2: Est-ce que des fois tu as rencontré des gens qui sont vraiment très très forts ?
3: Oui, j'affronte souvent des gens qui sont vraiment très très forts. Là justement en régional, j'ai affronté des joueurs qui ont vraiment bien joué, qui ont fait des parties de très bon niveau. Aux échecs, il y a une précision. C'est le coup, il va être bon. Et sur une précision de 100%, la partie, elle va faire par exemple 98-88. C'est que la partie, elle est très bonne. Généralement, mes adversaires sont entre là. Ma sœur est motivée aussi, mais c'est sûr qu'entre sœurs, on se motive aussi parce que c'est bien de partager cette expérience entre sœurs. Bon, là, on ne sera pas au même endroit, malheureusement. Elle a 11 ans.
2: Elle est en CM2, donc elle a une équipe de son âge, en fait, autour d'elle, quoi.
3: Mais, en fait, ce qui est bien aussi, c'est qu'elle suit mon parcours un peu aussi. Puisque quand j'étais en primaire dans la même école qu'elle, en CM2, j'ai aussi disputé le France en étant capitaine d'équipe.
2: Les finales nationales se disputent sur plusieurs rounds, répartis sur 3 jours. Après chaque round, un classement provisoire est établi. L'équipe qui cumule le plus de points à la fin du tournoi décroche le titre de champion de France scolaire.
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Job Dead de Olivia Rodrigo. Il est bientôt 9h30 là, dans quelques secondes, et c'est tout de suite le moment de faire un point sur vos sorties culturelles. L'Éternivore, en fait, c'est à Aldi ce samedi, place La Pérouse, une journée festive autour des produits locaux au Tarnais. Au programme à 9h, l'ouverture du marché, puis toute la journée, des ateliers cuisine pour les enfants avec les logis du Tarn. Apéro concert aussi, et toute la journée, des animations gratuites, des jeux en bois et château gonflable. Et bien sûr, de la restauration hein, sur place, un événement organisé par Saveurs du Tarn. Dans le cadre du Mediatour, ce mercredi à Varin, dans le Tarn-et-Garonne, c'est le concert de Barda, du punch folk et western badass. Un musicien, une guitare posée à plat, des harmonicas, un bourrin au pied, un kick au point, une énergie folle. C'est gratuit et c'est ce mercredi à 20h à la médiathèque de Varin, donc ce soir pour ce Mediatour. Et puis sur la commune de Fonrieux dans le Tarn, c'est l'expo Les Amériques et la réforme de Frédéric Lair. Elle est encore à voir jusqu'au 15 juin au musée du protestantisme de Ferrières. Les œuvres présentées dans l'expo resituent le contexte historique ayant amené l'exode protestant des Huguenots vers les Amériques et évoquent l'héritage de cet exil. Un travail pictural qui crée des connexions visuelles entre l'âge des grandes découvertes et notre époque actuelle. Voilà pour ces sorties ce matin, et c'est Ifen tout de suite avec Don't Wait For Me.

0: Oasis à l'instant, il est 9h40 et on retrouvera la rédaction de CFM Montauban. D'ici quelques minutes, on va parler de l'événement des rimes urbaines qui justement sera retrouvé en direct quelques minutes encore après, à partir de 10h aujourd'hui sur l'ensemble du réseau CFM Radio. Un événement des rimes urbaines consacré, comme son nom l'indique, à la culture urbaine. C'est Manon qui nous en parle plus en détail dans le projecteur ce matin, juste avant la météo du jour sur vos départements et Alex Warren dans quelques instants. Fever Dream.
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0: Ciel bien gris aujourd'hui et quelques averses faibles sur le nord-ouest de l'Occitanie. Ce matin, la grisaille cet après-midi dans l'Hôtel et l'Aveyron, un ciel voilé pour le Tarn et le Tarn-et-Garonne. Ce matin, on compte déjà 19 à Pradines, 17 à Figeac, 17 aussi à Saint-Projet, 18 à La Française, 14 seulement ce matin à Vienne et 17 à Cordes-sur-Ciel, 17 aussi à Espalion et 15 à Malville. Cet après-midi, ce sera 22 à Puy-l'Évêque et 21 à Saint-Céré. Ça montera 22 à Montauban et Sept-Fonds, 21 à Carmaux, 18 du côté de la Salle Vota sur Agoute, 19 à Lessaquier, 21 du côté de Villefranche de Rouergue. Et puis, bien n'oubliez pas de souhaiter, si vous en connaissez aujourd'hui, une bonne fête au Kevin en ce mercredi 3 juin, ou encore aussi de célébrer la journée mondiale pour le vélo aujourd'hui. Voilà pour cette météo. Et puis, on va retrouver Manon d'ici quelques instants pour les rimes urbaines, un événement autour de la culture urbaine aujourd'hui, à retrouver à partir de 10h jusqu'à 18h avec une équipe sur place pour vous faire vivre l'événement. Et puis là, juste avant le coup de projecteur de Manon, c'est Alex Warren.

0: 9h47 et avant de retrouver Phil Collins sur CFM Radio, c'est Manon pour le coup de projecteur de CFM Montauban. Un petit focus sur l'événement Les Rimes Urbaines, consacré à la culture urbaine, avant de retrouver l'équipe sur place à partir de 10h pour vous faire vivre l'événement.
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2: Aujourd'hui, CFM Radio est en direct des Rimes Urbaines sur le parvis d'Eurythmie à Montauban. Une journée où l'art et le sport se rencontrent, spectacles, breakdance, BMX ou encore graffiti sont au rendez-vous. L'événement est organisé dans le cadre du contrat de ville. Jean-François Garrigue, adjoint délégué à la politique de la ville.
3: Ça a gagné d'une volonté de plusieurs protagonistes de se regrouper et de faire une action autour de cette culture urbaine qui prend de plus en plus d'envergure dans le paysage de notre pays. Ils se sont assez rapidement tournés vers la collectivité pour savoir comment est-ce que pouvait s'organiser un événement de ce type, sur quel support on pouvait le porter. Et c'est avéré que le support du contrat de ville était un support tout à fait approprié pour cela.
2: Mister Freeze participe également à l'événement. Philippe Pécade, adjoint délégué à la politique culturelle.
4: Nous avons la chance d'avoir Mister Freeze grâce à une mécène qui est Madame Duprat, qui a monté une structure qui est devenue pérenne puisqu'il s'agit d'une fondation qui est à Aussonne, avec je crois 800 mètres carrés mis à disposition des artistes. Ils sont plusieurs dizaines à travailler, beaucoup de Toulousains viennent travailler ici d'ailleurs. On a eu la chance d'avoir une exposition Place de la Cathédrale l'été dernier qui a eu beaucoup beaucoup de succès. Leur dernière production, c'est la fresque qui est consacrée à l'OM de Gouges.
2: La culture a été un moteur pour les jeunes lors des ateliers encadrés par Toufik Kori, producteur de musique et animateur.
5: Quand on a des ados en fait qui ont un parcours un peu compliqué, que ce soit social ou familial, la culture elle vient extérioriser tout ça. Je pense que c'est une chance autant pour eux que pour moi, parce que j'ai l'habitude de bosser certes avec des gros artistes ou des gros médias comme The Voice ou Booba, mais je n'ai pas d'attache avec ces gens-là. Alors que là, j'avais des humains en face de moi. Je ne sais plus qui a dit ça. On ne devient humain qu'à la rencontre d'un autre humain. Et ça a été encore plus vrai avec ces adolescents.
2: Retrouvez-nous toutes les 15 minutes de 10h à 18h en direct des Rimes Urbaines sur le parvis d'Eurythmie à Montauban.
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Easy Lover de Phil Collins. 9h54 et dans quelques minutes, vous serez en direct pour vivre l'événement des rimes urbaines avec l'équipe de CFM Montauban pour vous faire vivre cet événement autour de la culture urbaine. On va savoir ça plus en détail donc d'ici quelques instants. Moi, je vous retrouve bien sûr dès demain, dès 7h et jusqu'à 10h, fidèle au poste pour l'actu locale hein, sur tous vos départements. Passez une excellente journée d'ici là et je vous laisse bien sûr avec Zazie.

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1: 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Et bonjour tout le monde, belle matinée, tout juste 10h sur CFM Radio, en direct depuis des rimes urbaines à Montauban, installées sur le parvis de Eurythmie, pas loin de la Coulée Verte. Venez donc à ce bel événement entièrement gratuit. Tout au long de la journée, des essais, des démonstrations de BMX, de trial, de skate, de basket en 3x3, il y aura du breakdance, du graph, du parcours. Venez donc nous rejoindre, nous y sommes en direct. Et je vous explique un petit peu plus en détail ce qui va se passer toute la journée dans quelques minutes après Louisa, Arthur H et Sting sur CFM Radio. Bon mercredi.

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0: jet lag, c'était Louisa sur CFM Radio. Bon mercredi matin, qu'est-ce que vous faites aujourd'hui? Venez donc nous rejoindre, événement gratuit des Rimes Urbaines. On est bien installé là, sur le parvis de Eurythmie, à côté des BMX. Et on vous parle de cette édition des Rimes Urbaines toute la journée, c'est entièrement gratuit. Venez à notre rencontre et dans quelques secondes, on retrouve Rémi et ses drôles de dames. Rémi accompagné de Manon, Apolline et Perrine, juste après ça.
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0: Vous êtes bien sur CFM Radio et nous voilà donc en direct depuis la place Claude Nougaro. Vous savez, c'est le parvis de Eurythmie et on est à l'abri sous le haut vent d'Émergence, cette nouvelle salle de spectacle qui accueillera bientôt de nouveaux concerts amplifiés. On est là pour cette grande journée des Rimes Urbaines organisée dans le cadre du contrat de ville de Montauban. Quand je dis on est là, il y a Aurélien qui assure la partie technique. Bien que en ce moment même, pendant que je vous parle, eh bien, ce soit Manon qui s'occupe de la table de mixage. Il y a Manon, il y a Perrine également, et puis il y a Apolline. Toutes les trois sont en stage journalisme actuellement à CFM Montauban et elles vont vous faire vivre tout au long de la journée au rythme de 3 reportages par heure cet événement. On lance cet événement ici sur CFM Radio en compagnie d'Olivier Combes, directeur du service politique de la ville de Montauban. Bonjour Olivier Combes.
8: Bonjour.
0: Comment ça va?
8: Très bien.
0: Bon, deuxième édition de ces Rimes Urbaines qui, que je vais vous laisser nous présenter du coup.
8: Écoutez, oui, suite au succès de la première édition qui a eu lieu l'an passé, les élus de la ville de Montauban ont souhaité que nous reconduisions cette édition des Rimes Urbaines qui est un petit peu originale puisque c'est un projet qui est issu, qui a d'abord été avorté pour ensuite renaître de ses cendres et connaître le succès qu'il a eu l'an passé autour des cultures urbaines.
0: Ouais.
8: On a commencé sur les quartiers, en quartier prioritaire de la politique de la ville et on s'est associé avec le service de la culture qui est très compétent dans ce domaine et avec qui tout de suite nous avons trouvé... j'allais dire, la ligne de conduite pour ce petit festival.
0: Un festival qui vient un peu en bout de course de tout un tas d'ateliers qui ont eu lieu pendant cette année, hein, c'est ça?
8: Complètement. Alors, l'originalité de ce festival, c'est qu'il est mixte. Il est à la fois lié à la restitution de petits ateliers qui ont eu lieu tout le long de l'année. Donc ça a concerné une 60aine d'enfants des quartiers prioritaires qui se sont investis sur du graff, sur du slam et sur du parcours, du free running dans les rues de la ville de Montauban, et à la fois un aspect, j'allais dire consommation entre guillemets, c'est-à-dire que ouvert au grand public avec la possibilité d'assister à des démonstrations, mais aussi de tester les différents ateliers qui vont être qui vont se dérouler tout le long de l'après-midi.
0: Ouais. Une petite question, Apolline, Perrine.
9: Bonjour. Bonjour. À quoi doit-on s'attendre tout le long de la journée? Quel est votre objectif au niveau de la municipalité de montrer ces cultures urbaines au centre-ville de Montauban?
8: Alors, l'objectif était de pouvoir aborder les cultures urbaines sous un autre angle, pas uniquement sous l'angle du rap, du break, ou de sports, assez classiques, comme le skateboard, même si ça en fait partie. L'idée était de pouvoir montrer le travail qui s'est fait en matière de graphes. C'est toute une culture, c'est toute une histoire. Le travail qui a été fait aussi au niveau du parcours, ça c'est vrai que sur Montauban, c'est quelque chose qu'on connaît peut-être pas forcément, qui n'a pas la même, notoriété que le slam ou que le graphe. Mais aussi d'autres ateliers comme le double dutch, c'est la corde à sauter acrobatique, si je me rappelle bien. Et puis des sports comme le BMX, le VTT trial, qui sont un peu sensationnels et qui viennent apporter un peu de spectacle à ce festival. L'objectif aussi était que les jeunes puissent s'approprier ces cultures, sortir un petit peu, des activités classiques. Et donc découvrir ces activités en les pratiquant en amont, mais aussi travailler avec les enfants des écoles des quartiers prioritaires de la ville, comme l'école du centre qui s'est énormément investie sur ce projet et qui ce matin, entre 10h et midi, va pouvoir restituer tout ce qu'il a produit.
0: Apolline ?
10: Alors bonjour Monsieur Combe.
8: Bonjour.
10: Ce projet des rimes urbaines pour donc l'intégration des jeunes de la ville, il fait notamment partie du contrat de ville. Est-ce que vous pouvez nous en parler un petit peu ?
8: Oui, alors le contrat de ville, pour faire assez simple, c'est le contrat de mise en œuvre de la politique publique qui s'appelle politique de la ville et qui vise à agir sur tous les champs de la vie quotidienne des habitants qui sont en difficulté, qui ont besoin d'un coup de pouce et qui, au travers des actions que nous menons sur une programmation annuelle, vont pouvoir ensuite évoluer et, retrouver un niveau de droit commun classique. Pouvoir aussi bénéficier d'un coup de pouce pour la réussite éducative, pouvoir accéder plus facilement à la culture, et c'est l'objet de ce projet, pouvoir avoir accès plus facilement à la culture, mais aussi travailler sur la réussite éducative qui n'est pas que scolaire. Toute l'éducation informelle qu'il y a autour de l'école participe aussi à la réussite éducative des enfants.
0: Merci Olivier Combe, directeur des services politiques de la ville de la mairie de Montauban. Merci d'avoir été avec nous pour ouvrir ce premier temps fort de cette grande journée des rimes urbaines que vous pouvez vivre sur CFM Radio grâce à Perrine, Manon et Apolline et Aurélien tout au long de cet après-midi. L'événement est gratuit, ouvert à tous. Venez donc nous rejoindre ici sur le parvis de Rythmi. On se retrouve dans une petite quinzaine de minutes pour un autre entretien. À tout à l'heure.
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0: Joseph Chédid pour vous accompagner ce matin sur CFM Radio. Allez, venez donc nous rejoindre toute la journée sur le Festival des Rimes Urbaines. C'est sur le parvis de Rythmique, ça se passe, et le long de la Coulée Verte. C'est entièrement gratuit. Venez, venez. On retrouve Rémi avec Manon, Apolline et Périne dans quelques minutes. Mais d'abord, sur CFM Radio, petit détour par le Tarn. On retrouve Nina à Cordes sur Ciel.
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2: Dans l'émission Elle est où la patronne, ce mois-ci de CFM Cordes, qui donne la parole à des femmes dans le milieu agricole, c'est Tatiana Gamorov qui nous raconte son installation agricole depuis 2019 avec son conjoint Sacha. Ils sont sur la commune du Basse-Gala en Aveyron, et dans leur gaec des Félutes, ils sont paysans et paysannes boulangères et ils élèvent des brebis.
3: On est ingénieur agronome. Produire de l'alimentation pour les gens, notamment, pour moi, c'est un des critères importants, c'est produire pour les habitants autour de chez moi. Je dirais que l'enjeu que j'ai le plus expérimenté, c'est l'impression d'être en brasse coulée, de ne pas pouvoir sortir la tête de l'eau pendant longtemps. Je pense qu'il y a l'idéal qu'on projette de qu'est-ce que ça va être ma vie en tant que paysanne, ouais. Et le au jour le jour. Il y a des endroits où ça se rejoint, il y a plein d'endroits où ça se rejoint pas. Je pense que ce que j'aurais envie de revendiquer, c'est que c'est pas parce que je suis une femme que je suis pas en mesure de faire exactement les mêmes choses, pas de la même manière, mais je peux, si je veux, faire les mêmes choses que mon conjoint, qui est un homme paysan. Il y a plein de choses que je fais pas et que c'est par choix, c'est parfois par organisation du travail, mais je conduis pas le tracteur, pas parce que j'en ai pas la capacité, parce que en fait ça m'emmerde d'être sur un tracteur, ça fait mal au dos et à la nuque. Enfin, plein de petites choses comme ça, que j'ai les mêmes compétences, j'ai la même capacité, j'ai pas les mêmes manières de faire. Mais j'en suis tout à fait capable aussi.
2: C'était un extrait d'Elle est où la patronne, l'émission de CFM Cordes qui explore les enjeux d'être une femme dans le milieu agricole. On était avec Tatiana Gamorov, paysanne boulangère et éleveuse de brebis. L'épisode en entier se trouve sur cfmradio.fr.
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ça vous a plu. Scorpio, Otis Kane sur CFM Radio. Allez, toute la journée, on vous accompagne en direct depuis des rimes urbaines sur le parvis de Eurythmie et le long de la coulée verte. BMX, skate, parcours, breakdance, graph, vous avez déjà entendu un petit peu l'ambiance. On continue à vous faire vivre ce bel événement. Montalbanais, juste après Sam Smith. On retrouve Rémi, Manon, Apolline et Perrine juste après Night Before Christmas. Belle matinée.

0: Et voilà Sam Smith, Night Before Christmas. Merci d'être avec nous ce matin sur CFM Radio, où nous sommes en direct depuis des rimes urbaines sur le parvis de Eurythmie. Et les filles, c'est à vous.
1: Et oui Aurélien, il est 10h30, nous sommes toujours en direct depuis le parvis d'Eurythmie à Montauban. Je suis accompagnée de Philippe Bécade, adjoint délégué à la politique culturelle de la ville. Monsieur Bécade, je vous laisse vous présenter.
2: Bonjour, eh bien écoutez, oui, je suis effectivement en charge de la politique culturelle de la ville et du patrimoine. C'est une lourde charge, c'est une occupation à temps plein, 7 jours sur 7. Et quelquefois, on aimerait avoir le don d'ubiquité, tellement il y a d'événements culturels à Montauban. Et celui-ci est un particulier parce qu'il réunit plusieurs services, et en particulier le service de la politique de la ville et le service des sports. Et tout ça pour non seulement l'animation de la ville, mais l'éveil culturel de nos enfants, ce qui n'est pas négligeable.
1: Alors comment se passe justement cet événement des rimes urbaines à la croisée entre les pratiques culturelles et les pratiques sportives? Comment concilier ces deux événements ensemble?
2: Écoutez, ça s'est fait assez naturellement au départ, puisque c'est un événement tout récent, puisque ce n'est que la deuxième édition. On a dit, est-ce que ça va fonctionner? Eh bien oui, ça a parfaitement matché, comme on dit aujourd'hui. Voilà. Il n'y a eu aucun problème entre les différents services. Et on aime bien développer aujourd'hui à Montauban les actions transversales entre les différents services, justement, parce que c'est dynamisant et ça permet d'arriver à des résultats qui sont non pas additionnés, mais multipliés.
1: On a vu ce matin la représentation des élèves de l'école du centre. Alors l'intégration culturelle passe aussi par les jeunes. Comment est-ce que vous parvenez à concilier les jeunes avec la politique culturelle de la ville?
2: Je crois que tout par les jeunes. Parce que vous savez, une fois qu'on est figé, si on nous compare à des plantes, une fois qu'on a pris la forme définitive, ben, si l'arbre est un peu tordu, c'est fini, on ne redresse plus. C'est bien pour ça que cette action éducative, culturelle et sportive, c'est une sorte de tuteur intellectuel qui permet aux enfants de monter droit et de s'épanouir.
1: D'accord, merci. Périne, peut-être une question?
3: Oui, tout à fait. Bonjour, monsieur Bécade. Alors, comme vous l'avez mentionné, c'est la deuxième édition des Rimes Urbaines. Donc, la ville Montauban brille de toute son offre culturelle. Est-ce qu'on peut s'attendre à des futures éditions? Est-ce qu'il y aurait quelque chose que vous aimeriez changer, peut-être, ou faire évoluer, ou voir évoluer pour les prochaines éditions?
2: Au niveau des Rimes Urbaines, écoutez, on n'a pas encore réfléchi à ça. La première réflexion cette année, vous l'avez noté d'ailleurs, dans une autre circonstance toute récente, c'est qu'on a déplacé par rapport à l'événement de l'an dernier, on l'a déplacé ici, et je pense que c'est une excellente chose parce que lorsqu'on contemple cette nouvelle agora qui vient d'être créée à Montauban, qui est fermée sur trois côtés, la place Claude Nougaro, je pense que cette place va vivre d'une manière tout à fait naturelle et va attirer de plus en plus les Montalbanais.
1: Merci monsieur Bécade, on va vous laisser profiter de la suite de la journée, à plus tard.
2: Merci beaucoup, je suis impatient de découvrir le reste. Je voudrais quand même aussi remercier Toufik Koric pour tout le travail qu'il a fait en amont au niveau de la préparation.
1: Alors merci monsieur Bécade, on se retrouve tout à l'heure toujours en direct des Rimes Urbaines sur CFM Radio à Montauban. À tout à l'heure.
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0: Allez, amis Montalbanais, vous savez pas quoi faire aujourd'hui avec vos jeunes? Eh bien, venez donc ici, à Eurythmie, le long de la coulée verte sur le parvis de Eurythmie. C'est des rimes urbaines, du BMX, du skate, du parcours, du graphe, du slam, des spectacles. On vous fait vivre cette belle ambiance depuis quelques minutes, maintenant depuis 10 heures que nous sommes installés ici. Venez donc nous rejoindre et on retrouve Rémi, Manon, Perrine et Apolline dans quelques secondes, juste après ça.
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9: Vous êtes toujours sur CFM Radio à Montauban en direct de la deuxième édition des Rimes Urbaines sur la place d'Eurythmie. Nous sommes actuellement en présence de Audrey Trévisan, donc vous êtes professeur de breakdance. Bonjour.
10: Parfait, bonjour.
9: Est-ce que vous pouvez présenter un petit peu votre atelier que vous allez effectuer aujourd'hui, nous dire un petit peu qui va y avoir, qu'est-ce qu'il va y avoir, à quelle heure? Dites-nous tout.
10: Alors nous, on a donné des cours de break donc à l'école du centre pendant 6 semaines, donc 6 séances hein, avec une classe. Et donc l'idée de ce matin, c'est la restitution de ce qu'on a fait, pendant ces 6 séances. Donc ils font une petite restitution pour ce matin. Et ensuite cet après-midi, c'est les jeunes de l'AMTB B-Boeing School, dans notre école de danse, qui se produiront à 14h30 pour une démonstration freestyle et à 15h30 pour le nouveau show qu'on a, qui est un show semi-professionnel qui tourne un petit peu partout avec les plus anciens de l'école. Et voilà.
9: Et il y a une tranche d'âge en particulier des enfants qui vont faire ces ateliers ou c'est vraiment très très global?
10: Alors pour les séances dans l'école, c'était des CM. Voilà, c'était les classes choisies pour les ateliers. Et après cet après-midi, mes jeunes ont entre 10 et 16 ans.
9: Ok. Et qu'est-ce que ça veut dire pour vous d'assister à cette deuxième édition des Rimes Urbaines, de faire connaître le breakdance à Montauban? Que pensez-vous de la scène breakdance à Montauban? Est-ce que c'est un bon tremplin pour la démonstration?
10: Eh bien, nous, ça fait 8 ans qu'on essaie de développer le break à Montauban. Donc, on organise énormément d'événements, dont un événement national au mois de novembre. On fait beaucoup de choses. Et le projet des rimes urbaines, comme je l'ai dit l'année dernière, c'est un beau projet parce que on sent aussi que la mairie est investie dans les cultures urbaines. Donc, nous, ça nous fait plaisir de participer. Et ça montre aussi la reconnaissance de la ville pour ce qu'on fait.
9: Bon, on vous souhaite en tout cas que le breakdance se fasse beaucoup mieux connaître sur Montauban. Manon, une question peut-être pour notre invité.
11: Oui, il me semble que vous meniez en parallèle du coup un projet humanitaire en Thaïlande pour les enfants de la rue et les orphelinats. Qu'est-ce que c'est ce projet concrètement?
10: Alors, c'est un projet que j'ai monté en 2014, suite à de nombreuses tournées dans ma carrière de danseuse. Donc, en fait, on donne des cours. Alors, je donnais des cours à la base jusqu'en 2020. Ça s'est arrêté pour le Covid, enfin, à cause du Covid, pour les orphelinats et les enfants de la rue. Et les écoles isolées. Donc ça s'est arrêté à cause du Covid. Donc on veut reprendre ce projet, mais l'idée c'est d'intégrer 3 jeunes de la MTB B-Wing School qui seront sélectionnés sur vidéo de motivation et sur entretien.
11: D'accord.
10: Et qui partiront du coup avec nous pour enseigner. Donc la jeunesse transmettra à la jeunesse pour enseigner dans les orphelinats, les centres des enfants des rues et les écoles isolées. Parce qu'en Thaïlande, il y a beaucoup d'écoles où ils n'ont pas accès à la culture. Donc voilà, notre objectif, c'est l'accès à la culture et puis de donner des moments de bonheur et de joie à des enfants qui en ont besoin. Un moyen d'expression aussi. Et voilà, donc pour ce projet, on a monté une collecte de dons de livres, CD, DVD et qu'on se charge de revendre pour essayer de trouver des fonds. Donc on fait une vente solidaire le 13 juin au Parc Aussonne. Et voilà, donc l'idée c'est de récolter des fonds, on cherche aussi des mécènes pour ce projet.
11: Et pourquoi c'est un projet qui vous tient tant à cœur ?
10: C'est le projet qui me tient le plus à cœur de toute ma vie. Okay. Parce que donner des stages à ces enfants, c'est la plus grosse claque de ma vie. Ouais. C'est quelque chose qui a été incroyable et le retour en France a été très compliqué d'ailleurs les premières années. Parce que c'est des enfants qui ont rien et ils sont toujours le sourire, ils sont exceptionnels quoi. Et je me sens utile. Je me sens utile dans ce projet-là et voilà, c'est en ce moment en tout cas je me donne à fond pour ce projet et je compte bien le faire perdurer tous les ans pour partir tous les ans avec 3 jeunes différents et ça permet aussi d'inculquer des valeurs à mes jeunes de solidarité, d'entraide. Voilà.
11: Trop bien.
9: Eh bien, on vous remercie, Audrey Trévisan, pour cette interview. On vous retrouve donc à 14h30, c'est ça, pour l'atelier breakdance.
10: Oui.
9: Ok, impeccable. Merci beaucoup.
10: Avec plaisir.
9: En attendant, restez connectés sur CFM Radio. Nous serons toujours en direct de la deuxième édition des Rimes Urbaines à Eurythmie à Montauban. Bonne journée à vous.

0: Bientôt 11h sur CFM Radio, on va quitter le Tarn-et-Garonne, le temps de 2 minutes si vous voulez bien, pour aller dans le Lot et faire la connaissance de Lisea Poissonnier. Maintenant, elle est capitaine aux échecs scolaires et elle va partir en Alsace puisqu'elle participe à la finale des championnats de France.
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2: À seulement 14 ans, la lotoise Lisea Poissonnier, la capitaine de l'équipe d'échecs du collège Gambetta de Cahors dans le Lot, sa sœur cadette, âgée de 11 ans, également capitaine, mène quant à elle l'équipe de l'école Pierre Séguéla. Les deux équipes se sont qualifiées pour participer au final des championnats de France d'échecs qui se dérouleront du 12 au 14 juin à Bischheim, près de Strasbourg. Lisea Poissonnier, capitaine.
3: C'est sûr que c'est pas commun. C'est à l'école, du coup, à l'école Pierre Séguéla que j'ai appris grâce à mon professeur. Chacun a sa partie, elle est différente, c'est pas les mêmes. Mais en fait, c'est pour un même but, c'est un but commun. Si on est tous ensemble pour un objectif.
2: Comment tu motives ton équipe ?
3: J'aime bien être derrière eux, j'aime bien être là, leur donner conseils, à motiver surtout après des défaites, parce que c'est ça surtout qui est le plus dur. C'est quand on perd, généralement on n'a pas trop le moral pour continuer après. Pour la compétition, là on ne se met pas de pression, donc du coup je ne mets pas non plus de pression à mon équipe.
2: Est-ce que des fois tu as rencontré des gens qui sont vraiment très très forts ?
3: Oui, j'affronte souvent des gens qui sont vraiment très très forts. Là justement au régional, j'ai affronté des joueurs qui ont vraiment bien joué, qui ont fait des parties de très bon niveau. Aux échecs, il y a une précision. C'est le coup, il va être bon. Et sur une précision de 100%, la partie, elle va faire par exemple 98-88. C'est que la partie, elle est très bonne. Généralement, mes adversaires sont entre là. Ma sœur est motivée aussi, mais c'est sûr qu'entre sœurs, on se motive aussi parce que c'est bien de partager cette expérience entre sœurs. Bon, là, on sera pas au même endroit, malheureusement. Elle a 11 ans.
2: Elle est en CM2, donc elle a une équipe de son âge, en fait, autour d'elle, quoi.
3: Ben, en fait, ce qui est bien aussi, c'est qu'elle suit mon parcours un peu aussi. Puisque quand j'étais en primaire dans la même école qu'elle, en CM2, j'ai aussi disputé le France en étant capitaine d'équipe.
2: Les finales nationales se disputent sur plusieurs rounds, répartis sur 3 jours. Après chaque round, un classement provisoire est établi. L'équipe qui cumule le plus de points à la fin du tournoi décroche le titre de champion de France scolaire.
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1: 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Et la matinée se poursuit sur CFM Radio, tout juste 11h, toujours en direct du parvis de Eurythmie. Venez donc, c'est gratuit, c'est toute la journée BMX, skate, parcours, breakdance, graph, musique. Il y en a pour tout le monde et c'est jusqu'à ce soir. Et on vous fait vivre ce bel événement en direct. On retrouve Rémi avec Manon, Apolline et Perrine dans quelques minutes. Pour la musique, je vous prépare Ravin Lane, juste après Mathieu Délanchon. Bon mercredi.

0: La boutique des rêves, Christophe Mahé et Francis Cabrel. Allez, restez avec nous dans quelques minutes. On retrouve Rémi, Apolline, Perrine ou Manon avec un nouvel invité, un nouvel acteur de ce festival des rimes urbaines. C'est toute la journée. Nous y sommes. Venez nous rencontrer. C'est sur le parvis de Eurythmique. Ça se passe à Montauban.
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8: Nous sommes actuellement toujours sous le parvis de la place Claude Nougaro, à côté d'Eurythmie à Montauban pour cette belle journée des rimes urbaines. Je suis en compagnie d'Andréa Sagnier, professeur de l'école du centre, accompagné de deux élèves, Afsa en CM2 et Brian en CM1. Alors, monsieur Agnier, est-ce que vous pouvez un petit peu nous raconter le spectacle auquel on vient d'assister ? Qu'est-ce qui s'est passé? Comment vous avez accompagné les enfants? Expliquez-nous ce parcours-là.
9: Alors, le spectacle qui a été présenté aujourd'hui était réalisé dans le cadre des rimes urbaines. Donc, c'est un projet piloté par la mairie de Montauban. Et donc, trois classes de l'école du centre, les trois classes de CM1, CM2, ont chacune des classes présenté un projet. Donc, une première classe, un projet autour des greffes, avec un intervenant graffeur. Une seconde classe avec Madame Garrigue qui était sur le breakdance. Et moi, ma classe, s'est présenté un projet autour du slam avec l'intervenant Ghislain Rivera qui était enseignant au conservatoire. Et le fil rouge de ce projet, c'était l'égalité filles-garçons.
8: Alors on a vu justement au cours de ce slam de belles rimes autour de l'égalité entre filles et entre garçons. Comment ça se passe à l'école pour justement inculquer de telles valeurs par la culture?
9: Alors, donc ça se fait dans tous les temps de la journée, parce que l'égalité c'est un principe de la République, donc ça se fait tout le temps, mais particulièrement pour l'égalité filles-garçons, ça se fait à travers un enseignement spécifique, donc l'enseignement moral et civique, et ça se fait vivre au quotidien par des échanges, des débats, la pratique sportive, la valorisation des participations dans les différentes matières, notamment en mathématiques, puisqu'on a eu la chance à l'école primaire aujourd'hui, cette année, de recevoir des femmes scientifiques qui ont su partager leur passion et leur expérience dans les domaines scientifiques. Donc on a eu la chance de recevoir des ingénieurs, une qui venait de ingénieur aéronautique, une autre dans l'ingénierie des énergies renouvelables. Donc cette transmission des expériences est faite aussi avec le monde extérieur, donc justement pour partager ces expériences avec les élèves.
10: Quel a été l'objectif principal pour réaliser ce projet donc pour les rimes urbaines? C'est votre première fois, vous étiez déjà là l'année dernière?
9: C'est notre première participation, en tout cas pour moi, là je parle de, en tant que personnellement. La motivation, c'est ben, justement exprimer à travers les arts, à travers la culture, de manière différente aussi, cette égalité qui est fondamentale dans nos sociétés.
10: Ok. Bon, les enfants, vous venez de réaliser le spectacle. Comment ça s'est passé?
11: Très bien. On était sur scène et on avait chanté deux chansons. Une première qui s'appelait Égalité filles garçons et l'autre qui s'appelait Rime urbaine.
10: Ok. Ça t'a plu?
11: Oui, ça m'a beaucoup plu.
10: C'était un petit peu stressant?
11: Un petit peu.
10: Et toi, Afsa, comment ça s'est passé pour toi?
12: Bah, ça s'est très bien passé. J'ai beaucoup aimé que quand j'étais sur scène. Et j'aime bien.
10: Ok, pas trop bien. C'est le principal, alors.
8: Alors, merci à tous. On se retrouve dans 15 minutes, toujours sous le parvis de Rythmie, place Claude Nougaro à Montauban. A tout à l'heure.

0: Point TCFM Radio, soirée mondaine, c'était Oria. Allez, on quitte à nouveau le Tarn-et-Garonne. Deux petites minutes pour nous tourner vers Villefranche de Rouergue, en Aveyron, avec David Lefebure.
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2: Organisée le premier week-end de juin, la fête d'Anglard attire chaque année des milliers de visiteurs venus découvrir la reconstitution vivante d'un village des années 50. Claude Pommier, président du comité des fêtes d'Anglard Saint-Félix.
3: C'est la 34e édition. On est 350 costumés. On refait les vieux métiers cette année. On a plusieurs thèmes qui tournent en boucle. Cette année, c'est porté sur les vieux métiers. On a aussi un mariage. Et on a tous les incontournables, les personnages typiques, la veillée, les cuissons au four, le battage. Voilà, un peu tout ça. Là. Il y a 60 postes sur tout le tour du village où vous pouvez aller de scène en scène pour voir comment se passait autrefois. Quoi.
2: Et alors vous, c'est les sabots en bois.
3: Voilà,
2: les sabotiers.
3: Moi, je suis sabotier, voilà.
2: Ouais.
3: Et après, ouais, le reste, et il ne faut pas oublier que l'entrée du village est gratuite.
2: Ouais.
3: Et après, bon, le reste de la fête, c'est le matin un déjeuner, chèvre ou tripou. Et le soir, méchoui, feu d'artifice et le bal animé par l'orchestre David Firmin.
2: Qu'est-ce qui explique le succès que rencontre, mais tous les ans, hein, la fête à Anglard-Saint-Félix? Alors, il y a la gratuité, mais il n'y a pas que ça.
3: Mais disons que le principe, c'est que c'est si vous voulez tout voir, vous n'aurez pas le temps. Donc vous revenez l'année d'après. Parce que pour faire le tour du village, si vous êtes intéressé partout, à tous les postes, ou alors il faut passer vite et s'en foutre, mais si vous voulez tout voir, il faut revenir l'année d'après.
2: Le temps d'échanger, discuter, poser des questions.
3: Voilà. Et comme on change, on ne change pas tout, mais on change un tiers des choses à peu près chaque année. Voilà, il faut revenir chaque année.
2: La 34e édition de la fête d'Anglard, c'est là dès ce vendredi et tout au long du week-end.
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0: 11h30, passé de quelques minutes ce matin sur CFM Radio. On est bien, nous, hein, ce matin, là, installés sur le parvis de Eurythmie pour le Festival des Rimes Urbaines. Amis Montalbanais, venez donc nous rejoindre. Vous pourrez vous y essayer, vous aussi, au skate, au BMX, au parcours ou encore au breakdance. On en reparle dans quelques minutes, parce que là, c'est l'heure à l'album de la semaine. On retrouve Rémi avec Lou Malville, c'est PCV.
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0: Allô, Lou Malville, bonjour.
1: Allô, bonjour.
0: Alors, on fait connaissance autour de Backfire, donc deuxième album, hein. Tu es un musicien et tu es accompagné de musiciens de tous horizons. Même tu es passé par le métal, enfin le métal, en tout cas le gros rock, hein, du gros son.
1: Ouais,
0: quoi,
1: on peut dire ça. Ouais. Puis même métal encore si on remonte encore un peu avant, mais
0: Qu'est-ce qui fait que finalement tu t'assagis en quelque sorte, hein, parce que ça reste rock quand même, hein, cet album Backfire.
1: Ouais. Clairement, j'essaye de même de montrer des petites touches de. Rock par moment sur certains morceaux, de distiller un peu tout l'étendue de mes influences et de mes goûts, mais bah, comment on en arrive là, la vieillesse, hein.
0: ce qu'on appelait dans les années 90 le rock FM, quoi, presque. Mais pas
1: oui,
0: encore,
1: bah ouais.
0: Hein, c'est ça, hein.
1: Ouais, il y a un peu de ça, ouais. Moi, j'assume tout à fait, c'est une musique populaire. De radio, de ça que j'aime maintenant, Malville, c'est la combinaison de tout ça. Mais ouais, le métal avant, c'était, enfin, et puis je suis toujours, en fait, dans des scènes hard et extrêmes. Par exemple, là, je vais aller jouer au Hellfest avec un des groupes. Cette année. Mais en fait, j'avais besoin, dans mon projet, avec mes chansons, de cœur, que je compose à la guitare folk le dimanche, quand je rentre de tournée, que je suis fatigué, que j'ai la voix fatiguée. J'avais besoin de m'exprimer comme ça, et en fait, plus je m'exprimais comme ça, plus je me suis dit, en fait, c'est le groupe que j'ai envie de jouer, de monter sur scène et de présenter, quoi.
0: Backfire.

0: en français dans le texte, c'est retour de flamme, c'est ça?
1: C'est ça. À un moment, j'envisageais, pour le thème de cet album-là, le thème un peu récurrent à toutes ces chansons, qu'est-ce que je voulais dire? J'envisageais peut-être la notion de résilience, de résistance, de choses comme ça. Et je me suis dit, c'est pas assez. Il y a le côté, justement, rock, metal, d'agressivité, de violence que je voulais faire ressortir aussi. Et Backfire, c'est plus qu'un second souffle. À un moment, j'envisageais le terme de second souffle, peut-être. Mais là, c'est plus que ça. C'est genre, on va se battre. On va se venger. On va apporter quelque chose. Une véritable réponse. Donc, c'est pour pas être tiède.
0: C'est pour pas être tiède. Backfire, c'est le titre de l'album. 15 titres sur cet album, on en écoute encore un et puis on se dit à demain. Salut Lou.
1: Eh oui, à demain. Bye.
2: PCR.

0: On the Line, extrait de l'album Backfire de Lou Melville. On retrouve Lou Melville demain dans PCV.
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0: Cardigans. Belle matinée, bientôt midi. Dites donc que la matinée passe vite et elle passe d'autant plus vite ici, hein, sur le Festival des Rimes Urbaines à Montauban. Venez, venez nous rejoindre. Il y a plein de choses à faire, vraiment. Hein, si vous vous ennuyez à Montauban aujourd'hui, c'est pas normal. On retrouve les filles, Manon, Apolline ou Perrine, dans quelques secondes.
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10: Vous êtes bien sur CFM Radio, toujours en direct des Rimes Urbaines sur le parvis de Rythmi à Montauban. On est là toute la journée pour vous faire vivre cet événement. Et j'ai l'honneur d'être en compagnie de Patrick Martin, qui fait partie du collectif Mister Freeze. Bonjour.
11: Bonjour.
10: Tout d'abord, peut-être vous pouvez nous expliquer qu'est-ce que c'est Mister Freeze.
11: Oui, alors c'est un collectif, comme vous venez de le dire, sous forme d'une association d'artistes, en fait, qui existe depuis plus de 10 ans sur Toulouse. Donc on est pas mal présent sur Montauban, puisqu'on a un hall au Parc Aussonne, où on organise des événements souvent, et où il y a du skate notamment. Et après on a une galerie d'art aussi, juste en face là, rue Léon Cladel.
10: Ouais.
11: Et mais le but c'est de partager notre passion avec les gens, quoi. Voilà, donc on organise des expos, des événements comme celui-ci avec les enfants pour leur faire découvrir ce qu'est l'art urbain, quoi.
10: Ok, vous êtes aujourd'hui pour l'événement des Rimes Urbaines pour la deuxième édition. Qu'est-ce qui va se passer aujourd'hui concrètement?
11: Alors, mais comme l'année dernière, on l'avait déjà fait, il va y avoir un petit atelier pour que les enfants dessinent avec des postcards, des choses comme ça. Et après, on a installé, nous, des panneaux où on va faire une peinture en live. Voilà.
10: Ok. Et pourquoi faire partie d'un tel événement pour la deuxième fois, du coup? Ça vous tenait à cœur?
11: Et c'est, comme je l'ai dit précédemment, c'est faire partager notre passion aux enfants, surtout. Puis, on adore ça, quoi. Travailler avec des enfants, c'est génial, quoi.
10: Apolline, une question pour...
12: Alors Patrick, vous l'avez dit précédemment, vous agissez aussi sur Toulouse, même si on vous connaît sur Montauban. Est-ce que prochainement, vous avez prévu des choses sur Toulouse où on pourra voir Mister Freeze en action?
11: Ah oui, complètement. On est en train de tout préparer, de tout finir. On ouvre une exposition ce vendredi, le 5 juin, à la caserne Jacques Vion, à Toulouse-Saint-Cyprien. Ça va être ça va être assez dingue. Il y a pas mal d'artistes internationaux, toulousains, de un peu toute la France. Et ben ouais, on espère que pas mal de monde va se déplacer, quoi.
12: Alors, vous nous parlez justement d'artistes toulousains, mais est-ce qu'il y a donc une ambition un peu régionale aussi de promouvoir les artistes locaux par ce collectif ?
11: Complètement, ouais, complètement. Complètement, c'est à chaque exposition, on prime sur les artistes du coin, quoi, vraiment.
12: Ok, bah, merci beaucoup Patrick, on est ravis d'avoir entendu Mister Freeze, on vous retrouvera un petit peu plus tard. Puis nous, on se retrouve tout à l'heure, toujours sous le parvis de la classe Claude Nougaro sur CFM. À tout à l'heure.
10: À tout à l'heure.

0: Et voilà pour le nouveau Grégoire. On se trouvera un petit endroit sur CFM Radio. Il va pas tarder à être midi. On quitte Montauban, une fois n'est pas coutume, pour nous rendre dans le sud du Tarn, direction les Monts de la Cône avec Jérôme Rascol.
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2: Balzac est adapté ce samedi à l'Octave à la Cône par la compagnie Les Santons. C'est la pièce Le Faiseur qui sera jouée à 21h. Une plongée dans la bourgeoisie du 19e siècle et le monde de la finance. Une pièce adaptée par l'autrice et actrice Anne Waddington de la compagnie Les Santons.
3: L'association a été créée en 2022. La compagnie est jeune, mais on n'est pas des débutants, loin de là. Alors en fait, le Faiseur, c'est une comédie. C'est sur les dérives de la bourgeoisie financière. Un faiseur, c'est quelqu'un qui te ment, tripatouille avec l'argent, avec plus ou moins de chance. Le personnage principal, c'est Mercadet, qui est un spéculateur qui plume tout le monde et qui est à la fois ses créanciers à la porte. Donc c'est vraiment une action qui se déroule dans le régime affairiste de la monarchie de Juillet. Et en fait, Mercadet, donc, c'est un grand faiseur d'affaires. Il est sur la place de Paris. Il est connu pour remuer le monde commercial, faire des affaires juteuses en bourse. Mais en fait, il est complètement ruiné. Il a eu des spéculations très, très malheureuses. Mais il est très beau parleur. Il met toujours sa femme en avant, très bien habillé, pour faire croire qu'en fait, il réussit. Il a une fille qui est très gentille, mais qui n'est pas très belle, et qui va vouloir marier. Et donc, il y a deux prétendants. Un qui est très, très gentil, qui est un petit employé avec des revenus modestes, et qui l'aime vraiment. Et puis, il y a le second, qui est Monsieur de la Brive, qui est un dandy, qui est bien fait de sa personne. Mais c'est surtout la prétendue dot qu'il essaye de récupérer. Et lui-même, d'ailleurs, est criblé de dettes. Il y a toute une suite de quiproquos jusqu'à un coup de théâtre final. Voilà.
2: Plus d'infos auprès du service culture de la communauté de communes du Haut-Languedoc.
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1: Bonjour à tous. Les recherches se poursuivent dans le Gers pour tenter de retrouver Liana. La collégienne de 11 ans est portée disparue depuis vendredi dernier. Un suspect a été mis en examen pour enlèvement et placé en détention provisoire. Il était déjà connu à la suite d'une plainte pour viol sur une enfant de 10 ans déposée l'an dernier. Le suspect n'a pas encore été entendu dans cette affaire. L'évêque de Carcassonne va saisir l'ARCOM, le gendarme de l'audiovisuel français, après une séquence d'une émission d'M6 hier soir. Un prétendu prêtre a affirmé avoir recueilli la confession de Xavier Dupont de Ligonnès il y a 4 ans, alors que l'homme est toujours recherché pour le meurtre de sa famille. L'évêque de Carcassonne dément cette confession et assure qu'aucun journaliste ne l'a contacté pour vérifier l'information. Ils sont soupçonnés d'être impliqués dans l'incendie des Corbières l'an passé dans l'Aude. 3 agents de l'Office National des Forêts ont été placés en garde à vue. Le but, confirmer ou infirmer le fait que les agents peuvent être impliqués dans le départ de feu. L'incendie avait ravagé 17 000 hectares dans le massif. Selon le Midi Libre, les enquêteurs cherche à établir si une cigarette jetée par la fenêtre d'une voiture de patrouille de l'ONF pourrait être à l'origine des flammes. Un dernier adieu à Edgar Morin avec cet hommage national rendu tout à l'heure aux Invalides, aux sociologues et philosophes morts à l'âge de 104 ans. Cérémonie présidée par Emmanuel Macron. L'Élysée salue l'idéal de l'intellectuel humaniste. Une addition salée contre Chine. La répression des fraudes annonce avoir infligé 2 amendes à la plateforme chinoise pour plus de 22 millions d'euros. Elle pointe notamment des défaillances en matière de traçabilité des produits, de mentions environnementales, de délais de rétractation et de livraison. Et puis le tennis à Roland-Garros avec les derniers quarts de finale à suivre aujourd'hui. Parmi les affiches chez les hommes, l'Italien Flavio Cobolli face au Canadien Félix Auger-Aliassime. Chez les dames, la numéro 1 mondiale, la Biélorusse Arina Sabalenka, joue face à la Russe Diana Schneider. Voilà pour l'essentiel de l'info. Excellent après-midi.
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0: Et bonjour à toutes et à tous, merci d'être avec nous dans un MAG où on vous parlera du programme de juin à La Mounière, la maison des mémoires de la ville de Sept-Fonds. Conférences, visites guidées et vernissage de l'exposition Aéroscopia Mémoire des airs, quand l'archéologie et les sciences éclairent le passé, c'est ce soir à 18h30, une exposition sur l'évolution de l'aéronautique durant la Seconde Guerre mondiale en Occitanie, résultat de plusieurs années de recherche sur les crashs d'avions, et ce sera pour la deuxième partie de ce MAG. Avant ça, focus patrimonial sur les tapisseries de la collégiale de Montpezat-Quercy. Elles ont plus de 400 ans et Emmanuel Mourou du Conservatoire des Antiquités et Objets d'Art de Tarn-et-Garonne les a étudiées pour nous. Bonjour Emmanuel.
1: Bonjour Lisa.
0: Cette tapisserie, elle date du 16e. Qu'est-ce qu'elles font là?
1: Alors cette tapisserie, elle date effectivement du tout début du XVIe siècle, certainement du, on va dire du premier tiers, dans les années 1520-1530 à peu près. Et elles sont là parce que, eh bien, un des fils du seigneur de Montpezat, qui s'appelait Jean Després, est devenu évêque de Montauban, justement, dans ces années 1519, et il est mort en 1539. Et donc, il a offert cette tapisserie à l'église dans laquelle il avait été baptisé, et puis qui était l'église aussi de son village. Voilà.
0: Oui, c'est un village, quoi, Montpezat-Quercy, pour des tapisseries qui sont classées monument national, je crois.
1: Oui, elles sont classées monuments historiques depuis 1898. Donc, elles font partie des tout premiers objets mobiliers qui ont été classés monuments historiques, et justement à cause de leur importance et de leur rareté aussi.
0: Elles font 23 mètres de long. Elles sont justement récemment restaurées. Vous pouvez nous les décrire ?
1: Oui, alors cette tapisserie, alors c'est ce qu'on appelle en fait des tentures de cœur. C'est un objet un petit peu spécifique dans l'art de la tapisserie, puisque ce sont des tapisseries qui ont été tissées spécialement pour une église, d'où le titre de tenture de cœur, et elle prenait place, cette tapisserie, dans le cœur de l'église, c'est-à-dire au-dessus des stalles, donc ces sièges amovibles dans lesquels s'asseyaient les religieux qui s'occupaient de la collégiale de Montpezat, donc les chanoines. Alors on a cinq panneaux qui racontent la vie de Saint-Martin de Tours, donc c'est cinq grands panneaux, comme tu le disais sur la dimension de ces panneaux, hein. Donc cinq grands panneaux qui sont des tapisseries, donc ce qu'on appelle de haute lisse, donc qui sont tissés au métier, et qui sont réalisés en fil de laine et également en fil de soie pour tout ce qui est fil doré. Donc ces cinq panneaux racontent chacun donc un ou plusieurs épisodes de la vie de Saint-Martin de Tours, qui est le saint patron de la collégiale de Montpezat. C'est une sorte de bande dessinée, au final. Au travers de l'image, eh bien, on va raconter un épisode de la vie de Saint-Martin, depuis le premier épisode connu, qui est le partage du manteau. C'est peut-être une image que l'on connaît le mieux de la vie de Saint-Martin, hein. Martin, soldat romain, qui donne la moitié de son manteau à un pauvre. Alors pourquoi la moitié? Pas parce qu'il était radin, mais parce qu'en fait, les soldats romains ne possédaient que la moitié de leur équipement. L'autre moitié appartenait donc à l'Empire. Donc il a donné sa part à lui. Et puis donc on suit comme ça toute la vie de Saint-Martin, quasiment jusqu'à la fin. Donc des tapisseries très colorées. Les couleurs sont encore très très bien conservées, avec donc ces épisodes très vivants, et puis des fonds qui sont garnis de villes, de personnages, de fleurs aussi, qui sont des caractéristiques de cette tapisserie des Flandres.
0: Oui, elles sont flamandes. Alors, les couleurs sont encore chatoyantes, parce que ces tapisseries, elles sont conservées sous un épais rideau qui les protège un petit peu de la lumière. C'est pour ça que je crois qu'elles ont dû être restaurées. Elles ont plus de 400 ans. On dirait que comment ça se conserve, des tapisseries comme ça?
1: Alors, la chance qu'on a eue pour cette tapisserie de Montpezat, c'est qu'en fait, comme d'ailleurs bon nombre de tapisseries d'église, elles n'étaient pas exposées en permanence. C'est-à-dire qu'à partir de leur arrivée à Montpezat, hein, donc dans ces années 1530, jusqu'au tout début du 19e siècle, ces tapisseries, elles étaient exposées dans le chœur que une ou deux fois par an pour les fêtes, quelques jours seulement. Donc ce qui explique leur bonne conservation par rapport aux couleurs. À partir du début du 19e siècle, elles vont être exposées en permanence pour faire joli. Et puis, de toute façon, il n'y a plus de chanoines. La Révolution a mis fin au chapitre de chanoines. Donc, le curé de l'époque a décidé de les mettre au-dessus des stalles pour faire joli. Donc, c'est à ce moment-là qu'elles vont se dégrader un petit peu plus. La tapisserie, en général, souffre beaucoup des rayons du soleil et qui fanent les couleurs. Et donc, ces tapisseries vont être restaurées une première fois dans les années 1920 par les Gobelins à Paris. Et puis, quasiment un siècle après, on s'est rendu compte qu'il fallait justement les restaurer à nouveau. Elles s'étaient beaucoup encrassées. Et puis, on avait un gros souci qui était que leur disposition sur les murs de la collégiale entraînait des déformations importantes. Il fallait donc essayer de trouver une solution justement pour pallier à la fois la lumière et puis les déformations. Donc c'était un gros chantier qui a été mené entre 2015 et 2017 par la commune de Montpezat de Quercy sous le contrôle scientifique et technique de la conservation des monuments historiques, donc du ministère de la Culture. Et la solution adoptée a été justement d'avancer les stalles, de pouvoir donc avoir des plans, des boiseries qui n'aient plus de déformation, sur lesquelles on a tendu les tapisseries avec des velcros. Et puis ces tapisseries, elles sont parties en restauration donc pendant plusieurs mois à la manufacture de Witt, donc à Malines, en Belgique, donc qui est une manufacture de restauration parmi les plus célèbres au monde. Et donc elles ont été nettoyées, ces tapisseries, elles ont été, c'est là qu'on s'est rendu compte qu'elles étaient très sales. Donc elles ont été nettoyées et puis elles ont été doublées, le revers a été doublé avec une toile de lin, et on a pu donc les remettre telles qu'elles étaient. Et effectivement, donc ça c'était pour la déformation. Et pour la lumière, le choix a été fait de ce rideau, donc avec un tissu assez lourd et qui surtout donc permet de ne plus avoir de risque avec la lumière, avec les UV sur les tapisseries.
0: Et aujourd'hui, on peut les voir. Forcément, c'est pas ouvert tout le temps. Tapisserie et tableaux de la collégiale. Alors, on va parler des tableaux. Juste avant ça, vous avez précisé qu'elles avaient été restaurées en Belgique. Ce sont des tapisseries flamandes. C'est une spécialité nationale.
1: Ah oui, les Flandres, à partir de l'époque médiévale, se sont un petit peu spécialisés dans la production, effectivement, de tapisseries, même si Paris est aussi une des capitales de la tapisserie à cette époque-là. Donc, en fait, Paris et les Flandres vont rivaliser jusqu'au début du XVIIe siècle dans la production de tapisseries. Ces tapisseries de Montpezat, on pense qu'elles sont flamandes. En tout cas, le peintre qui a réalisé ce qu'on appelle les cartons, c'est-à-dire qui a dessiné les tapisseries, est flamand, ça c'est certain. Après, la réalisation, c'est-à-dire le tissage, est peut-être dû à des ateliers des Flandres, tournés potentiellement, mais ça pourrait être aussi Paris. Mais ces tapisseries ont fait l'objet d'une étude assez poussée il y a maintenant 3-4 ans pour un colloque international sur la tapisserie autour justement de ces motifs, de l'identité potentielle du peintre, qui est certainement flamand. Et il se trouve qu'en même temps, j'avais pu travailler sur des tableaux qui sont dans la collégiale, qui sont un petit peu plus tardifs, qui sont 17e siècle essentiellement, ou 18e, et certains ont été réalisés aussi par des peintres flamands qui sont venus en ce début du 17e siècle jusqu'en Quercy pour peindre, pour réaliser des tableaux. Voilà, donc c'était intéressant de faire ce parallèle entre cette tapisserie flamande et puis nos peintres flamands qui sont venus un siècle après en Quercy. Alors, comment on le sait par rapport aux peintres, on a eu la chance, on a une série de tableaux qui est signée. On a le nom du peintre ça nous permet le nom du peintre permet de dire qu'il est flamand, et puis il y a des découvertes d'archives aussi qui permettent de donner des noms et de préciser que ces peintres là venaient des Flandres.
0: En quoi elles sont exceptionnelles, en vrai, ces tapisseries, mis à part qu'elles sont vieilles?
1: Alors elles sont exceptionnelles de par leur qualité déjà. C'est quand même des tapisseries au niveau du dessin et de l'exécution. C'est vraiment du très très beau travail. Et d'autre part, elles sont uniques au monde. C'est-à-dire qu'il faut savoir quand même que dans ces ateliers de tapisserie, on utilisait donc, comme je l'ai dit tout à l'heure, des cartons, c'est-à-dire des dessins. Et puis ces dessins étaient reproduits en tapisserie. Et souvent, les ateliers pouvaient faire plusieurs exemplaires d'une même série. Donc il vendait plusieurs fois la même série de tapisseries. Là, celles de Montposa, elles sont uniques. C'est-à-dire qu'aujourd'hui, on ne connaît qu'un seul exemplaire. Donc c'est une commande a priori spécifique, spéciale, pour la collégiale de Montposa. Et donc c'est en cela qu'elles sont vraiment, vraiment exceptionnelles, c'est qu'elles sont uniques et d'une très grande qualité.
0: Emmanuel Moureau, autour de ses tapisseries et des tableaux de la collégiale, j'ai dit église, c'est une collégiale. Juste en deux, trois mots, donc vous êtes pour le conservatoire des antiquités et objets d'art de Tarn-et-Garonne, c'est quoi votre travail?
1: Moi, je suis chargé de veiller sur les objets mobiliers, hein, donc tout ce qui se déplace. Hein, alors, en théorie, ça va de la petite cuillère jusqu'à la locomotive, même s'il n'y a pas de locomotive protégée en Tarn-et-Garonne. Donc, veiller sur les objets mobiliers qui sont protégés au titre des monuments historiques, donc inscrits ou classés, qu'ils soient propriété privée ou propriété publique, et puis aussi de trouver d'autres objets qui pourraient mériter cette protection au titre des monuments historiques, donc à la fois des objets médiévaux ou du 17e et 18e siècle, mais aussi du 19e ou du 20e siècle, sur du patrimoine par exemple industriel, scientifique ou technique, hein, je pense à des machines agricoles par exemple, ou d'autres objets auxquels on ne penserait pas. C'est un petit peu ça mon métier, c'est à la fois de veiller sur l'existant et puis de découvrir d'autres types d'objets.
0: Ouais, il y a de quoi faire.
1: Il y a de quoi s'occuper, oui, en effet.
0: Emmanuel Moureau pour le Conservatoire des Antiquités et Objets d'Armes de Tarn-et-Garonne, merci beaucoup.
1: Merci.

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1: De retour de ce mag, on vous propose des tours par La Mounière, la maison de mémoire de la ville de Sept-Fonds, pour le programme du mois de juin. Une conférence, une visite guidée et le vernissage d'une exposition. C'est là, c'est ce soir, et c'est Carole Stadnitsky qui va nous lancer l'invitation. Bonjour Carole.
2: Bonjour.
1: La directrice de La Mounière. Alors, le vernissage de l'exposition Mémoire désert, quand l'archéologie et les sciences éclairent le passé. C'est une exposition qui nous vient du musée de Toulouse, Aéroscopia.
2: Exactement, voilà. Et on n'est pas peu fiers d'accueillir une exposition de ce musée Aéroscopia, dont voilà, la notoriété est certaine ici en Occitanie. C'est un musée qui a ouvert en 2015. D'ailleurs, il a ouvert seulement 2 ans avant l'ouverture de La Mounière. La Mounière a ouvert en 2017. Et donc Aéroscopia, c'est un musée, je pense que les auditeurs le connaissent, hein. Il se situe à Blagnac, il y a 35 000 mètres carrés de surface avec des expositions d'aéronefs en tout genre. On peut monter dans le Concorde, dans l'Airbus A380. Enfin bon, je vous passe les détails de ce musée que tout le monde connaît. Et ce musée voilà, nous prête une exposition qui s'appelle « Mémoire des airs ». Et en effet, cette exposition est itinérante, donc on a la chance de l'accueillir à La Mounière, et elle vous parlera de la Seconde Guerre mondiale vécue en Occitanie, donc du 1er septembre 1939 au 2 septembre 1945. C'est vraiment une exposition qui est intéressante parce que vous allez voir une lecture de 11 panneaux qui sont assez facile d'accès, hein, clairement, mais associé à ces panneaux d'explication, on a aussi des une présentation de modèles d'avions qui ont été réalisés en miniature. Donc vous aurez 4 modèles d'avions, ce sont des maquettes qui ont été faites par un modéliste amateur qui s'appelle Alain Depège et qui du coup voilà, nous propose ces maquettes. Et ce sont des maquettes qui sont associées à des morceaux véritables de ces avions qui datent de la Seconde Guerre mondiale et des avions qui ont été trouvés suite à leur crash en Occitanie. Donc voilà en gros comment s'organise cette exposition. Et ce qui est vraiment passionnant dans cette exposition, c'est qu'elle rend compte des efforts conjoints qu'il y a pu avoir entre justement associations de passionnés, notamment de modélisme, et le monde de la recherche et des institutions. Voilà, tout ce monde-là s'est mis ensemble à travailler et ça a donné lieu à cette exposition qui est vraiment bien réussie. Ça permet de s'immerger vraiment dans l'histoire locale de manière interdisciplinaire, en fait, si vous voulez, entre histoire de l'aéronautique, chimie des matériaux et archéologie contemporaine. Mmh. Parce qu'il y a c'est assez dense parce qu'en fait il y a des labos de recherche en fait, hein, qui ont travaillé pour cette exposition là et c'est vraiment le résultat de plusieurs années, hein, de recherche. D'ailleurs le projet s'appelle Paréo. Alors c'est drôle parce que Paréo, ce mot, c'est la contraction de patrimoine et aéronautique. Donc voilà, c'est un projet qui s'appelle Paréo et qui vraiment a pour but de recenser les crashs d'avions, donc les sites de vestiges durant pas uniquement la Seconde Guerre mondiale, si vous voulez, ça commence à partir des débuts, pardon, de l'aéropostale jusqu'à la fin de la Seconde Guerre mondiale, donc dans les années 20 jusqu'en 45. Je vous coupe, je voulais juste vous donner ce chiffre qui est quand même important. En fait, il y a 460 sites de crash qui ont été recensés en Occitanie.
1: Est-ce qu'on a des traces de Dieudonné Coste dans cette exposition?
2: Alors, dans cette exposition, non. Précisément non. Après, Dieudonné Coste est mis à l'honneur au musée Aéroscopia de Toulouse, de Blagnac, pardon. Mais dans cette exposition-là, non. Il n'est pas fait référence directement à Dieudonné Coste, mais les personnes qui voudront avoir des informations sur Dieudonné Coste les auront dans l'actuel espace scénographique de La Mounière, où évidemment on valorise ce pilote.
1: Le premier à avoir traversé l'Atlantique en avion sans escale dans le sens Paris-New York et natif donc de cette fond. L'exposition Mémoire des airs quand l'archéologie et les sciences éclairent le passé. Exposition donc qui nous vient de Aéroscopia de Toulouse. Vernissage ce soir, là tout à l'heure à 18h30. Une exposition qu'on peut venir voir jusqu'au 31 août dans vos locaux à la Mounière. En plus donc de l'exposition permanente et sur les trois thématiques que farfouille la Mounière, donc l'aéronautique, la chapellerie bien sûr, et autour du camp de Jeune, autour des déplacements de population. Et la chapellerie sera abordée dans la suite du programme de ce mois de juin à la Mounière. C'est sur le pas des anciennes chapelleries, et là c'est une visite guidée.
2: Oui, absolument, on l'a programmée le dimanche 7 juin à 15h30. Et c'est Romy qui sera votre guide ce jour-là. Et donc, c'est une visite guidée qui va retracer l'histoire de l'industrie chapelière dans le village de Sept-Fonds. Voilà, le but, c'est de valoriser ce savoir-faire et puis d'essayer de retrouver les traces la trentaine d'usines, si ce n'est pas plus, que comptait le petit village de Sept-Fonds à la belle époque.
1: Vous avez bien dit 30 usines.
2: Bien sûr, c'est ça, c'est une trentaine d'usines, absolument. Mais il ne faut pas oublier que c'est un tiers de la production nationale de chapeaux de paille, Sept-Fonds et Caussade. Le bassin Sept-Fonds-Caussade, c'est un tiers de la production nationale en 1900. Les deux autres bassins chapeliers en France, c'est le bassin qui est dans l'Aude, dans le village de Esperaza, mais là c'était du chapeau de feutre essentiellement. Et l'autre bassin, c'est à côté de Lyon, un village qui s'appelle Chazelles-sur-Lyon. Là on était aussi également essentiellement dans le feutre. Et Sept-Fonds-Caussade, voilà, pour la paille, c'est le troisième, un des trois bassins chapeliers en 1900.
1: Et c'est la thématique qui sera abordée dans cette prochaine visite guidée de la Mounière. Il y en a une tous les mois. On en a une autour du cimetière de Sept-Fonds, autour de l'inauguration d'une nouvelle exposition au camp de Jeune, enfin de panneaux monumentaux au camp de Jeune. Enfin, il y en a tous les mois sur différentes thématiques, mais celle-ci autour donc du suivi des pas des anciennes chapelleries de Sept-Fonds est en partenariat avec une résidence d'artistes qui est en ce moment sur le territoire.
2: Exactement, c'est une double résidence d'artistes, les Époupées depuis la Roc et Saba Nickman. Et voilà, c'est dans ce contexte-là qui est organisé cette visite sur la chapellerie, absolument. Ouais.
1: Une visite plutôt artistique alors?
2: Oui, bon, et patrimoniale hein, essentiellement.
1: Sinon, les femmes aviatrices, autre prochaine thématique de la Mounière, ce sera là une conférence, et c'est au menu de ce vendredi 12 juin.
2: Absolument, alors ça fera écho à justement l'exposition Mémoire des airs du musée Aéroscopia qu'on va accueillir d'ailleurs à la Mounière durant 3 mois. Donc si vous ratez le vernissage de ce soir, rassurez-vous, vous avez tout le mois de juin, juillet et août pour venir voir cette exposition. Et on en a profité pour faire venir un monsieur qui s'appelle Michel Arquier, qui est quand même bien connu en Tarn-et-Garonne. C'est un passionné d'aviation, d'histoire de l'aviation notamment, et qui propose une conférence au Florida. Donc ce sera à 20h le vendredi 12 juin. Et il propose une conférence sur les femmes aviatrices. Et elles sont le plus souvent quand même assez méconnues. Hein. Généralement, on a eu tendance à quand même davantage mettre en valeur les hommes. Et pourtant, il y a eu un bon nombre de femmes aviatrices. Et Michel Arquier leur rendra honneur lors de cette conférence le vendredi 12 à 20h au Florida.
1: Et c'est tout gratuit. On peut retrouver plein d'infos sur votre site internet www.sept-fonds-la-mounière.com. Et puis, il faut venir ce soir, là, pour le vernissage. Donc, Mémoire des airs, quand l'archéologie et les sciences éclairent le passé. On le redit, une exposition à voir jusque fin août. C'est à la Maison des Mémoires de la ville de Sept-Fonds. La Mounière, on traverse le jardin de Glycine et on rentre dans le bâtiment.
2: Oui, alors probablement l'inauguration se fera en plein air, dans la cour du bâtiment. Voilà.
1: À ce soir, donc, Carole Staniski, directrice de la Maison de Mémoire de la ville de Sept-Fonds. Rendez-vous à 18h30 par chez vous.
2: Au revoir, Lisa.
1: Merci à toutes et à tous de nous avoir suivis tout au long d'un mag qui sera, comme de coutume, rediffusé à 18h et à 21h, comme d'habitude, à réécouter en podcast sans modération et à volonté sur le site cfmradio.fr. Juste après les infos, pour tout de suite, vous rejoindrez Rémi depuis sa femme Montauban pour le mag. Deuxième partie.
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3: Bonjour à tous. Les recherches se poursuivent dans le Gers pour tenter de retrouver Liana. La collégienne de 11 ans est portée disparue depuis vendredi dernier. Un suspect a été mis en examen pour enlèvement et placé en détention provisoire. Il était déjà connu à la suite d'une plainte pour viol sur une enfant de 10 ans déposée l'an dernier. Le suspect n'a pas encore été entendu dans cette affaire. L'évêque de Carcassonne va saisir l'ARCOM, le gendarme de l'audiovisuel français, après une séquence d'une émission d'M6 hier soir. Un prétendu prêtre a affirmé avoir recueilli la confession de Xavier Dupont de Ligonnès il y a 4 ans, alors que l'homme est toujours recherché pour le meurtre de sa famille. L'évêque de Carcassonne dément cette confession et assure qu'aucun gendarme de l'audiovisuel français, après une séquence d'une émission d'M6 hier soir, un prétendu prêtre a affirmé avoir recueilli la confession de Xavier Dupont de Ligonnès il y a 4 ans, alors que l'homme est toujours recherché pour

0: cigarette jetée par la fenêtre d'une voiture de patrouille de l'ONF pourrait être à l'origine des flammes. Un dernier adieu à Edgar Morin avec cet hommage national rendu tout à l'heure aux Invalides, aux sociologues et philosophes morts à l'âge de 104 ans, cérémonie présidée par Emmanuel Macron. L'Élysée salue l'idéal de l'intellectuel humaniste. Une addition salée contre Chine. La répression des fraudes annonce avoir infligé 2 amendes à la plateforme chinoise pour plus de 22 millions d'euros. Elle pointe notamment des défaillances en matière de traçabilité des produits, de mentions environnementales, de délais de rétractation et de livraison. Et puis le tennis à Roland-Garros avec les derniers quarts de finale à suivre aujourd'hui. Parmi les affiches chez les hommes, l'Italien Flavio Cobolli face au Canadien Félix Auger-Aliassime. Chez les dames, la numéro 1 mondiale, la Biélorusse Arina Sabalenka, joue face à la Russe Diana Schneider. Voilà pour l'essentiel de l'info. Excellent après-midi.
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2: 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Eh, l'émission s'appelle Shamrock Reggae. Ça, tune in!
3: Yes, massive!

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6: Madame, monsieur, bonjour. Rémi Thoreau est là avec vous pour la prochaine demi-heure. Toute la journée en direct des Rimes Urbaines, le plateau de Radio CFM Montauban est installé sur le parvis de Rythmie et d'Émergence, cette place qui s'appelle la place Claude Nougaro. Toute la journée avec Manon, Apolline et Perrine, on vous fait vivre au plus près cet événement, deuxième événement donc des Rimes Urbaines, dédié aux cultures urbaines. Toute l'après-midi, hein, c'est gratuit, vous pouvez venir faire du BMX, vous pouvez venir faire du skate, assister à des shows de hip-hop, plein de choses qu'on vous fait vivre au rythme d'une interview toutes les 20 minutes sur CFM Radio. Là, c'est le MAG et pour rester dans le thème, je vous propose un portrait d'un habitant d'un des quartiers prioritaires réalisé aussi, cette série de portraits avait été réalisée l'année dernière par Anaëlle Petit, qui était en stage de journalisme à CFM Radio. Et donc, je vous propose un portrait d'un habitant d'un quartier prioritaire de Montauban, réalisé l'an passé par Anaëlle Petit. C'est maintenant dans le MAG.
7: Créo, mon plaisir, il est là, mais vous allez voir toutes les têtes qui sont. Ouais, ouais. Si, il y a les jeunes, il y a beaucoup de gens, ouais.
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Sébastien Carreau a 37 ans. Toute son enfance, il l'a passée sur l'île de la Réunion. C'est en 2014 qu'il rejoint la métropole et s'installe à Montplaisir, dans le quartier prioritaire Médiathèque Chambord à Montauban. Avec son fils et sa femme, ils occupent un T3 dans l'un des blocs du HLM qui domine le quartier. Cette cité, il la connaît par cœur et il est fier de son évolution ces dernières années.

0: Je rejoins Sébastien un mercredi après-midi sous le soleil. Nous nous donnons rendez-vous dans les extérieurs de sa résidence. Avec lui, celle qu'il surnomme « Mamie ». Il s'agit de Géraldine, sa voisine avec qui il a tissé des liens forts. Tous les trois, nous partons faire le tour de la cité.
1: J'ai fait Paris, mais je trouvais Montauban, il est mieux, meilleur par rapport. On a un peu de verdure, on a au niveau des gens, on est plus familiarisé. Voilà, c'est quand on dit bonjour, les gens nous disent bonjour. À Paris, tu dis bonjour, c'est un peu chaud, ouais. Et c'est beaucoup de familiarisation. On se sent bien et c'est Montauban, quoi. C'est la ville, c'est Montauban. C'est mon plaisir, c'est encore pire. C'est mon plaisir. J'adore d'être à mon plaisir. Ben voilà, c'est.
0: Et vous avez grandi à La Réunion?
1: Ouais, j'ai fait toute ma vie à La Réunion. Je suis arrivé ici, j'avais quoi? J'avais 25 ans.
0: Et qu'est-ce qui vous a amené ici alors?
1: Ben, c'est la vie, c'est les militaires. Voilà. C'est l'armée qui m'a fait. J'aime bien l'armée. C'est ça. C'est l'armée qui m'a voulu ramener ici. Voilà, ouais. Je suis comme ça et. C'est Montauban. Montauban, ça reste Montauban, ouais. C'est dans mon cœur et mon plaisir aussi, c'est pareil. Je suis resté ici, c'est par rapport à ça, ouais.
0: Est-ce que vous pourriez me décrire mon plaisir? Comment vous le décririez?
1: Mon plaisir, c'est une ville. J'avoue, c'était compliqué. Il y a quelques années, j'avoue, même les anciens m'ont dit que c'était très compliqué. Mais j'avoue, quand je suis arrivé, si on a les bons contacts, on parle bien avec les gens, on est aimé. Mon plaisir, c'est comme on dit, c'est quand tu arrives, tu trouves ton plaisir. Ouais. C'est mon plaisir, c'est une belle ville. C'était chaud avant, j'avoue. Je suis arrivé, ça fait 10 ans, 12 ans que je suis ici. Mais non, si t'es respecté, tu respectes les gens, ils vont pas te chercher l'embrouille, voilà, ouais. Après, on est aimé, après, il y a quelques petits soucis au niveau, on va parler plus, ouais, mais bon, mais c'est un beau quartier, mon plaisir, on est bien, franchement, on a tout ce qu'il faut, et on se développe, on essaie d'enlever les petits dans les galères, et voilà, c'est ça, mon plaisir, on est bien.
0: Est-ce que tout le monde arrive bien à vivre en communauté?
1: Oui, franchement, oui. Après, comme je vous l'ai dit, il faut avoir le contact, il faut aller vers les gens. Et après ça, je trouve que c'est pas mal. C'est parce que depuis qu'ils ont mis des associations qui viennent nous voir aussi, ça aussi, je trouve que c'est pas mal. Au niveau France Service, au niveau... En fait, si on a le contact avec les gens, je pense que ça développe pas mal de choses. Voilà, c'est si on se sent. Parce qu'en fait, si on se met dans un bulle, mon plaisir, bon, on a eu des brûlages de voitures, on a eu des scandales, voilà. Faut pas nous mettre de côté, voilà. On a été mis de côté par rapport à ça. Mais vu qu'on a eu plusieurs développements, enfin, grand merci à madame la maire, je sais pas c'est qui a fait les démarches. Mais on se sent plus ouvert, voilà. On a des soutiens, on a des personnes qui viennent dans les quartiers. Pour nous ouvrir les portes aussi. Voilà, ouais, c'est ce qui est pas mal. Mais après, je pense que ce qui serait bien, c'est pour les petits quartiers comme ça, avoir un médiateur. Ce serait pas mal, ouais. De repérer les petits, de les faire avancer. Je pense qu'un médiateur dans chaque quartier, ce serait pas mal, ouais. Et de se regrouper les jeunes. Par exemple, un médiateur à Montplaisir, un médiateur au Chaume, un médiateur à la Lande, de se faire regrouper les petits. Un mercredi, on a le stade. Madame Barrel, elle a fait le super stade au Ramiro, là. De se faire une petite équipe de foot. Pas des trucs de fou, hein. De se faire une petite équipe de foot. Comme quoi que les jeunes, après, ils se regroupent sur le stade. Ils se font un petit match et ta. Ça va créer des liens, la Lande, les Chaumes. Parce qu'avant, je pense que c'était un peu trop. Voilà, c'était des rivales. C'était les Chaumes, la Lande, mon beau soleil. C'était des petites équipes de gang. Voilà.
0: Ça a évolué depuis les 10 années où vous êtes ici?
1: Ouais, franchement, ouais. Au début, ouais. Je suis arrivé en 2015-2014, ouais, c'était encore un peu les chaises à la bonne franquette. Ouais, c'était un peu chaud. Ouais. Mais ça va mieux, franchement. Ouais. Après, je pense que ce serait pas mal d'avoir un petit. au moins un médiateur pour chaque cité et de regrouper les petits jeunes le mercredi après-midi qui se retrouvent sur le beau stade de Ramiro là et qui se fait un peu de sport, voilà, qui se regroupent dans le sport, du foot, du basketball, handball, tennis, voilà, ça permet aux petits de retrouver un peu le sport parce que là, regarde, ils sont là, ils jouent au foot, et ça serait pas mal. Je pense que, ouais, au moins un médiateur dans chaque quartier, ça serait pas mal. Ouais. Je vais te faire découvrir un peu, on peut passer là, mamie, tu peux faire passer où ? Oh,
2: mais... Ça a failli, hein ?
1: Ça a failli. Oh, après ça, c'est toute une génération ici, quand on joue, là, voilà. Tu vois, c'est toutes de la même catégorie. C'est les petits jeunes, là. Après, là-bas, t'as les 10. 9-10, là-bas, c'est le plus dur.
2: C'est vrai que la société...
0: Et donc, au sein de cette cité Mon Plaisir, il y a quand même un peu de verdure. On peut voir qu'il y a un jardin.
1: Eh bien, c'est ce qu'on veut. C'est, sans ça, ben, on ne respire pas. Dans le bloc, là-haut, on est en 60, combien ?
2: Pardon.
1: 60 mètres carrés, 60, 61, le minimum, c'est quoi ? Le minimum, c'est 61 mètres carrés, ouais.
2: Les DL,
1: on est entre 61 et 73 mètres carrés, ouais. Après, un peu d'air respiré, ouais, ça fait du bien. Et on a qui ont ben, le petit jardin, voilà, comme je vous l'ai dit. Ils ont mis le petit jardin pour respirer. Et après, on est bien. Franchement, à Mon Plaisir, on est bien, ouais. On n'a pas... Il faut se dire qu'il y a pire, hein. En centre-ville, je pense que c'est pire, hein. C'est... Après, on a les tours, ils ont rénové le stade de Ramiro, qui est pas loin. On peut y aller à pied pour les petits.
2: On traverse la rue,
1: c'est pas loin. Ramiro, et après, derrière, on a une petite rivière, un petit ruisseau.
0: Et du coup, est-ce que les jardins, ça a ramené une sorte de convivialité entre les habitants ?
1: Au début, oui. Je dirais, oui. Au début, ça a ramené beaucoup de convivialité par rapport, il y avait... Tous les gens se sont réunis, c'était nouveau. Après, c'est comme tout, hein, quand c'est nouveau, c'est tout le monde veut savoir c'est quoi, pourquoi on le fait. C'était, ouais, franchement, ouais, ça a créé une bonne convivialité parmi nous. Et après, comme on dit, ça s'est un peu dégradé. Je dis pas que ça s'est totalement dégradé, mais ça s'est un peu dégradé, j'avoue. Ouais. Mais par rapport au niveau des entretiens, au niveau des... Du temps aussi, il faut savoir aussi par rapport. Ouais, c'est pas parce qu'on est dans une cité qu'on n'a pas de temps aussi. On travaille, on a des gens qui travaillent, on a des gens qui bougent, qui essaient de s'en sortir aussi. Et ouais, ça. Mais c'est. Franchement, je pense que ça a créé beaucoup de convivialité parmi les gens. Ouais. C'était les petits aussi qui voyaient au moins les légumes. Les petits qui voyaient les pieds, ben, eux, ils voient que quand on prend au supermarché. Je dirais, ouais, il y a les petits qui ont vu des citrouilles. Moi, j'ai planté des citrouilles et des courgettes. Il y avait les petits qui me disaient, mon petit, ouais, ils me disaient, ah, papa, les courgettes, ça pousse comme ça, tu vois. C'est des trucs bêtes, ouais, mais ça permet aux petits aussi de découvrir des légumes, ouais. Des courgettes, des courges, je dirais des trucs qu'ils voient au quotidien, des radis, des carottes, voilà. Il y en a qui pensaient même que les carottes, ils poussaient dans les pieds tellement que c'était propre quand on va au supermarché, mais non, ça pousse dans la terre, les pommes de terre, voilà. Si, ça apporte beaucoup de choses, ouais. C'est très sympa, le jardinage, ouais. Et même au niveau du coup, au niveau, ouais, si, c'est... Ils ont fait une très bonne chose. La menthe, on a... Après, on est dans Mon Plaisir. On a beaucoup d'Arabes. On est mélangé. Je suis réunionnais. Il y a des Arabes, il y a des trucs. On découvre de la menthe, on découvre les coriandres, on découvre pas mal de plantes aussi. Voilà, c'est un contact. Voilà, c'est pas mal. Ouais.
0: Les frappes des ballons et les cris des enfants sont toujours en arrière-plan de notre discussion. Le temps est idéal et tout le monde semble de bonne humeur à Mon Plaisir. Avec Sébastien, amoureux du quartier, nous poursuivons notre discussion sur la vie dans la cité. À nos côtés, Géraldine est toujours présente pour ajouter quelques détails sur Mon Plaisir. C'est quoi est-ce qu'il y a un souvenir qui vous a marqué à Mon Plaisir ?
1: Ouais, franchement, ouais, mais c'est con. Franchement, le souvenir, il y en a pas mal.
0: Qui vous vient tout de suite à l'esprit ?
1: C'était quand j'ai rencontré mamie et qu'on allait faire un barbecue ici, mais ça a été annulé par rapport à la pluie. Et ouais, c'est, on a créé le jardin et tout, on était là et tout, et on allait faire un barbecue. Ouais.
0: Alors c'est qui mamie pour les gens qui la connaissent pas?
1: Ben, mamie c'est une ancienneté de la ville, de mon plaisir, ouais, elle de mon bloc, ouais, c'est ma maman, ouais, voilà, en gros, ouais, c'est une super rencontre que j'ai fait, ouais, c'est mamie, c'est Géraldine, et ben même le petit l'appelle mamie. Et c'est une super, ouais, c'est une super dame. C'est elle qui m'a expliqué les règles, qui m'a donné, quand je suis arrivé, parce que j'étais un peu chaud, je venais de la Réunion. Elle m'a dit, bon, ici, c'est comme ça, c'est comme ça, c'est comme ça. J'ai dit, bon, ben, je voyais les jeunes en bas. Et je disais, bon, ben, j'ai fait le petit, j'étais tranquille. Ouais. J'ai arrêté de faire les conneries, je l'ai écouté. C'est elle qui m'a mis sur la bonne route et elle m'a fait découvrir mon plaisir. Voilà, ouais.
0: Il y a c'est quoi les différences considérables entre la Réunion et ici?
1: La langue. Eh ouais, c'est la langue. Après, c'est... Non, au niveau d'adaptitude, je m'adapte bien aux gens. Mais sinon, non, c'est... Le petit se plaît bien. Non, c'est... Ça va parler, on se fait aimer. Après, nous, on vient des îles, on se la coule douce. Voilà, ouais, c'est ce qu'il faut faire. Hein. Mais non, il n'y a pas d'adaptitude à faire. Non, c'est...
0: Il a quel âge, votre petit? Il a grandi ici, donc?
1: Ouais, il est né à Auchamp. Il est né à Auchamp, mais c'est... D'ailleurs, si vous le parlez, il va dire, bon, je fais de la cité, mais bon, non, je peux pas qu'il dise ça, ouais, c'est un plaisir pour lui, il est content, ouais. Il est fier. Quand on part au pays, il dit, ah, moi, je suis né à Montauban, je suis Montalbanais, voilà, ouais, c'est...
0: C'est vraiment un enfant du quartier.
1: Ouais, franchement, ouais. Il est né dans la cité, il a grandi ici, que vous voyez là, regarde. Lui, quand il descend, c'est ça.
3: Je l'ai vu bébé, je le vois grandir.
1: Ah, ouais, c'est tous, ils sont tous grandis. C'est mon plaisir, c'est un beau quartier, franchement, ouais. On n'a rien à dire. Après, si on fait le tour, ils nous ont ouvert pas mal de portes, mais comme je vous l'ai dit, on a France Service, qui aide pas mal de gens au niveau des démarches, parce que comme on dit, on évolue, mais pas tout le monde a Internet, pas tout le monde a...
3: Moi, j'ai pas...
1: Au niveau logistique, voilà, au niveau informatique, c'est pas tout le monde qui a... la capacité de le faire, mais on a un fonds de service qui nous... qui se sont installés, je crois, ça fait quoi, 200? Ouais. 200, ouais.
4: Dans son monde, en fait, voilà, il faut être à l'écoute. Voilà.
5: Il faut une capacité d'adaptation.
4: C'est ça, voilà. Il faut être à l'écoute, il faut être... Il faut pas l'intégrer, la personne elle va être.
5: Oui.
4: Il faut être ouvert. Oui. Bon, voilà. Il faut être ouvert à la personne, il faut être. Rentrer un peu dans son. Enfin, pas parler carrément, mais être inspiré.
1: Parce que moi j'étais dans une entreprise, j'ai fait pas mal. J'ai toujours travaillé de mes propres moyens. Mais après, je pense que c'est pas mal d'ouvrir des portes comme France Service qui est proche de nous. Si, si, ouais, je pense que c'est une opportunité de ne pas nous laisser trop dans le noir, je dirais, ouais, voilà.
0: Vous êtes en recherche d'emploi actuellement?
1: Voilà, je me suis relancé dans la recherche d'emploi parce que je suis beaucoup polyvalent. Et voilà, c'est quand on s'adapte pas à un emploi, voilà, ça nous permet de... On a des soutiens, on a des gens, voilà, ça voilà, c'est ça. On a beaucoup d'aide, voilà, ouais. Et ça nous ouvre beaucoup les portes de nous dire, voilà, ouais, t'as ça. C'est qu'on reste pas dans le noir, voilà, ça nous permet de s'en sortir et voilà, on n'est pas tout seul, c'est ça.
0: Vous recherchez dans quoi, vous, alors?
1: Moi, je suis polyvalent. Je fais de tout. Je peux être dans le bâtiment, je peux être conducteur d'engin. Et c'est ça mon souci, ouais, c'est je peux pas me poser. Faut que je fasse beaucoup de choses. Je peux être dans le jardinage aujourd'hui, demain dans... sauf l'informatique, je suis un peu dans le brouillard, moi, dans l'informatique. Mais bon, c'est ma femme qui gère. Mais après, non, tout ce qui dit manuel, je suis à fond, ouais. Je me lance, ouais.
0: Et du coup, dans le quartier, est-ce que, ou à plus élargi à Montauban, est-ce qu'il y a des endroits que vous avez l'habitude de fréquenter? Je pense à la maison des associations, tout ça, ou votre fils?
1: Ouais, le petit va souvent on a la médiathèque, déjà. On a la médiathèque, on a le stade qui vient d'ouvrir là. Mais ils ont fait des trucs de sport. ce qui est pas mal. Ils ont fait pas mal de panneaux de sport et ça, je remercie beaucoup à l'élu, hein, celui qui a eu l'idée de le faire. Je le remercie énormément. Ça permet aux petits jeunes aussi d'ici de se défouler un peu. Ils ont fait le terrain de basket. Ils ont fait le terrain de foot. Ouais, franchement, ils ont bien développé. Ouais. Ça, je les remercie énormément pour développer les trucs au niveau des jeunes. Les pistes cyclables aussi. Il y a beaucoup de pistes cyclables. Les petits peuvent, même les grands. Ma femme, elle part travailler en vélo, je vous le dis. Et ouais, c'est super, ouais. Franchement, ouais. Après, maintenant, c'est visualiser un peu sur les cités, c'est compliqué, j'avoue. Mais essayer de développer un peu les cités, de mettre, moi je dirais au minimum un médiateur par cité, et on se regroupe et on se retrouve le mercredi, on se regroupe un peu, la langue, les choses, ouais, on fait un petit groupe et on se retrouve et ça permet aux jeunes de se rencontrer et voilà.
6: Et l'ambiance avec les autres résidents de Montplaisir ?
1: Ah ben on peut les appeler, hein, vous pouvez les appeler, hein, vous criez, oh Montplaisir il est là, mais vous allez voir toutes les têtes qui sont dehors, ouais, ouais. Si, il y a les jeunes, il y a beaucoup de gens, ouais. C'est...
6: Tout le monde se connaît ?
1: Oui, franchement, ouais. Après, il y a... Je veux parler un peu, mais là, comme je vous le dis, après tu dis pas de bêtises, bon, pourquoi ? Allez, bon.
6: Bonjour.
7: Oui, bonjour. De Montplaisir, c'est un quartier très chaleureux, bien accueillant. Je trouve que les petits sont sympas. On n'a pas de problème. Et voilà.
8: Ah, le quartier Montplaisir, il est vraiment incroyable. Il y a de tout. Il y a de toutes les origines. Il y a des activités. Quand on va service, on propose plein de choses. On est un quartier franchement soudé. Comme là, je suis avec ma petite sœur Assal. On n'a peut-être pas la même mère, mais on a le même amour fraternel.
6: Et voilà. Toi, t'en penses quoi ?
9: C'est la même chose.
8: C'est tout simple, la team.
1: Oui. Après, on peut faire le tour.
6: On peut faire le
1: là,
6: tour.
1: Je t'ai dit, ouais,
6: on va faire le tour, ouais.
3: On va enlever les espaces verts et ils devaient soi-disant faire une structure pour les enfants et que ça n'a jamais été fait. Et les enfants jouent à travers les voitures. Et donc, ça cause des dégradations. Bien souvent, bon, il y a du mouvement, bien sûr, ça provoque un peu la colère de l'habitant.
1: Il y a les parents qui cognent avec les véhicules, qui, voilà, les gens, ils ne sont pas énormément contents quand tu vois les ballons, quand ils jouent au ballon, ouais, c'est des petites contraintes, ouais, voilà, ouais. C'est dans les quartiers, c'est comme ça, ouais. Et après, bon, voilà, on peut passer là.
6: Et vous trouvez que parfois il y a un peu du laisser-aller ou c'est juste que ça peut être compliqué de vivre tous ensemble ? C'est quoi ?
1: C'est un peu de responsabilité, voilà, ouais, j'avoue, ouais. C'est un peu de responsabilité au niveau des parents, au niveau surveiller, voilà, surtout c'est ça.
6: Vous faites des choses tous ensemble, comme les jardins, est-ce qu'il y a d'autres choses ?
1: On a essayé de faire un petit groupe, déjà avec la fête des voisins. Mais après, comme on dit, vu qu'on est de différentes communautés, c'est pas le même truc pour tout le monde. Voilà, c'est tout ce qui dit la fête des voisins. Certes, ça regroupe des gens, mais c'est pas vraiment le... Vu qu'on est beaucoup d'étrangers, on peut pas le faire la fête. Beaucoup, pourquoi beaucoup de gens ont des contraintes.
3: Les voisins.
1: Ouais. Non, on a tout ce qu'il faut. Franchement, vers Montplaisir, on est là. On a le stade. On a le grand stade qui vient de se faire lire. On a la promenade, là, la coulée verte. On part à la coulée verte. On a les... Franchement, on a tout. En même pas 5 minutes, ils ont fait des complexes sportifs pour... on peut se défouler au sport, on peut se détendre. Si, non, ça va. Ici, on a tout. Le centre de loisirs, il est juste à côté pour les petits.
3: Il y a la piscine, elle n'est pas trop loin.
6: Vous avez l'habitude de vous balader le long de la coulée verte ?
1: Ouais, j'adore. Franchement, ouais.
3: Ça va loin, ça va jusqu'à...
1: Donc, par rapport au canal, on part loin. On part à Port-Canal, on peut y aller plus loin, ouais.
3: Ah, ben, maintenant,
1: Franchement, on est à proximité de tout. On a les commerces pas trop loin, on a Intermarché. Ouais, si, bon. Franchement, mon plaisir, on n'a pas à se plaindre. Hein, c'est...
6: Il y a tout le temps du monde dehors, en fait.
1: Ouais, si, après, si, ouais, c'est... Vu qu'on est mercredi, ben, regardez, il y a tout. Ouais, vu qu'on est le mercredi, là, c'est le regroupement des jeunes. Ben, tous les petits se rencontrent. Il y a... Là, ils jouent au foot. Il y en a qui font... Qui, ben, ils s'amusent, ouais, c'est... C'est mercredi. C'est ceux qui ne sont pas au centre. Après, on a le centre, on a tout. Mais après, on a qui viennent ici. Il y a des formations pour les jeunes. Il y a ceux qui veulent faire des CV, ceux qui veulent se préparer une formation, se déployer au niveau de recherche d'emploi et tout ça. Mais voilà, il y a pas mal d'aide. Et ben c'est en service. Voilà, ouais. C'est un truc qui aide pas mal aux jeunes. Et ça, c'est bien, ouais. On ne laisse pas les jeunes abandonner, voilà, c'est ça. Ouais.
6: Et votre fils, il va où à l'école ?
1: Il est à Jacques Bourdel. Ouais. Il est à Jacques Brel, et... Mais tous les petits ici, il y a Jacques Brel, et il y a... C'est ici, ouais. C'est tous les petits du quartier, là, quand ils se retrouvent.
6: Ça manque quand même d'endroits, peut-être, pour exprès, pour que les petits puissent jouer.
1: C'est ça, c'est ce que j'allais vous dire.
3: Ah non.
1: Ouais. Après, si ça va être chaud, voilà. Là, c'est...
3: On va pas se battre.
1: Non, il faut essayer de partager.
3: C'est vrai que les ballons tombent sur les plans de...
0: À mon plaisir, tout le monde trouve son plaisir. C'est la phrase favorite de Sébastien. Sa cité, il en parle comme une personne à part entière et y est très attaché. Il espère qu'elle continuera de se développer, surtout pour les jeunes qui grandissent ici. De son côté, il participe aux nombreux ateliers d'aide à l'emploi proposés par Montauban et tente de retrouver un travail stable.
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11: Aujourd'hui, CFM Radio est en direct des Rimes Urbaines sur le parvis de Rythmie à Montauban. Une journée où l'art et le sport se rencontrent. Spectacles, breakdance, BMX ou encore graffiti sont au rendez-vous. L'événement est organisé dans le cadre du contrat de ville. Jean-François Garrigue, adjoint délégué à la politique de la ville.
12: Ça a gagné d'une volonté de plusieurs protagonistes de se regrouper et de faire une action autour de cette culture urbaine qui prend de plus en plus d'envergure dans le paysage de notre pays. Ils se sont assez rapidement tournés vers la collectivité pour savoir comment est-ce que pouvait s'organiser un événement de ce type, sur quel support on pouvait le porter. Et c'est avéré que le support du contrat de vie était un support tout à fait approprié pour cela.
11: Mister Freeze participe également à l'événement. Philippe Pécade, adjoint délégué à la politique culturelle.
13: Nous avons la chance d'avoir Mister Freeze grâce à une mécène qui est Madame Duprat, qui a monté une structure qui est devenue pérenne puisqu'il s'agit d'une fondation qui est à Aussonne avec, je crois, 800 mètres carrés mis à disposition des artistes. Ils sont plusieurs dizaines à travailler. Beaucoup de Toulousains viennent travailler ici, d'ailleurs. On a eu la chance d'avoir une exposition Place de la Cathédrale l'été dernier qui a eu beaucoup, beaucoup de succès. Leur dernière production, c'est la fresque qui est consacrée à l'OM de Gouges.
11: La culture a été un moteur pour les jeunes lors des ateliers encadrés par Toufik Corrige, producteur de musique et animateur.
14: Quand on a des ados en fait qui ont un parcours un peu compliqué, que ce soit social ou familial, la culture elle vient extérioriser tout ça. Je pense que c'est une chance autant pour eux que pour moi, parce que j'ai l'habitude de bosser certes avec des gros artistes ou des gros médias comme The Voice ou Booba, mais je n'ai pas d'attache avec ces gens-là. Alors que là, j'avais des humains en face de moi. Je ne sais plus qui a dit ça. On ne devient humain qu'à la rencontre d'un autre humain. Et ça a été encore plus vrai avec ces adolescents.
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0: Bonsoir à tous et à toutes, très heureux de vous retrouver pour cette nouvelle émission de Clubhouse. Votre rendez-vous 100% rugby Tarn-et-Garonne de CFM Radio. Alors voilà, ça commence à toucher à sa fin. On attaque le mois de juin, il n'en reste plus beaucoup. On verra après avec des résultats, on espère quand même en faire d'autres. Allez, ce soir pour passer l'heure ensemble, il y a Pierre et Mickaël. Salut Bison.
1: Salut Seb, salut tout le monde.
0: Elsa sur Célite avec nous, salut Elsa.
2: Salut Seb, bonsoir à tous et à toutes.
0: David Rodéger est présent, salut David.
3: Salut, bonsoir à tous.
0: Et Sébastien Topirac, salut Toto.
4: Salut, bonsoir à tous.
0: Et toujours fidèle au poste, Jubisme derrière
5: cette patine. Salut à tous, salut à toutes.
1: Adieu.
0: Le stagiaire s'en va.
5: Oui, il y a un bus pour les pattes qui vient d'arriver.
0: Ah, vous êtes méchants. Oui. Ça va les amis?
1: Ça va.
0: On respire un peu mieux que le mardi dernier.
4: Il fait plus que 32 dans le studio.
0: Voilà, ouais. On va peut-être un peu moins transpirer que mardi dernier. Allez, on va. Alors aujourd'hui, émission de fin de saison, où c'est qu'on n'a pas de club invité. On a une asso et puis une personnalité. Alors, on va commencer par toi, Yolène. Yolène Cast. Bonsoir Yolène. Actuelle présidente donc du CD82.
2: Tout à fait. Voilà. Présidente par intérim.
0: Présidente.
2: Ah, oui.
0: On verra après les modalités. Et Laurent Guillounet, qui est responsable de l'association Help Visio. Bonsoir Laurent.
6: Exactement, bonsoir, merci pour l'invitation.
0: Qui nous expliquera un petit peu le rôle de cet asso. Allez, on va commencer quand même avec Yolène. Donc tu l'as dit, par intérim, nommée présidente du CD82 après le retrait, ou la mise un peu...
2: Le retrait de Michel Ruhams.
0: De Michel Ruhams, et ce, jusqu'aux prochaines élections.
2: Oui, qui auront lieu à la prochaine Assemblée Générale Ordinaire, en fait, tout simplement, où il faudra... les clubs vont voter pour le président ou la présidente qui finira le mandat, donc il restera 2 ans jusqu'aux prochaines vraies élections avec liste, etc., etc.
0: D'accord, oui, donc c'est pas des élections, c'est non. Juste une...
2: On présente un nom parmi les 24 qu'on est au club, un ou plusieurs noms, hein, mais c'est les clubs là qui valideront, parce que ma nomination par intérim, en fait, a été proposée et validée uniquement par les élus. Voilà, donc là, on va le soumettre au club, à démocratie, et voilà, donc un ou plusieurs noms, et ça se fera octobre-novembre pendant une assemblée qu'on va appeler élective, mais qui est plutôt l'assemblée ordinaire, quoi.
0: D'accord. Explique-nous les clubs, je sais pas comment ça se passe.
2: Tu convoques, comme toute association, tu convoques tes adhérents, donc en soi, chaque année, on a une assemblée alors ordinaire et financière, où on présente, comme dans tous les clubs, le bilan moral, les EDR, tout ce qu'on fait, en fait, toutes les actions du comité. On met aussi au vote le budget, donc on a le comptable qui vient présenter les comptes, etc. Et en fait, on le soumet et on le présente au club qui, chaque année, en fait, approuve les bilans du comité départemental.
0: D'accord, chaque président. Ou chaque représentant.
2: Chaque club est convié. Voilà. Si le président ne vient pas, il peut se faire représenter par quelqu'un. Mais d'accord. Le but, c'est de... Voilà. Et puis, ça nous permet d'échanger aussi avec les clubs. Donc, c'est un moment assez sympa. Et on le fait toujours en octobre-novembre chaque année.
0: Ok. Est-ce que tu peux nous présenter le rôle du CD82, qui parfois, pour les gens qui sont amateurs de rugby, mais pas investis particulièrement dans les clubs, quel est le rôle du CD82?
2: Alors, très clairement, le CD82, il a... 3 prérogatives principales. Ça fait même partie d'une convention tripartite entre la Fédération française de rugby et la Ligue Occitanie. Aujourd'hui, les 3 missions principales d'un CD, c'est les écoles de rugby, les sélections départementales et le rugby scolaire. Voilà. Donc ça, c'est vraiment les missions principales, en fait, où on est attendu, en fait, où il faut qu'on montre des résultats au niveau de tout ça. Et après, les événements que vous connaissez, donc toute l'année, on fait des événements comme les finales qu'on fait à Sapiac, les finales qu'on fait pour les jeunes. Et après, on a aussi un rôle, alors là, qui est plus de proximité envers nos clubs. Après, chacun met un peu son plan d'action, mais voilà, nous, on aime être proche de nos clubs, les aider, être un premier step avant la Ligue ou avant la Fédé. Et puis, c'est aussi notre rôle, peut-être, de promouvoir aussi le rugby dans le 82, donc mettre en place des événements, participer à des événements comme la Plaine des Jeux, par exemple, tout ce qui se passe à Saint-Antonin, là, une semaine où on fait la promotion du sport auprès des collégiens, etc. Donc, voilà, on a plein d'actions, mais il y a 3 prérogatives qui sont noté sur des conventions, en fait.
0: Toi, comment tu es arrivé au rugby? Parce que tu es aussi dirigeante officiellement licenciée au Racing Club Montalbanais.
2: Oui.
0: Donc, déjà, comment tu es arrivé au Racing Club Montalbanais, puis au CD?
2: Alors, moi j'ai commencé à baigner dans le rugby, j'avais 17 ans. Et en fait, c'est parce que mes parents sont de Reignès. Et du coup, c'était le club du village. Et c'était l'activité du village pour quelqu'un de 17 ans, hormis le comité des fêtes. Et du coup, je suis arrivée à Reignès. J'ai eu une période un peu de latence où j'ai pas forcément fait partie du club. Et puis après, j'ai repris le club.
5: J'avais reçu à cette époque.
2: Exactement, ouais. J'ai eu des difficultés. J'avais pas de structure. On connaît les difficultés du rugby pour avoir des licenciés, pour avoir, etc. Donc, manque de bénévoles, manque de plein de choses. J'ai dû fermer le club, malheureusement, en plein milieu de saison en plus, donc un peu un crève-cœur. Et j'étais en entente avec le Racing Montauban et Léonore, qui est la responsable aujourd'hui de l'école de rugby du club, m'a dit viens, on a besoin. Donc je les ai rejoints. Alors je suis en partance cette année, mais je les ai rejoints et pendant 4 ans, et voilà. Et puis c'était Montauban, c'était une continuité. Et puis je suis passée de 40 licenciés à 400, donc j'ai découvert une autre dimension du rugby. Voilà.
0: Du coup, t'es en partance par rapport à ton nouveau rôle?
2: Non, c'était un choix personnel. Voilà, je suis en partance. Ils le savent, c'est annoncé depuis un moment. Alors, dans tous les cas, mon nouveau rôle, en fait, je me dois d'être un peu en recul, entre guillemets, parce que je peux pas être aussi investi, parce qu'il faut que je sois pour tous les clubs. Mais quoi qu'il arrive, c'était acté avant les mouvements au comité départemental.
0: D'accord.
2: Et juste là, Ylène, du coup, il y a un bureau avec toi, c'est
3: oui.
2: Ça, vous êtes plusieurs. Et justement, les autres se doivent aussi d'être hors club, enfin, entre guillemets, d'être alors, plus. On est tous en club en soi, parce qu'on se doit tous d'avoir une licence quelque part. Aujourd'hui, on est 24 élus et on est 11 membres du bureau. Après, tu es forcément. Enfin, quand tu aimes le rugby, tu es forcément investi, pas que dans le département. Tu sais que à la base, tu es investi dans ton club. Donc, on en a qui sont investis en club. On a les vice-présidents qui sont celui qui est investi au niveau des écoles de rugby. Je pense à Vincent Rodriguez, il est à Montèche et je sais qu'il gère aussi l'école de rugby à Montèche. C'est juste que voilà, moi, de part aujourd'hui, on reçoit des invitations, etc. Et on a. Entre guillemets, un devoir de réserve. Et moi qui suis une ultra investie, c'est vrai que je ne pourrais pas être avec mon futur club tous les dimanches sur le bord du terrain. Je vais forcément devoir être ailleurs, quoi.
3: D'accord.
0: Il y a quand même une dimension qui est très, très politique, on va dire.
2: C'est politique, mais moi j'ai toujours dit que je ne ferais pas de politique, je ferais du politiquement correct. Voilà, parce qu'aujourd'hui on est obligé, de toute façon, ça reste des partenaires avec le conseil départemental qui nous subventionne, qui nous aide. On est aussi avec la mairie de Montauban par rapport à Sapia, que quand il faut, voilà. Donc le but c'est de s'entendre avec tous. Maintenant, moi j'ai toujours été là pour le sport et je resterai là toujours pour le sport. Voilà, c'est quelque chose que je souhaite conserver parce que je veux pas tout mélanger.
0: C'est quand même une bonne chose. Tu parlais. Alors, déjà, comment tu es arrivé au comité départemental?
2: En 2020, si je ne me trompe pas, j'ai été contactée par Michel Ruamps, Virginie Deprince, qui montait une nouvelle liste. J'étais un peu connue pour toutes les difficultés auxquelles j'ai fait face avec Reignès, donc sans club à housse, sans bénévole, sans rien. C'est-à-dire qu'en fait, j'étais cuisinière, présidente, secrétaire, soigneuse, je faisais un peu tout. Et je pense que mon nom a circulé vis-à-vis de ça. Et puis j'ai tenu bon quelques années à m'y fatiguer vraiment. Et donc en fait, je suis rentrée là en 2020. Pour aider, et c'est, je pense, mon investissement qui a entre guillemets payé, même si c'est pas forcément le bon terme, mais je pense que j'ai été remarqué par rapport à ça.
0: Tu parlais tout à l'heure des boucliers du terroir. Tu sais qu'on a eu le plaisir auquel on a eu le plaisir d'assister. Tu en étais la coordinatrice, on va dire ça. Et ça a été
5: chef d'orchestre.
0: Chef d'orchestre. Non, ça a été une vraie réussite. Enfin voilà, on a passé l'après-midi, une belle après-midi. Il faisait beau, on a vu des beaux matchs, donc ça a été une belle réussite. Ça faisait longtemps qu'on attendait ça dans le département. Tous les autres départements organisaient déjà ces rencontres-là. Ça a pris autant de temps pour organiser ça dans le département?
2: Alors à la base, c'est pas forcément de notre fait, c'est que la date, elle est, j'irais pas mal choisie, parce que la Ligue, elle fait un peu comme elle veut. Ça, en fait, c'était un projet de l'ère de M. Doucet, qui était président avant de la Ligue, qui voulait organiser cette belle fête dans les départements. Et le problème, c'est que les clubs étaient frileux, à juste titre. T'es à la fin de la phase qualificative, t'es juste avant tes phases finales. Ils ont dit, c'est pour que j'ai un mec qui prenne un carton. Si c'est pour que je pète presque mon meilleur joueur, etc. Les clubs étaient très très très réticents à le faire, malgré le fait qu'on n'arrêtait pas de promouvoir que dans le Tarn c'était une super journée, etc. Jusqu'au jour où la Ligue Occitanie, ils ont dit on va contourner le système, tout club qui ne fera pas. les finales départementales, refusera de les faire, sera privé de phase finale. Donc là, ça a rebattu les cartes. Sauf qu'en fait, ben, je l'ai joué différemment. On l'a fait. Par contre, on l'a fait à Sapiac. On a fait découvrir, entre guillemets, les équipements des pros aux équipes. Et puis, ils ont tous changé d'avis. Maintenant, ils se battent pour faire les finales. Les clubs me disent, ben, en fait, ça nous laisse dans le rythme, finalement. Voilà, des risques, on en aurait au premier match ou même sur le dernier match. Donc, en fait, on en a fait une jolie fête du rugby dans l'antre de Sapiac. Et du coup, ben, ça donne une autre dimension. Et des clubs qui étaient réticents aujourd'hui ben, sont les plus heureux, entre guillemets, de faire découvrir ça à leurs joueurs. Quoi.
7: Et puis, il y a les supporters aussi.
2: Oui.
7: Vraiment,
2: ça bouge toute la journée. Cette année, on a encore changé le modèle. On a rajouté des matchs, faire venir des food trucks. Enfin, on le fera évoluer, j'espère, chaque année. Hein. Mais même la première édition, je ne m'attendais pas à une telle réussite. Hein, et enfin, c'est génial pour les clubs amateurs. Quoi.
0: On voit quand on reçoit les, clubs, pour certains, ça devient un objectif. Alors évidemment, quand il n'y a que deux clubs par niveau, l'histoire elle est réglée, ils y seront. Mais le fait d'aller jouer à Sapiac, je pense que c'est la condition indispensable pour que ce soit une aussi belle réussite, pour que les clubs aient envie vraiment de participer. Donc c'est sûr, ça va se pérenniser sur Sapiac.
2: Il n'y a pas de raison. En plus, l'USM m'accompagne vraiment bien sur le projet. Ils nous mettent à dispo les infrastructures parce que ça, c'est locataire principal quand même. Ouais. Locataire principal, mais on en parle avec Yohann Dallariva. Il a ses équipes qui connaissent, qui font ça quasiment tous les week-ends. Donc j'ai eu un accompagnement génial. Sauf Cataclysme, je vois pas pourquoi on continuerait pas là-bas. Voilà.
0: Vous avez organisé aussi les finales du terroir pour les jeunes. Donc là, c'était au stade de Bagatelle. Ouais. Et ça a été une belle réussite aussi.
2: Très, très belle journée.
0: Avec un monde incroyable. Moi qui venais en voisin, je me suis dit, je vais me garer à deux pas. Je me suis garé à Perpète. Mmh. Il y avait un monde incroyable et une très, très belle réussite aussi.
2: Ouais, c'est vraiment une belle journée. Je ne pense pas qu'on s'attendait à avoir une telle affluence. Le Racing non plus, d'ailleurs. Mais comme quoi, il n'y a pas besoin que des seniors. Au final, on a même doublé. Donc, il y avait du monde de partout parce qu'on a fait les matchs deux par deux. Et ça prouve en fait que ces finales, mine de rien, même si elles sont à la base mal placées pour les clubs, etc., au final aujourd'hui on a un engouement autour qui est extraordinaire. Et que ce soit chez les jeunes, voilà, on a aussi pour objectif de voir pour le match chez les féminines. Alors on n'a pas encore beaucoup de clubs, mais elles ont tout autant le mérite de faire ces finales-là. Donc on réfléchit, de toute façon il faut qu'on le développe et on se le doit pour les clubs de toute façon, moi je pense.
0: Tu as dit que donc tu étais intérimaire. Hein, est-ce que tu seras du coup candidate à ta propre succession du coup?
2: Je sais pas du tout. J'ai pas encore le recul nécessaire. J'ai eu beaucoup de supporters, si je peux dire ça comme ça. J'ai été un peu subjuguée par tous les messages d'encouragement que j'ai reçus. J'avais très peur de m'y lancer hein, parce que j'avais peur de pas être légitime. Enfin, toutes les peurs qu'on peut avoir hein, par rapport à tout ça. Aujourd'hui, on est sur une période calme. On prépare un peu l'intersaison. On a des projets. On a plein de choses à faire. Je vous le dirai dans quelques mois.
0: Ça, c'est la poste politicienne.
2: Ouais, mais je suis obligée de vous le dire comme ça. Voilà,
7: elle est prête, Même la politique a fait du poids.
8: Ce qui est bien, c'est que tu as du temps pour voir, pour prendre ta décision et tout
2: oui,
8: ça.
2: Oui, donc, on est encore sur quelques mois. Oui, là, on prépare la saison. Donc là, c'est assez calme, si je puis dire. Même si il y a. En fait, on se dit toujours que ça. Même en club, on se dit toujours c'est l'intersaison, ça va être calme. En fait, tu as la saison qui arrive, tu n'as même pas vu passer les 15 jours de repos. Ouais.
0: Non, on en profite de t'avoir. Peut-être ça s'organise comment le fonctionnement d'un comité départemental? Est-ce qu'il y a des gens qui travaillent à mi-temps, à plein temps est-ce que vous réunissez une fois par semaine, deux fois, une fois par mois, je ne sais pas.
2: Alors on a, jusqu'à présent, on avait un salarié à temps plein qui est parti l'année dernière et un salarié à mi-temps qu'on partageait avec le CDOS. Et donc là justement, bon, cette personne-là, Thomas, s'en va pour être à temps plein avec le CDOS à partir de septembre. Donc ben, on est obligé de le remplacer. Enfin, si on veut vraiment développer ce qu'on dit au niveau du rugby, mettre en place des actions, etc., on est obligé. Et après en interne, donc là on est sur potentiellement, on l'espère, un futur recrutement. Et après en interne, on est donc 24 bénévoles, 11 au bureau et c'est des commissions. En fait, on se met en commission, donc les écoles de rugby, les jeunes, les sélections, etc. Et le but, c'est chacun avec ses connaissances, chacun avec son savoir-faire, va intégrer telle ou telle commission. On se regroupe, alors Là, c'est toute une réorganisation justement qu'on est en train de faire avec le changement. On se revoit bientôt pour redéfinir peut-être un petit peu les commissions, mais le but, c'est qu'on se voit au moins une fois par mois. On a une vraie envie de redynamiser en fait le comité. Donc, on a du monde, on a des commissions. Maintenant, il faut qu'on ait les ressources, hein, et c'est là où on a un changement à venir et qu'on espère trouver la bonne ressource pour faire. Parce qu'en fait, quand on a rédigé la fiche de poste, il y en a des choses à faire.
4: Donc, cette personne-là fait de l'administratif principalement.
2: Elle peut faire de l'administratif, comme elle peut faire beaucoup de communication, parce qu'aujourd'hui, ça passe beaucoup par les réseaux. On voudrait aussi un accompagnement entre guillemets un petit peu sportif, notamment sur les sélections. Dans la fiche de poste, il y a aussi il y a la relation avec les élus. Le but, c'est aussi de participer et d'essayer de mettre en place des événements. Aujourd'hui, le nerf de la guerre, c'est l'argent. Donc, essayer d'aller récupérer des subventions un peu à droite à gauche parce qu'il faut y être. Mais le but, ce serait aussi qu'on organise plus d'événements et que si on a une ressource en interne qui nous gère la logistique, les événements, etc., qui peut être porteuse d'idées sur. C'est vraiment, en fait, quand on a rédigé la fiche de poste, hein, on s'est dit, à la lecture, on s'est dit, il y a tout ça à faire, en fait. C'est vraiment un métier à temps plein et en tant qu'élu, il faudrait presque qu'on y passe notre vie, quoi. Et c'est vrai qu'on a tous ces activités à côté, donc on va se concentrer sur l'essentiel, mais c'est pas que de l'admin, non. Il y a vraiment énormément de choses à faire si on veut être efficace.
0: Est-ce que vous avez des bénévoles adhérents ou ce ne sont que les élus qui travaillent au CD et les salariés? Est-ce qu'il y a des gens qui sont bénévoles comme dans un club et qui ont des activités de promotion du rugby? Tu parlais du rugby scolaire. Comment ça s'articule cette promotion-là du rugby scolaire?
2: Alors le rugby scolaire, c'est surtout principalement quand même les clubs. Qui ont des encadrants, des éducateurs, etc., qui vont beaucoup dans les clubs. Nous, après, donc ça, c'est Vincent Rodriguez qui le porte. On est obligé de signer des conventions avec l'UCL, l'UCEP, etc., parce que on ne peut pas rentrer aujourd'hui dans les écoles comme on veut, ce qui est normal. Mais après, derrière, c'est souvent aujourd'hui les clubs qui y vont, mais demain si on arrive à avoir un agent sportif qui va pouvoir aller animer tout ça, on pourra aussi nous le faire en direct. Après on a aussi beaucoup de bénévoles qui sont sur les sélections, parce que c'est des éducateurs de tous les clubs en fait finalement qui prennent du temps pour les sélections. Il y a les féminines, il y a les U13, U14, U16, U19, enfin on a quand même pas mal de sélections. Et après rien n'empêche, hein, et c'est là où on est sur la réorganisation, etc., de coopter des gens ou d'avoir des bénévoles autres qu'élus sur des domaines. Voilà, moi j'ai contacté des personnes dernièrement sur des sujets où je sais qu'ils maîtrisent, hein, ben pourquoi pas les faire rentrer avec nous. Moi je trouve que ce serait dommage en fait de se cantonner aux 24 élus si derrière t'as des gens qui savent en fait.
0: Oui, tout à fait, c'était pour ça. Ma question de savoir sur le fonctionnement. Tu parlais d'argent, nerf de la guerre, c'est quoi vos ressources?
2: Aujourd'hui c'est principalement les subventions. Alors public, on a quand même, comme je disais, la convention tripartite avec la Ligue et la Fédé. On a les subventions du conseil départemental. On a du sponsoring quand même. Alors ça, c'est justement le sponsoring. On va pouvoir en faire plus si on fait des événements et que voilà. On a rentré beaucoup de sponsoring pour Sapiac, hein, par exemple, parce que tu as de la visibilité à donner en fait à tes sponsors. Après, on a justement ce genre d'événement. Alors pas tant que ça, parce que on a été très pris à partie sur les réseaux. Il faut reverser les bénéfices de ces journées-là au club, etc. Sauf qu'en fait, derrière, c'est pas sur ce genre de journée où tu fais ton beurre, parce qu'ils se rendent pas compte de tout ce que tu dois payer derrière. Quand t'as 4 000 € de sécurité, que t'as ci, que t'as ça, en fait, c'est pas gratuit, quoi. Donc, c'est surtout principalement le sponsoring et les subventions, que ce soit du sport. Après, tu as aussi, on monte des dossiers de subventions avec des projets à l'Agence nationale du sport, etc. Mais ça, c'est pareil. En fait, il faut aller les chercher, il faut penser, il faut monter des vrais projets. Et puis, bien évidemment, il faut mettre en place le projet pour pouvoir prouver, faire un bilan sur ton truc, quoi. Donc, c'est vraiment, on vit de ça, en fait, principalement.
0: J'ai vu là, tout récemment, que vous avez fait partie de l'assaut, enfin, ou du mouvement Un trait sur la violence. Tu peux
2: On s'est un peu associé au GDOS aussi, parce que Thomas étant au GDOS.
0: Tu peux nous dire.
2: Le comité départemental olympique et sportif. Voilà. Donc, aujourd'hui, notre salarié, Thomas, est en mi-temps avec eux. Donc, c'est parti de là. Et en fait, j'ai été la première, en fait, ça a été une des premières choses, en fait, juste après mon élection, et j'ai dit, on se doit, en fait, aujourd'hui, d'être vecteur de ça. On essaye de mettre en place des sessions de prévention sur plein de choses, et pour moi, la violence, aujourd'hui, ça me dépasse un petit peu. Ça fait partie des choses pour lesquelles moi je me bats un peu, parce que moi la première, j'ai de plus en plus de mal à être dans un public au niveau des matchs de rugby, parce que je trouve qu'on, que ce soit bas niveau ou pas, je trouve que c'est monté d'un cran. La dernière fois j'ai vu des gamins de 12 ans, j'étais là, les gars, si à votre âge vous commencez comme ça, et je trouve que c'est important de aujourd'hui de d'être porteur de ce message, parce qu'on a des dérives, hein, et ce serait dommage d'être associé à des images comme ça, alors qu'au final, sur le terrain, ça se passe parfois bien, et même souvent bien, et ça est toujours bien, voilà. Voilà. Mais derrière, il y a souvent des dérives à cause de ce qui se passe autour, et en fait, je trouve ça hyper triste pour l'image de notre sport, parce que honnêtement, bon, la société a changé, on se le dit, ça fait un peu vieux bouc de parler comme ça, mais moi, le rugby d'il y a 10-15 ans, et le public, c'est pas du tout le même, et je trouve qu'aujourd'hui il faudrait qu'on s'associe un peu tous pour redorer un peu l'image, parce que je trouve qu'en ce moment elle a tendance à être pas joujou, quoi.
8: Et il y a des parents et il y a des éducateurs aussi qui ont des comportements pas
2: c'est normaux, tous, quoi. En fait c'est tous, et
8: on
2: c'est...
8: le voit de plus en plus, hein.
2: Ouais, je suis d'accord avec toi.
8: Moi je fais le tour de tous les terrains, je vais voir un peu tout,
2: et en fait le public est parfois détestable, vraiment, ouais. C'est lunaire parfois,
8: et surtout dans les jeunes là, beaucoup,
2: hein. Exactement.
8: jusqu'au cadet là, tout ça là, ouais, c'est même plus jeune encore.
9: Moi qui suis éducateur à l'honneur de Cosse en U6, même les parents des enfants de U6 ont un vocabulaire, enfin ça fonctionne pas,
8: ça démarre de là.
2: Ah oui, on est obligé de faire de la prévention, éduquer avec des chasubles, éducateurs, ouais. Respectables, etc. Ouais. En fait, obligé d'utiliser ces termes. Et même, je sais qu'il y a des clubs qui, quand ils mettent en place leur tournoi, envoient des dossiers techniques aux autres clubs. Et en fait, ils mettent le doigt sur n'oubliez pas qu'on est là pour passer un bon moment, on n'est pas là pour crier sur les gosses, hein, on est là pour se respecter, etc. Et je trouve ça assez ahurissant qu'on soit obligé de faire ce genre de rappel de nos jours, quoi.
8: On le voit au foot, il y a un protocole, hein, on voit les jeunes, ils ont une banderole, ils se mettent côte à côte, ils tirent une banderole, respect de l'arbitre, de machin, de tout ça. Avant le match, il y a tout un protocole.
0: Après, on est venu chez les jeunes au foot à faire des tours. Alors,
8: tournois, ça me parle.
0: Des tournois à huis clos.
8: Ça c'est grave.
0: Après, pour avoir participé à beaucoup de tournois de jeunes cette année, les écoles de rugby se sont organisées. Et mettre des rubalises, mettre les parents à distance, alors c'est malheureux.
9: Ça n'empêche pas les paroles, on m'a dit.
0: Ça n'empêche pas les paroles,
9: c'est souvent les paroles qui
2: sont dégagées. Oui, mais les parents sont à distance,
0: effectivement. Mais les écoles de rugby s'organisent. Alors des fois, tu vois ton gamin à 50 mètres, c'est un peu chiant, mais t'es obligé de passer par là pour... Et je trouve que les écoles de rugby bossent plutôt bien là-dessus.
9: Ouais, même les éducateurs, hein, comme on connaît bien les parents, vont aussi parler aux parents, dire, attendez, voilà, c'est un jeu, on s'emballe pas, voilà, restons...
0: Après, je suis d'accord avec David quand même, qui disait, alors... Peut-être pas chez les U6 ou chez les U8, on attaque U12 ou U14, il y a aussi des éducateurs. Ce week-end, il y avait les finales Groupama qui se jouent à Castres. Voilà, il y a un ou deux éducateurs quand même qui ont des comportements qui forcément amènent à des comportements agressifs.
8: Surtout des jeunes.
2: Les jeunes, ils sont très influençables. Ce qui est normal.
10: Les réseaux sociaux aussi, déjà. Ils se branchent avant le match, ils n'ont même pas commencé à jouer. Déjà, ils sont en train de se mettre sur la gueule sur les réseaux sociaux, déjà.
0: Ça, plus les images qu'on voit à ce jour, les supporters. Alors, quand on voit les Lensois qui fêtent la Coupe de France, ça fait plaisir. Quand on voit ce week-end, ça peut donner qu'une image détestable. Et comme les gamins, c'est quand même des éponges. Ils font ce qu'ils voient, malheureusement on en est...
2: Ouais, il faut qu'on arrive à stopper cet élan, en fait, avant que ça prenne plus de proportions, en fait. Enfin, vraiment, je trouve que c'est important, parce que moi j'ai vu des trucs cette année ou entendu des trucs cette année, j'étais vraiment à plus avoir envie d'aller au stade, en fait. Vraiment, c'est triste d'en arriver là.
11: Et c'est vrai qu'avant on se disait, ouais, on va au rugby, il y a une bonne ambiance, etc. Et c'est vrai que de plus en plus, même les gens qui viennent voir des fois ce sport, du coup s'en plaignent, parce qu'il n'y a plus cet esprit qu'on pouvait retrouver avant, quoi.
0: Mais faire un peu les bords de les mains courantes, hein, comme David, je trouve que c'est pire chez les jeunes que quand on va voir un match de seniors. Je suis allé à Bressol, je suis allé au Racing, je suis allé à Montaigne, j'ai pas vu de comportement spécialement agressif au bord des... Et on retrouve plus ça, malheureusement, chez les jeunes.
8: Ouais. Et l'autre fois, pour un tournoi, là, je vais pas citer, ils ont mis de la bière sans alcool pour s'acheter la paix, parce que il y a eu des problèmes l'année d'avant, et du coup, il n'y avait pas d'alcool, et du coup, ça s'est bien passé. Mais voilà, parce que les parents, ils chiment toute la journée, et puis après, ça se met des...
5: Ouais, on en avait parlé avec l'arbitrage, moi, je suis pas d'accord. Il y a toujours eu de l'alcool, et je pense pas que ce soit l'alcool le problème, en fait. Ça a toujours été là.
0: Après,
5: on n'a jamais eu des problèmes à Ménin. L'alcool a toujours été présent.
0: Tu as pas tort. Le problème, c'est souvent les parents. Moi, j'ai vu à la mi-temps d'un match d'enfant, des parents traverser le terrain avec la bière line.
8: Voilà,
5: oui, mais s'il n'avait pas eu la bière, il aurait traversé le terrain quand même.
0: Oui, mais c'est pas pareil.
5: Et c'est ça que pareil. Je veux dire.
0: Tu vas pas traverser le plein de jeu. Enfin, je sais pas. Il y a des choses qui me dépassent.
5: Mais je pense pas que le sujet, le problème principal,
8: soit l'alcool. Le problème principal n'est pas l'alcool, c'est le
0: comportement des gens.
5: Déjà,
8: c'est bien, je
5: plaisante.
8: Sur une journée de tournoi, s'il attaque la bière à 11h, en plein soleil, après l'après-midi, il se remet des bières toute la journée, et au moment de la
5: on est très bien placé, David, toi, moi, Pierre, Seb, tout le monde autour de la table pour dire que ça, même la bière, elle attaquait à 11h, il y a même des fois, on l'attaquait à 8h.
8: Oui,
5: il n'y avait pas ce comportement-là.
10: David, c'est un problème de gérance, en fait. Les gens, ils n'arrivent pas à se gérer. Quoi.
8: Ils n'arrivent pas à se gérer.
5: Le problème, c'est pas l'alcool.
8: Ah oui, bien sûr, ça te fait dormir, ces gens. Mais l'alcool.
5: Moi, si j'ai du ventre, c'est pas à cause de la fourchette. C'est parce que j'en mange trop.
10: Bon, après, il y a beaucoup de. Moi, je sais que pour regarder les matchs et tout, je vais de moins en moins autour des terrains, justement pour ça, parce que je sais que j'ai tendance des fois un peu à m'emporter. Et quand je regarde sur un terrain, quand je vais voir, je vais me mettre seul, tu vois, au bout là-bas. Et quand je crie tout seul, en fait. Et je m'emmerde les personnes, je peux insulter personne, j'ai personne à côté de moi.
5: Tom Psy, qu'est-ce qu'il a dit, Tom Psy?
10: Eh bien non, il dit c'est très bien. Continue comme ça. Non, mais tu rigoles, mais c'est à cause de trucs comme ça que je vais de moins en moins à des matchs, voir des matchs sur les terrains, parce que justement, à des comportements comme ça, quoi, parce que ça a vite fait te faire dégoupiller, quoi. Mais bon, c'est comme ça, hein, on va dans une société maintenant.
2: Ouais, après, on va pas en faire une généralité, mais c'est bien de le stopper. C'est bien de le stopper avant que ça prenne des proportions, comme on le voit dans d'autres sports, en fait. Voilà, on en prend conscience. La Ligue en a beaucoup pris conscience. Ils mettent en place des choses pour sanctionner les clubs qui ont trop d'indiscipline, voilà, etc. Ils font moins de cadeaux qu'avant. Et bien, ça a déjà payé cette année, en fait, avec beaucoup moins de sanctions. Voilà, tout le monde en a pris conscience. Donc, le but, c'est de stopper et de s'engager, en fait, avant que ça dégénère et qu'on voit certains exemples qu'on a vu encore récemment sur d'autres sports, malheureusement. Quoi.
9: Les sanctions, elles sont financières?
2: Elles sont financières, elles sont des suspensions de longues semaines, notamment quand il y a des éducateurs qui débordent. Ils n'hésitent pas, avant, quand c'était 2 semaines, à en mettre 10. Hein, c'est des exemples, pas forcément. Mmh. Voilà. Mais il y a des sanctions au club. Et puis maintenant, il y a beaucoup de huis clos pour les clubs qui sont responsables de bagarres, etc. Et quand on sait des fois le chiffre que ça peut faire à la maison, voilà. Donc eux non plus, en fait, ils veulent stopper, ils ne veulent plus voir ce qu'on a pu voir. Et puis en plus, le problème aujourd'hui, c'est les réseaux et tout est filmé et ça balance hyper vite et après c'est les radios au couloir où tu sais pas qui dit vrai, qui dit faux, ça surenchérit. Donc aujourd'hui ça sanctionne plus, c'est de la dissuasion, en fait, tout simplement.
0: On parle un peu des dérapages autour du stade. Le comité départemental, vous êtes là pour accompagner aussi les jeunes et les joueurs. Il y en a qui ont secoué le cocotier cet hiver, les médias, par rapport aux substances, alcool, drogue, tout ça. On n'est pas dans le département, on n'est pas épargné. Vous avez des plans d'action par rapport à ça, pour sensibiliser les jeunes?
2: On a des intervenants. D'ailleurs, on est venu à Beaumont. Je crois que la première session s'est faite à Beaumont. On a des intervenants, en fait, qui sont souvent des anciens gendarmes, des anciens policiers, etc., qui viennent pendant 2 heures faire de la prévention sur la drogue, l'alcool, sur les compléments aussi, beaucoup là, les produits dopants, etc. Donc on a cette, justement, c'est un peu une section chez nous avec des personnes, voilà, parce qu'aujourd'hui c'est un vrai fléau. Alors on le fait chez les jeunes, des fois il faudrait peut-être le faire plus aussi chez les seniors, on le sait. Donc aujourd'hui, voilà, on a ça qui est en place, hein, et en fait, il y a de plus en plus de monde qui le propose, parce qu'effectivement, ça, je pense que c'est vecteur aussi de pas mal de choses, quoi. Et puis il y a des gamins qui s'y
10: tuent. Le travail que tu fais en ce moment, Yolaine, justement sur les enfants, ça va être les adultes plus tard. Donc
2: oui, voilà, on a ça qui est en place, hein, et en fait, il y a de plus en plus de monde qui le propose, parce qu'effectivement, ça, je pense que c'est vecteur aussi de pas mal de choses, quoi. Et puis il y a des gamins qui s'y tuent.
10: Le travail de nos enfants.

0: ils savent que maintenant c'est même un problème de société, c'est pas que chez nous. Ouais. Et du coup, en fait, ils se rendent compte du potentiel danger pour leurs jeunes, ils n'hésitent pas. Et en plus, voilà, on finance la session. Enfin, aujourd'hui, ça fait pour moi, ça fait partie de nos devoirs.
1: Oui, ça vaut le coup de supprimer l'entraînement pour faire ça.
0: Et même, on propose même, des fois, si les parents veulent venir, voilà, c'est pas viens peut-être, machin, c'est on le fait justement sur un créneau d'entraînement, parce qu'on sait que les gamins seront là et c'est imposé. Et on dit, voilà, aujourd'hui, on se doit de faire cette prévention-là. Ouais.
2: Et puis, ça a du sens. Ouais.
1: L'accès à toutes ces substances ou dopantes ou carrément drogue est tellement simple.
0: Exactement.
1: Que forcément ça se...
0: Ah, moi je ne saurais pas les trouver, mais je dois rechercher.
3: Le jaune, c'est pas un dopant.
1: Non,
3: c'est pas interdit.
4: Non, mais si tu le commences à 10h, tu t'en vas à côté du jaune. Eh oui,
1: ça rend compte.
4: Pour l'année prochaine, est-ce qu'il y a des événements, est-ce qu'il y a des choses que le comité va soulever, va mettre en place dans la continuité, ou est-ce qu'il va y avoir peut-être des nouveaux événements? Est-ce que tu peux peut-être nous en parler? Ou garder secret?
0: Non, il n'y a pas de secret, il y a toujours la continuité des finales dont on parle. Après, ça va dépendre de est-ce qu'on peut recruter, est-ce qu'on va recruter, et on a des petites idées. Alors après, c'est trop tôt pour en parler, parce que je vous dis, là, mi-juin, on se voit tous pour se réorganiser. Mais on voit d'autres départements faire plein de choses. Alors je ne veux pas le dire ici, parce qu'en fait on va me dire oui mais tu l'as dit et ça n'a pas été fait. Donc je vais bien m'en garder. Mais je pense qu'on a potentiellement plein d'événements là, qu'on peut mettre en place pour attirer les gamins, pour attirer les jeunes, etc. Des trucs nouveaux, ou nouveaux oui non, parce que ça se voit dans les autres départements, hein. Mais je pense qu'on peut, il y a plein de choses à faire. Enfin, moi, je reste persuadée aujourd'hui qu'il y a plein de choses à faire. C'est maintenant que ça commence au niveau du travail et qu'on veut absolument voilà, se dispatcher un peu tout. Mais ça va automatiquement passer par une ressource quand même d'un salarié en temps plein, parce que vraiment, la fiche de poste, elle est longue.
4: Hein. Et justement, les autres départements, comment ils sont là-dessus? Comment ils sont structurés?
0: Il y a du personnel permanent? Oui, la plupart, ils ont 4, 5, 6. Il y a peut-être plus de
4: oui,
0: moyens.
4: Nous,
0: on est un petit département. On a 4500 licenciés à peu près. Après, on est dans une bonne mouvance avec. On est un des rares départements où on a notamment les écoles de rugby en progression, où on a le nombre de licenciés en progression. Donc, on a des chiffres qui sont hyper encourageants. Et du coup, pour moi, il faut surfer sur le truc, quoi.
1: L'effet Montauban, le titre de l'année dernière, je pense que ça a mené un paquet de...
0: Pour les gamins, c'est sûr. L'engouement autour de ça, ouais.
5: Et juste une petite question par rapport aux filles. Tu disais que du coup, vous alliez peut-être essayer d'organiser ce même système. Est-ce qu'il y a d'autres actions que vous allez mener ou que vous menez par rapport à...
0: Pour les filles, il faut absolument justement qu'on prenne les bonnes personnes. On a probablement la bonne personne qui est déjà parmi nous et qui s'occupe déjà beaucoup des sélections. On avait fait une super action l'année dernière. Il avait amené toutes les filles en Alsace. Donc les sélections, les filles étaient parties. Et elles étaient revenues avec le bouclier. Donc elles sont parties jouer contre des sélections entre guillemets internationales. Certaines, c'était la première fois qu'elles prenaient l'avion, etc. Enfin, pour des gamines, c'est les cadettes, c'était incroyable. Donc elles ont soulevé le bouclier, c'était génial. Et il faudrait qu'on mette en place plus de choses pour attirer du monde, parce qu'on sait que c'est compliqué. C'est quelque chose qui, chez nous, qui se développe. Alors on a des sections qui se développent, notamment Montège qui passe à 15, etc. Pour moi, on n'est pas encore assez au rendez-vous, il faut qu'on pousse. Hein, et justement, je pense qu'on va donner peut-être plus de prérogatives à la personne en question qui est calée sur le bout des doigts sur le rugby féminin. Et pour moi, ça va faire partie de la réorga. Ouais, parce qu'il faut qu'on pousse. On a le potentiel, on a les filles, on a les clubs qui sont hyper demandeurs, les sections à 10 qui passent à 15, hein, des clubs qui créent des cadettes, hein, etc. Donc pour moi, le potentiel, on l'a, il faut l'exploiter maintenant.
1: Et puis médiatiser le rugby féminin.
0: Complètement. C'est pour ça que je parlais des finales, etc. Voilà, bon, cette année, ça ne s'est pas fait. Mais pour moi, voilà, il faut. Il faut de toute façon les mettre au même niveau que les masculins. De toute façon, il n'y a pas photo. Ouais. Donc je pense qu'il y a encore beaucoup de choses à faire.
6: Demain, samedi, il y a quelque chose à Saint-Pierre, je crois.
0: C'est un tournoi caritatif. Match caritatif. Saint-Félipo, une association.
3: Saint-Félipo Sud.
0: Exactement. Donc c'est organisé conjointement, effectivement, avec SACAC. Il y a ça samedi.
3: Moitié foot, moitié rugby.
1: Oui, c'est ça.
3: Avec 30 minutes de rugby et 30 minutes de
1: gloire.
0: Les anciennes
1: de
0: gloire.
6: C'est ça.
1: Merci Yolène d'être venue. Évidemment, tu restes jusqu'à la fin. Tu interviens quand tu veux, le micro est ouvert. Puis on a d'autres occasions sûrement de rediscuter dans l'émission après ta réélection. Bon. Allez, on va discuter du coup avec Laurent Guillounet de son association qui s'appelle Help Visio.
6: Exactement.
1: Et je te laisse nous présenter et en quoi.

0: À quoi cela consiste ?
1: Eh bien, l'association Help Visio est une toute jeune association familiale. Il a fallu commencer par la plus petite des cellules, c'est la famille. Et cette association, en fait, propose un commentaire en audio description pour les supporters déficients visuels. Alors, supporters ou supportrices, hein, bien évidemment. Ici, dans le Tarn-et-Garonne, à Sapiac. Voilà. Aujourd'hui, c'est ça. Et cette association est née il y a 2 ans environ. Voilà.
0: Ouais, donc toute récente.
1: Exactement.
0: Comment est venue cette idée ?
1: Alors, cette idée, elle est venue par une rencontre et par un bouleversement professionnel. J'avais une carrière d'acheteur industriel dans une société à Montauban. Et moi, bon, le Covid est passé par là. J'ai pas réussi à m'imposer. Et du coup, j'ai changé de braquet. Je suis passé animateur radio. Voilà. Et pour être animateur radio, on m'a payé une formation à l'école de la radio, Sud Formatien.
2: Mais t'as de la chance, toi.
0: Ah, parce que nous, on n'aurions rien payé du tout.
1: Et du coup, là-bas, à l'époque, c'était juste après le Covid, la mairie de Toulouse avait ouvert un espace dédié à l'accessibilité, voilà. Et du coup, la mairie a signé un contrat avec les clubs professionnels de la Haute-Garonne. Alors, ça part du basket, hein, du rugby. Alors, le basket, s'il n'y était pas encore, je crois pas. Enfin bon, tous les clubs professionnels de la Haute-Garonne pour proposer un commentaire en audio description via les écoles de journalisme et l'école de la radio Sud Formatière. Et donc, dans ce contingent, moi, j'y étais, voilà, sur les bancs de l'école, 47 ans, avec des jeunes de 18 à 26 ans. Voilà. Donc, il y avait vraiment un écart facial. Et donc, du coup, je me suis retrouvé là-dedans. Et le premier match qu'on a audio décrit, c'était avec Pauline Gaston-Condutte, qui devait devenir journaliste, mais qui n'a pas abouti. Et on s'est retrouvé être jeté dans le grand bain à un certain Toulouse-Montpellier un dimanche soir. Voilà, 21h, premier match.
0: Maintenant, vous avez transposé ça à Sapiac ?
1: Exactement, on a transposé ça à Sapiac. Pourquoi ? Parce qu'on s'est aperçu, en fait, alors il faut remettre les choses un petit peu dans leur contexte, il y a 2 millions de déficients visuels en France. Alors, on n'en parle peut-être pas assez, hein, puisque la cause, c'est normal, elle est pas forcément connue. Mais il y a quand même du monde, et ce sont des personnes qui sont très, très, très isolées. Un déficient visuel, c'est l'oiseau rare, hein, vraiment. Et du coup, j'ai fait des petites recherches du côté de Montauban. Il y a forcément des associations qui sont là. Et en grattant, tirant, en poussant, je me suis aperçu qu'il y avait 2 déficients visuels. Voilà, 2 aficionados qui, un, allait à Toulouse, et c'est Julien, et Christian qui venait à Montauban avec ses 2 enfants, qui retransmettait plus ou moins ce qui se faisait sur le terrain. Voilà, ça c'est pour les enfants de Christian. Et du coup, je me suis dit, on va pouvoir peut-être mettre ça en place. Et du coup, moi j'étais bénévole aussi avec le club de l'USM, et je leur ai proposé cette affaire. Je lui ai dit, voilà, moi je vous propose de mettre ça en place. Il m'a dit, écoute, si tu trouves le financement, vas-y, parce que nous, on n'aura pas de budget. Et du coup, c'est parti comme ça. Notre premier match à Sapiac, c'était USM Nevers. Voilà, on avait 6 personnes. Alors, sur les 6 personnes, 2 sont restées, hein, parce que ça n'intéressait pas personne. Et puis, 19h30, il fait froid à Sapiac. Mmh. Voilà. Et du coup, cette année, montée en top 14, on s'est retrouvé avec 6 déficients visuels. Voilà, donc c'est une forme de victoire, en fait. Voilà. Et au-delà du match, au-delà de l'événement sportif, en fait, il y a vraiment une connexion humaine. Alors, on parlait tout à l'heure de la relation, de ce qui se faisait avant et de ce qui se fait maintenant dans le rugby amateur. On a perdu un petit peu, effectivement, ce côté humain, en fait. Et on le retrouve vraiment sur la partie audio-description, quoi, sur la partie relation. Il y a même un déficient visuel. Bon, je ne peux pas l'appeler déficient visuel parce qu'il s'appelle Didier, qui vient de Figeac. Je vais le chercher à la gare. Enfin, je veux dire, on vit des moments humains exceptionnels.
2: Il n'est pas en voiture tout seul, rassurant.
1: Non. Non, il a Colette qui l'accompagne. Mais il vient en train. Il vient en train, il fait l'effort.
3: Il conduit le train.
2: Quand il est à l'heure.
3: Par contre, Laurent, j'ai juste une petite question. Comment ça se passe? Ils ont un casque, vous avez un micro, vous parlez pour bien décrire. sortir.
1: Exactement. Alors, sur la partie matérielle, on a une table de mixage, un émetteur, des récepteurs. Voilà, il y a tout un équipement de très bonne qualité. On s'est équipé majoritairement chez Musique Matos à Montauban. Voilà, on a vraiment voulu faire ça du local. Alors, pour le matériel qu'il n'avait pas, il me dit passe chez un autre. Moi, je ferme les yeux, il n'y a pas de souci. Et donc, du coup, il y a vraiment. C'est un mini studio, voilà, qu'on déplace avec des récepteurs et il y a des casques qui sont vraiment réducteurs de bruit. On a une personne qui nous suit au niveau du son. Il n'y a pas que deux personnes, hein, il n'y a pas que Pauline et moi. Il y a vraiment Jean-Pierre qui fait un travail remarquable sur la partie son et qui il est toujours sur l'amélioration. Hein. Ses ondes dada, il fait ça. Il filtre et puis il a même rajouté des micros d'ambiance pour que le son soit réinjecté parce que les casques sont réducteurs de bruit. Enfin, voilà, c'est son joujou, c'est son dada. Ils sont installés sur leur fauteuil, ils ont l'impression d'être devant leur télé, mais à sa piaque. Voilà. Et du coup, le commentaire, le plus, on va dire, du commentaire ici à Sapiac avec l'association Help Visio, c'est qu'il y a une voix féminine et masculine, en fait. Alors, ça a été mis en place, hein, déjà pour, on n'a pas inventé l'eau tiède, hein. Ça a été mis en place par la mairie de Toulouse qui s'était aperçue que, c'était c'était ça qu'il fallait faire pour vraiment mettre le supporter dans des meilleures conditions. Voilà. Donc, une voix féminine qui prend l'équipe et une voix masculine qui prend l'autre équipe. Donc, de suite.
3: De suite,
1: qui a le ballon, et puis voilà. Donc, voilà.
3: Oui, c'est pas con.
2: Il faut je vois les rouges ou les verts.
3: Après, il faut prendre une voix féminine avec une voix féminine. Il faut pas prendre Roberta, tu vois.
2: Trois
3: paquets de malbiches par jour.
1: Le sonorisateur va faire un effet sur la voix.
3: Ah ouais, d'accord.
1: Il va trouver une solution.
2: Demain, je deviens déficient visuel, j'arrive à Sapiac, est-ce qu'il a fallu que j'ai préparé quelque chose ou est-ce que je peux directement vous trouver? Est-ce que je peux... Comment ça fonctionne?
1: Alors, comment ça fonctionne? Le club déjà peut renseigner le déficient visuel. Didier a demandé au club, il a appelé le club, il a dit voilà, j'aurais besoin de savoir s'il y a ce dispositif. Donc voilà, la mairie de Montauban aussi peut renseigner. Après bon, c'est un effet boule de neige, hein, bouche à oreille aussi, les associations commencent à parler entre elles, voilà, même si c'est un petit peu isolé. On a un site, alors malheureusement le site il n'est pas adapté pour des personnes déficientes visuelles parce qu'il faut vraiment, on commence à une toute petite association pour faire un site dédié pour les déficients visuels. Il faut
2: l'écran il est allumé ou pas?
1: Ouais, voilà,
3: la meilleure pub c'est d'en parler,
1: c'est audio, et donc il y a vraiment des moyens à faire. Bon, ça c'est des axes de progression, hein, qui vont arriver petit à petit, mais oui, après il y a cet autre moyen là, mais en priorité c'est le club et après il y a la mairie et le bouche à oreille avec les associations. Et une fois que le contact est fait, le club en fait s'en dégage complètement. Nous on prend vraiment j'ai l'annuaire, hein, toutes les personnes on s'appelle, comment tu vas machin, le truc, je serai pas là. Il y a vraiment une communauté qui s'est faite et c'est génial. Donc il y a vraiment ce suivi. Si demain tu viens, c'est l'accompagnement. J'ai besoin qu'on vienne me chercher. Ok, je vais essayer de venir te chercher. Jacques Gilinski à la française. On parlait de relations humaines. 78 ans, veuf depuis 5 ans. Je veux dire, il a 95% de perte de vue. Quand je vais le chercher, je pleure. Je pleure. Je ne peux que lui offrir ça. Je ne peux que lui offrir ça. Et voilà, il habite à un quart d'heure de chez moi. J'arrive, Jacques, je vais te chercher. Bon, par contre,
2: il y a un accompagnement complet. Quoi. On parle que plus du match de rugby. C'est tout.
1: Ah, c'est tout.
2: On vient vous chercher, on vous ramène.
1: C'est vraiment ça. Notre cœur d'activité est vraiment là. Quoi. Alors, sur la partie Montalbanaise. Hein,
2: bien sûr.
1: On va en parler un petit peu plus tard. Mais on officie dans d'autres clubs. C'est plus compliqué,
4: Oui, parce que vous offrez un tel service que forcément le ça va tant que le nombre d'adhérents ou de personnes est limité. Le jour où c'est que c'est plus 6, c'est 15 ou c'est 20, vous ne pourrez plus, ou alors il faudra étoffer vous votre asso.
1: Exactement. Ouais, ben on a, enfin, peut-être voir avec le club, la mairie, moi j'ai un rêve, hein, avoir un combi électrique Volkswagen et faire le tour et d'aller chercher tout le monde, aller figer d'Help Visio, allez les gars, on y va, c'est parti, direction Sapiac, c'est parti, on y va.
4: Donc, vous avez un studio mobile?
1: Oui, c'est ça. Ouais.
4: Et donc dans le stade, vous commentez en direct du stade?
1: Exactement. c'est un signal HF.
5: Et vous êtes toujours au même emplacement, c'est réservé pour vous?
1: Ouais, ça a tiré un peu la tête au début avec les journalistes qui venaient, parce que la place, en fait, qui est, il y a la grosse tribune de presse, hein, qui est dans la cage en verre, et nous, on est juste, alors, il y a la tribune et le terrain, on est tribune présidentielle, et du coup, nous, on est juste à gauche, en fait. Voilà.
2: À côté de Rémi Constant.
1: De Rémi Constant. Tout à fait. Et du coup, cette table, en fait, est la table la mieux placée, en fait, pour voir le terrain. Et après, il y a une autre place, il y a une autre table de deux personnes et une autre table d'une personne. Et nous, on a trois places. Et le club Jean-Baptiste Fourcade, tu parlais tout à l'heure, en fait, de l'équipe organisationnelle. Je salue Jean-Baptiste, Axel, qui ont vraiment et qui font vraiment un travail remarquable, contre Pfizer. Hein. Et du coup, qui m'a dit, de quoi tu as besoin? Quand un stadium manager arrive et dit, de quoi tu as besoin? On ouvre le cahier, de ça. Tout ce dont tu auras besoin, on va te le donner.
4: Voilà, vous avez vraiment pris en compte par le club,
1: c'est ça. Et donc du coup, on est installé sur cette table et ça a fait un petit peu couler de l'encre quand les journalistes sont arrivés, quand on est monté en top 14. Ah mais là, on se mettait là. Ça c'est réservé. Voilà. Et donc du coup, bon après, les journalistes, ils sont corrects, hein, ils sont cool, ils disent chacun a besoin de travailler, vas-y, mettez-vous là, vous êtes qui, on fait ça. Respect.
2: Oui, bien sûr. Quand il y a la notion d'un handicap, on peut dire handicap pour la cécité, oui.
1: Alors, il y a deux appellations ou deux classifications. Il y a la PMR, personne à mobilité réduite, et PSH, personne souffrante d'handicap. Et nous, on est dans cette catégorie-là, en fait. PSH. Voilà. La partie déficience visuelle s'intègre dans la partie PSH. Voilà.
4: Avec la saison qu'on vient de passer, là, vous avez tout décrit ou vous les avez épargnés un peu?
1: On a tout décrit. Et on avait même, contre La Rochelle, on avait même des pronostics. À la mi-temps, on était à 19. On a dit c'est étrange parce qu'on prend à chaque fois 70. Il va rester une mi-temps, ça va être copieux. Pauline, tu vas dire beaucoup de choses. Pauline a dit beaucoup de choses parce qu'elle avait La Rochelle.
5: Et vous alternez du coup, un coup toi tu as un Thomas, un coup t'as l'équipe?
1: Non, moi je triche. Je joue des coups, je suis là le premier. Non, en fait, si tu veux, voilà, on sait, Pauline, ben, elle a, alors pour parler un petit peu de Pauline, elle a 28 ans, j'en ai 51, donc voilà, ça pourrait quand même être ma fille. Donc, ça matche assez rapidement, et je lui dis, écoute, on se met en place là, moi je prends l'équipe de Montauban, est-ce que ça t'intéresse de prendre les autres équipes? Alors, comment monter en top 14? Elle m'a dit oui, parce que moi je suis perpignanaise, et je ne veux pas que tu commentes les actions de Perpignan. Voilà.
5: Et du coup, juste pardon, les gens du coup qui viennent vous voir, ils ont pas forcément obligatoire un abonnement. Ils peuvent être à la place ou non, ils sont abonnés.
1: Alors le club, a fait l'effort d'offrir les abonnements.
5: D'accord. Voilà.
1: Au fur et à mesure, en fait, quand ça s'est su, on a multiplié. Hein, il y avait abonnement. Alors, il faut savoir une chose aussi, c'est qu'une personne souffrance de déficience visuelle est forcément accompagnée.
4: Oui.
1: Donc, il y a une personne plus un accompagnant. Voilà, c'est ça. Donc, ça veut dire deux abonnements.
5: D'accord.
1: Voilà. Donc, le club a quand même investi.
4: Ils ont vraiment le jeu sur le sujet.
1: Complètement.
2: J'ai perdu 2/10 pour la prochaine licence.
6: 2/10, c'est rigolo.
4: Tu trouves le frigo?
2: Et la prochaine.
1: Il l'a mis à côté.
4: Ce dispositif, il existe dans d'autres stades?
1: Alors oui, il existe, notamment au stade Toulousain, c'est la mairie qui s'en occupe. Il existe aussi du côté de Bordeaux avec une autre association. Et nous aussi, on vient en complément à Bordeaux. Voilà, parce qu'on a essayé de rayonner un petit peu au travers du Grand Sud-Ouest. Voilà. Donc on a essayé de rayonner, et on est allé du côté de Perpignan. Voilà. On est allé du côté de Perpignan. En fait, on a été un petit peu stratégique. Quand ce qu'on a fait, c'est que, alors moi j'avais proposé ça au club, j'ai dit écoutez, on va faire un truc de très innovant. On va prendre le compas, on prend 5 heures de route de Montauban et on appelle toutes les déjà tout un annuaire des associations qui encadrent les déficients visuels. On part de la FAF, de l'UNADEF, d'AVH. Et on a dit, je leur ai dit, écoutez, ce qu'on va faire, c'est que moi je vais les contacter. Et les supporters déficients visuels de La Rochelle, si vous voulez venir, voilà, l'USM vous offre à vous 5 places. Par contre, vos accompagnants, voilà, auront une petite contribution par rapport à la place. Et du coup, on a fait ça. Le club de Bordeaux a répondu présent. Bon, on se connaît avec les déficients visuels de Bordeaux et l'association UNADEV et APIDV aussi. Et du coup, l'aviron de Bayonnais a répondu présent. Et il y avait un autre club, le Stade Toulousain. Voilà. Les donc, supporters déficients du stade.
2: Donc quand même, voilà, du positif, quoi.
1: Ah oui, du positif. Eh ben, sur l'année, en fait, il y a eu plus de 40 personnes qui sont venues à Sapiac déficients visuels. Voilà, donc non, c'était une très belle opération pour le club. Et du coup, stratégiquement, ce qu'on a fait nous aussi, c'est que voilà, on s'est présenté aux autres clubs quand Montauban allait jouer à l'extérieur. En fait, j'ai aussi proposé ça, quoi. Voilà. Mais c'est un peu plus délicat. Pourquoi ? Parce que, on le disait tout à l'heure, hein, le nerf de la guerre, c'est l'argent. La prestation n'est pas gratuite. Voilà, même si on est une association, pour que ça soit pérenne, il faut vraiment avoir quelque chose de rémunéré. Il faut que ça soit correct. Voilà, ça va monter un petit peu en gamme, un petit peu dans les saisons à venir. Mais du coup, alors le club de Perpignan nous a reçus. Ils étaient très très très intéressés de le mettre en place. Il y a des challenges hein, sur les parties RSE. Aujourd'hui, ils s'engagent hein, sur de la RSE, donc il y a du challenge. Et Perpignan, j'imagine qu'ils m'écoutent pas, mais Jérémy Marquez, le responsable RSE, et Claudine Sampère de Perpignan sont deux personnes extrêmement intéressantes, humaines, vraiment très à l'écoute. On a été très très bien accueillis.
3: Voilà. Alors, on en sort un Pro D2 même.
1: Ah, ça marchera en Pro D2, oui, parce qu'on l'a fait en Pro D2.
3: C'est bon, parce que
1: nous, on avait commencé en Pro D2. Alors, il faut savoir une chose, c'est que
3: Et parce que Nevers, tu disais, le premier match, c'était...
1: C'est ça, on avait fait trois matchs. Oui. L'USM a été le premier club en France de Pro D2 à prendre une association pour faire ça.
4: Et là, vous avez fait tous les matchs.
1: Toute la saison. On a été
4: fait la finale. Cette année, mais
1: c'est
4: l'année en Pro D2.
1: Et non, parce que c'est la LNR qui
4: joue. D'accord, ouais, donc vous avez pas pu pour la finale.
1: Voilà. Et du coup, on a été le seul club de France à faire toute une saison. Voilà. L'USM a été le seul club de France à le faire toute une saison en audio-description. Donc je pense que.
3: Bravo.
1: Ouais, on peut vraiment les applaudir.
4: Félicitations à tous, que ce soit au club pour son investissement et puis à vous pour cette belle idée.
1: Et féliciter aussi la mairie parce que le stade appartient à la mairie. Nous, on avait proposé le projet financier auprès du club qui m'a dit écoute, nous on ne te suivra pas parce qu'on n'a pas les moyens. Et la mairie a dit banco, c'est nous on vous suit.
2: Donc on va peut-être rappeler le nom. J'ai déjà oublié de
3: ça.
1: Visio.
4: Donc si jamais on a des auditeurs ou des qui ou dans leur entourage qui ont des personnes déficientes visuelles et qui souhaitent quand même profiter du stade, de l'ambiance, de l'atmosphère, hein, c'est quand même toujours différent de ce qu'on a devant la télé, et ben vous pouvez vous rapprocher. Mais les commentaires sont en plus adaptés qu'un commentaire télé, j'imagine.
1: Ah oui, parce que le commentaire télé, alors je sais pas si tu as eu l'occasion, Elsa, on en avait parlé un petit peu, je dis regarde un match, tu verras qu'à un moment donné, les commentateurs se taisent.
4: Oui,
1: voilà, c'est les images qui parlent. C'est les images là, par contre, on est tout le temps en train de parler. Il n'y a pas de, blanc. Et alors, je tenais aussi à saluer une personne, c'est Jeannot, Jean Risséguet, qui nous suit un petit peu, et qui, un petit peu de loin, parce qu'il est encore à Paris, mais il nous suit et il nous a dit, écoutez, ce que vous proposez, c'est très, très, très intéressant, laissez-moi arriver à la retraite et on va peut-être en reparler. Alors, on a des objectifs et puis on a peut-être une échéance. Coupe d'Europe.
2: Mais quand est-ce que Jeannot va prendre la retraite, ça aussi
4: on l'a pas trop relancé. Hein, c'est,
3: on devait le recevoir.
4: Il nous a dit qu'il viendrait aussi à l'émission, même s'il commente le foot, il est très amateur de rugby.
6: La saison prochaine, il ne faut pas manquer de faire l'émission avec lui.
1: On aura un sujet commun, et alors nous, on va commencer à grossir. Alors, je ne sais pas si je peux en parler, mais on va commencer à grossir avec Perpignan. On a d'autres clubs qui sont en vue, et qui sont intéressés plutôt. On a le PCR qui nous a demandé de mettre l'audio description en place parce qu'on a fait la demi-finale à Bordeaux, UBB-Bass. Voilà, donc on se connaît avec le PCR, donc on aurait peut-être la possibilité de faire l'audio description pour la Champions Cup l'année prochaine, avec peut-être une grosse chaîne de télévision aussi. Je me tourne un petit peu devant le CD82. Oui. Voilà. L'abord est rare, ce sont les voix féminines. Voilà, alors si on peut hors antenne échanger,
5: Non, mais après, on est là aussi pour accompagner les assos, comme ça. Ça fait partie de la promotion du rugby, pour moi.
1: Bien sûr.
5: Donc, on est entre assos, on va. Voilà, oui, il y a Elsa, je pense qu'Elsa.
1: Alors, Elsa, on l'a sollicité, mais bon, après, se jeter dans le grand bain, c'est un peu compliqué.
3: C'est pas nager.
1: C'est pas nager. Il suffit de mettre le maillot de bain, après, ça passe.
5: Non, mais c'est une belle initiative, en tout cas.
4: Très, très, très belle initiative. merci. On approche déjà, déjà de la fin. Juste un petit mot sur les résultats du week-end. Ils n'étaient pas nombreux. On a parlé de Montauban et de la défaite contre La Rochelle. En promotion de Régional 1, le Racing Club Montalbanais a gagné son 8e de finale contre Eyrieux, un club de la Drôme, et va jouer son quart de finale contre Monteux. Et l'équipe réserve en Régional 1 a aussi gagné son 8e de finale contre le Bousca.
7: Du championnat de France.
4: Et va jouer son quart de finale contre le Lille Dodon. Les filles aussi vont jouer. Les féminines à 10 de Montech vont jouer les demi-finales du championnat de France. Alors à Gers, je pense que Gers c'est dans les Hautes-Pyrénées, me semble-t-il. Dans les Pyrénées Atlantiques. Voilà. Et donc c'est un plateau, hein, comme nous a expliqué. Donc avec Bergerac, Canton Saint-Lys et Benejac.
7: Voilà,
4: donc Montauban ira à Pau pour le dernier match.
7: Petit voyage.
4: Voilà, pour le dernier match de la saison.
7: Voilà.
4: C'est déjà l'heure de se quitter. Merci Yolène, merci Laurent.
7: Merci à vous.
4: Vous êtes venu jusqu'à nous présenter à la fois le CD 82 qui n'est pas forcément connu de tous, et puis cette belle association Elf Visio qui commente donc les matchs de Montauban pour l'instant, et peut-être plus pour les déficients visuels. Merci beaucoup.
5: À vous.
4: On se retrouve peut-être.
7: On espère avec
4: on fera peut-être une dernière
5: surprise.
4: Voilà. Allez,
2: merci
4: à tous. Au revoir et à bientôt.

0: de s'arrêter.
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2: Bonjour tout le monde, il est tout juste 14h, CFM Radio en musique, en info locale et en rime urbaine. Cet après-midi, c'est à Montauban, sur le parvis d'Eurythmie et le long de la Coulée Verte. C'est des shows et des démonstrations de breakdance, de parcours, de VTT, trial, de graph, de skate, des rimes urbaines. On vous fait vivre cette journée en direct avec Rémi, Perrine, Apolline et Manon, qu'on retrouvera d'ici un gros quart d'heure. Entre temps, c'est la playlist John Mayer, Charlotte Cardin ou tout de suite Boy With Yuke. Plus haut.

0: The Way We Touch, c'était Charlotte Cardin sur CFM Radio. Dans une poignée de secondes, on rejoint nos équipes en direct depuis Montauban pour la deuxième édition des Rimes Urbaines, des démonstrations, des ateliers, des initiations toute la journée à Montauban sur CFM en direct tout cet après-midi.
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10: De retour à Montauban, sous le parvis d'Eurythmie, place Claude Nougaro pour les Rimes Urbaines, avec Marianne Skoglund, donc coordinatrice des événements culturels. Marianne, présentez-vous un petit peu, expliquez-nous ce que vous faites ici pour les Rimes Urbaines.
11: Bonjour. Eh bien, écoutez, comme vous le dites si bien, je coordonne. Voilà, j'étais en contact avec tous les partenaires, prestataires, et je m'assure que l'événement se passe bien. Et je pars au petit souci d'éventuelles dernières minutes.
10: Alors justement, cette deuxième édition des Rimes Urbaines, comment ça se passe? Est-ce qu'il y a eu des petits changements par rapport à la première édition, qui a déjà été un succès?
11: Alors le changement, le plus visible, c'est tout de même le changement de lieu. Et aussi, on a un petit peu étoffé la programmation pour aujourd'hui, puisqu'on y a rajouté du VTT trial, du double dutch, un joli spectacle que je vous invite tous à venir voir à 16h par la compagnie des artisans du risque. Ça s'appelle Essorage. Et donc c'est un spectacle qui mélange vraiment le cirque, la danse et le VTT, ou plutôt BMX flat.
10: Alors justement, ce changement de lieu, on est ici donc à Eurythmie, à côté de la nouvelle salle qui a été construite récemment. Comment s'est passée l'adaptation à un nouvel endroit et avec justement l'intégration de nouvelles disciplines?
11: Le nouvel endroit, ça nous a semblé un petit peu logique de venir ici, puisqu'on avait envie d'investir un espace un petit peu plus grand, plus large, justement, pour pouvoir intégrer de nouvelles disciplines. Aussi, un petit peu sortir de tout, de ce qu'on appelle les quartiers prioritaires dont fait partie le centre-ville. Et voilà, c'était pour nous une bonne idée de venir près de cette salle qui vient juste d'émerger, puisqu'elle s'appelle Émergence.
10: Merci beaucoup, je vais passer le micro à ma camarade Manon.
12: Merci. Les activités cet après-midi reprennent à 14h. Est-ce que vous pouvez nous décrire un peu le programme de l'après-midi?
11: Alors tout l'après-midi, il y aura en continu tout un tas d'initiations au BMX. Il y aura aussi du basket 3-3, du skate, du graph, du parcours free running. Et ensuite, ponctuellement, environ toutes les demi-heures, il y aura des démonstrations ou des shows. Et on va commencer par le show de VTT Trial par Bike Art à 14h.
12: Ok, et il y aura aussi un spectacle, donc c'est ça, à 15h. Ça va être quoi ce spectacle?
11: Ben, comme je disais tout à l'heure, ce sont les artisans du risque qui nous présentent un spectacle, voilà, mi-cirque, mi-danse, mi-sport, puisque ça se fait avec un BMX. Et c'est un petit peu l'histoire d'un petit bonhomme qui a un petit vélo qui roule dans sa tête et qui l'exprime avec son vélo.
12: Ça va être un peu la surprise, quoi.
11: Oui.
12: Super.
10: Bon, ben on a hâte de découvrir tout ça. Merci Marianne pour vos réponses. On vous laisse et on se retrouve dans 15 minutes, toujours sur les rimes urbaines de Montauban.

0: C'était Cherim Crow sur CFM. Vous aurez encore Gauvin Serre ou Muse pour la suite de la playlist. Je vous rappelle qu'on passe toute cette journée en direct depuis un studio implanté à Montauban pour des rimes urbaines. On vous fait vivre cet événement centré autour de démonstrations, d'ateliers, d'initiations. Tiens, c'est tout de suite le coup de projecteur de Manon Hellier en direct et c'est son coup de projecteur du jour.
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2: Aujourd'hui, CFM Radio est en direct des rimes urbaines sur le parvis de Rythmie à Montauban. Une journée où l'art et le sport se rencontrent. Spectacles, breakdance, BMX ou encore graffiti sont au rendez-vous. L'événement est organisé dans le cadre du contrat de ville. Jean-François Garrigue, adjoint délégué à la politique de la ville.
3: T'as gagné d'une volonté de plusieurs protagonistes de se regrouper et de faire une action autour de cette culture urbaine qui prend de plus en plus d'envergure dans le paysage de notre pays. Ils se sont assez rapidement tournés vers la collectivité pour savoir comment est-ce que pouvait s'organiser un événement de ce type, sur quel support on pouvait le porter. Et c'est avéré que le support du contrat de ville était un support tout à fait approprié pour cela.
2: Mister Freeze participe également à l'événement. Philippe Pécade, adjoint délégué à la politique culturelle.
4: Nous avons la chance d'avoir Mister Freeze grâce à une mécène qui est Madame Duprat, qui a monté une structure qui est devenue pérenne puisqu'il s'agit d'une fondation qui est à Aussonne avec, je crois, 800 mètres carrés mis à disposition des artistes. Ils sont plusieurs dizaines à travailler. Beaucoup de Toulousains viennent travailler ici, d'ailleurs. On a eu la chance d'avoir une exposition Place de la Cathédrale l'été dernier qui a eu beaucoup, beaucoup de succès. Leur dernière production, c'est la fresque qui est consacrée à l'OM de Gouges.
2: La culture a été un moteur pour les jeunes lors des ateliers encadrés par Toufik Corrige, producteur de musique et animateur.
5: Quand on a des ados en fait qui ont un parcours un peu compliqué, que ce soit social ou familial, la culture elle vient extérioriser tout ça. Je pense que c'est une chance autant pour eux que pour moi, parce que j'ai l'habitude de bosser certes avec des gros artistes ou des gros médias comme The Voice ou Booba, mais je n'ai pas d'attache avec ces gens-là. Alors que là, j'avais des humains en face de moi. Je ne sais plus qui a dit ça. On ne devient humain qu'à la rencontre d'un autre humain. Et ça a été encore plus vrai avec ces adolescents.
2: Retrouvez-nous toutes les 15 minutes de 10h à 18h en direct des rimes urbaines sur le parvis de Rythmie à Montauban.
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0: Alors du coup, cet après-midi, on a une représentation donc freestyle, démonstration à 14h30. Et ensuite, à 15h30, le nouveau show de la Team Elite. Donc c'est un show semi-professionnel avec les jeunes de l'école, donc les plus anciens, et qui ont beaucoup d'expérience et un super niveau. Et voilà, donc Justine qui a commencé le break à 3 ans et 10 mois. Donc ça fait 8 ans qu'elle est dans l'école. C'est la plus petite, c'est la plus ancienne, enfin une des plus anciennes. Ensuite, on a du coup Loris qui est pareil, qui a commencé le break il y a 8 ans et qui est cette année au centre d'excellence sportive pour le break. Voilà.
1: On va maintenant passer le micro alors aux deux jeunes danseurs pour que vous présentiez un petit peu votre relation au break aussi. On sait maintenant depuis combien de temps vous en faites, mais comment vous vous sentez par rapport au spectacle que vous allez nous faire tout à l'heure? Comment tu te sens, Justine?
2: Ça va.
3: Parle bien dans le micro.
2: Ben, ça va très bien.
1: C'est quoi tes pas préférés, là où t'es le plus à l'aise?
2: L'hélicoptère.
1: Est-ce que tu peux nous décrire un peu ce que c'est pour que les auditeurs puissent se faire une idée? Les mouvements que tu fais avec ton corps pour si tu te soulèves sur les mains, par exemple?
2: Non, c'est surtout avec les pieds.
1: Ok, d'accord. Et toi, Loris, est-ce que t'as un pas préféré, un mouvement avec lequel t'es le plus à l'aise?
4: Moi, j'aime bien la couronne. Comme son nom l'indique, on doit passer avec la tête sur toute la couronne avec le sol et on raterrit.
1: Et enfin, tour entier. Ton état d'esprit avant le spectacle, est-ce que tu es toujours un peu stressé? Est-ce que tu as un petit rituel avant pour te détendre?
4: Habituellement, oui, mais là, en ce moment, on fait beaucoup de shows, on l'a préparé beaucoup et on a déjà fait pas mal, donc c'est de plus en plus simple.
1: Et toi qui es alors en centre d'excellence sportive, est-ce que tu peux un peu nous parler de tes projets par rapport à ça?
4: Moi j'aimerais bien intégrer l'équipe de France ou au moins gagner des battles nationaux.
1: Génial, ben on te souhaite plein de chance dans ça. Est-ce que Perrine a une question pour clore cette discussion?
5: Bah oui, bien sûr, j'ai une question. Est-ce que vous avez projet peut-être de devenir professionnel dans cette discipline ou vraiment c'est pour l'instant un passe-temps? Et ça vaut pour toi aussi si tu veux répondre, Justine.
4: Oui, complètement. Il faut savoir que cette année, j'entraîne à peu près 15 heures par semaine.
5: Ah oui.
4: Donc j'ai pour objectif d'aller le plus loin possible.
5: Eh ben, on vous remercie. Justine, tu veux répondre à la question? Non. Très bien, pas de souci. Eh ben, on termine là-dessus alors avec l'interview Breakdance. On se retrouve donc dans quelques minutes pour les prochains reportages de CFM Radio, toujours sur le parvis de la salle Rythmie pour les Rimes Urbaines 2e édition.
1: À tout à l'heure.

0: Gervais, un homme sur CFM. Vous écoutiez juste avant Osier, Brandy Carlyle. Vous aurez pour la suite Hills ou Maroon 5. Je vous rappelle qu'on passe cette journée en direct depuis le parvis de Rythmi à Montauban. On vous fait vivre des rimes urbaines, manifestations qui mêlent le sport et la culture autour d'ateliers, d'initiations, d'ateliers autour de skate, de graph, de BMX, des concerts, des parcours, des spectacles. Tout un programme qu'on vous fera vivre dans une poignée de secondes. On retrouve nos équipes, Rémi, Manon, Perrine, Apolline et Aurélien, depuis CFM Montauban dans une poignée de secondes. Et puis après, on vous parlera échec, puisqu'en ce moment, c'est la finale des championnats de France scolaire d'échecs. On rejoindra notre équipe de CFM Cahors d'ici une dizaine de minutes avec la capitaine aux échecs scolaires.
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10: Vous êtes toujours sur CFM Radio en direct des Rimes Urbaines sur le parvis de Rythmi à Montauban. On est là depuis ce matin pour vous faire vivre cet événement. Et je suis actuellement en compagnie de Toufik Korish, donc qui vous réalisez un spectacle cet après-midi de slam à 15h. Est-ce que tu peux nous présenter un peu le spectacle?
11: Oui, bien sûr. En fait, on a organisé ça avec l'association AZEC et la mairie. Donc il y a eu 12 adolescents qui ont participé à un stage intensif pendant les vacances scolaires. Et ils vont pouvoir interpréter 3 chansons sur scène, alors que c'est des non-initiés à la musique. Donc c'est un grand défi pour eux et ça demande beaucoup de courage. Et en plus de ça, j'en ai 2 autour de la table qui sont venus parler de ce stage, Amanda et Ayman.
10: On leur laissera la parole tout à l'heure. Mais comment se sont passées les répétitions? Ça fait combien de temps que vous préparez le spectacle?
11: Ça fait, mais depuis le début des vacances scolaires, il y avait 7 ateliers qu'on a fait directement au conservatoire et 3 ateliers directement à l'association AZEC. Donc ça fait 10 sessions de 2 heures quand même. Okay. Pour faire 3 chansons, c'est quand même un vrai défi entre l'écriture et la composition. Et ils ont tous participé.
10: C'est un projet qui te tient à cœur?
11: Ah, c'est un projet qui me tenait à cœur déjà depuis longtemps, de travailler avec des adolescents, parce que c'est pas ce que je fais d'habitude. Et là, en l'occurrence, franchement, c'est un projet très touchant, parce que là, on a affaire à des adolescents qui ne connaissent rien à la musique, mais qui aiment la musique et qui disent surtout beaucoup de conneries. Donc du coup, j'ai encore plus apprécié le stage.
10: Ok, trop bien. Bon, Apolline, peut-être je te laisse la parole.
12: Alors on va donner la parole aux enfants quelques temps avant leur spectacle. Donc je suis avec Emen et Amanda. Est-ce que vous voulez un peu nous parler du stage que vous avez réalisé pendant les vacances scolaires, Amanda?
13: Oui. C'était bien. On s'est beaucoup amusé. Avec Toufik, on a créé nos chansons. Tout d'abord, on est passé par mettre ce qu'on imaginait. Par exemple, nous, c'était par rapport à la liberté. enfin ce que ça veut dire pour nous, ce que ça voulait dire pour nous la liberté. Et ensuite avec un autre collègue à Toufik, ben on a créé les paroles et du coup après on a créé du coup le rythme sur lequel on va chanter.
12: Alors tout ce processus de création, quand on connaît pas trop la musique, comment ça se passe? Est-ce qu'il y a un peu des timidités à dépasser? Comment ça s'est pour toi? Comment ça s'est passé, pardon, pour toi, Aymen?
14: Moi ça s'est bien passé. Je veux dire quoi d'autre? Ça s'est bien passé. Au début j'avais pas trop compris, mais après j'ai compris. Peu à peu on a créé la musique. On a commencé par le refrain et après on a fait les couplets et à la fin ça a donné ce qu'on va faire à 15h.
12: On vous a vu répéter tout à l'heure, vous allez bientôt passer. Comment est-ce que vous vous sentez? Est-ce que vous êtes un peu stressé? Est-ce que vous avez hâte? Comment ça se passe?
13: Alors moi j'aime bien être dans le public, j'aime bien être un peu au centre des caméras, donc moi je suis pas stressée. Mais voilà, pour mes amis, ils sont un peu plus stressés. J'essaie de les motiver et voilà.
12: Et cet atelier, est-ce que ça a réveillé un peu une sorte de vocation chez vous? Est-ce que plus tard, vous avez envie de continuer à faire de la musique, à écrire des paroles?
14: Je sais pas trop, mais ça me donne envie un peu. Enfin, voilà.
12: C'est beau d'entendre tout ça. On vous remercie pour vos belles paroles. On se retrouve toujours dans 15 minutes sur la place Claude Nougaro aux Rimes Urbaines de Montauban. À tout de suite.

0: Aujourd'hui, c'est des rimes urbaines depuis CFM Montauban qui a installé un plateau sur le parvis de Rythmie. On vous fait vivre cette journée en direct, mais tout de suite, c'est un détour par CFM Cahors qu'on vous propose. Coup de projecteur du jour consacré au final des championnats de France scolaire d'échecs.
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2: À seulement 14 ans, la lotoise Lyséa Poissonnier, la capitaine de l'équipe d'échecs du collège Gambetta de Cahors dans le Lot, sa sœur cadette âgée de 11 ans, également capitaine, mène quant à elle l'équipe de l'école Pierre Séguéla. Les deux équipes se sont qualifiées pour participer au final des championnats de France d'échecs qui se dérouleront du 12 au 14 juin à Bischheim, près de Strasbourg. Lyséa Poissonnier, capitaine.
3: C'est sûr que c'est pas commun. C'est à l'école, du coup, à l'école Pierre Séguéla que j'ai appris grâce à mon professeur. Chacun a sa partie, elle est différente, c'est pas les mêmes. Mais en fait, c'est pour un même but, c'est un but commun. Si on est tous ensemble pour un objectif.
2: Comment tu motives ton équipe ?
3: J'aime bien être derrière eux, j'aime bien être là, leur donner conseils, à motiver surtout après des défaites, parce que c'est ça surtout qui est le plus dur. C'est quand on perd, généralement on n'a pas trop le moral pour continuer après. Pour la compétition, là on ne se met pas de pression, donc du coup je ne mets pas non plus de pression à mon équipe.
2: Est-ce que des fois tu as rencontré des gens qui sont vraiment très très forts ?
3: Oui, j'affronte souvent des gens qui sont vraiment très très forts. Là justement au régional, j'ai affronté des joueurs qui ont vraiment bien joué, qui ont fait des parties de très bon niveau. Aux échecs, il y a une précision. C'est le coup, il va être bon. Et sur une précision de 100%, la partie, elle va faire par exemple 98-88. C'est que la partie, elle est très bonne. Généralement, mes adversaires sont entre là. Ma sœur est motivée aussi, mais c'est sûr qu'entre sœurs, on se motive aussi parce que c'est bien de partager cette expérience entre sœurs. Bon, là, on sera pas au même endroit, malheureusement. Elle a 11 ans.
2: Elle est en CM2, donc elle a une équipe de son âge, en fait, autour d'elle, quoi.
3: Mais en fait, ce qui est bien aussi, c'est qu'elle suit mon parcours un peu aussi. Puisque quand j'étais en primaire dans la même école qu'elle, en CM2, j'ai aussi disputé le France en étant capitaine d'équipe.
2: Les finales nationales se disputent sur plusieurs rounds, répartis sur 3 jours. Après chaque round, un classement provisoire est établi. L'équipe qui cumule le plus de points à la fin du tournoi décroche le titre de champion de France scolaire.
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0: Il est 15h, tout rond, CFM Radio depuis l'Aveyron, dans un gros quart d'heure, pour célébrer l'héritage rural et les traditions du village. On vous parlera de la fête d'Anglars-Saint-Félix dans notre prochain coup de projecteur. Et puis CFM Radio, pour des rimes urbaines, on a installé un plateau sur la parvis de Rythmie à Montauban pour vous faire vivre cet événement en direct et tout au long de la journée. On rejoindra nos équipes d'ici une dizaine de minutes. On vous parlera sport et culture. Entre temps, la playlist June ou Louisa. À tout de suite pour Jetlag. Bon après-midi.

0: Not OK, 5 Seconds of Summer. Dans une poignée de secondes, vous aurez la suite de la playlist The All American Rejects ou les Red Hot Chili Peppers. Et puis surtout, un détour par le parvis de Rythmie à Montauban qui accueille aujourd'hui des rimes urbaines. On vous fait vivre cette nouvelle édition en direct sur nos ondes de CFM Radio qui mêle le sport et la culture. C'est Apolline, Perrine, Manon, Rémi et Aurélien qu'on retrouvera dans quelques secondes pour vous parler des rimes urbaines à Montauban.
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7: De retour sur le parvis de Rythmie aux rimes urbaines de Montauban sur CFM Radio. Je suis en compagnie de Chris qui nous fait l'atelier parcours aujourd'hui et de son élève Evan. Alors Chris, comment ça se passe l'atelier parcours aujourd'hui aux rimes urbaines de Montauban?
8: Ça se passe super bien, bonjour déjà. Et ça se passe super bien, on vient de finir d'installer et là on va attendre pour pouvoir commencer les initiations.
7: Alors comment ça se passe les initiations? Ça va être pour des enfants plutôt, pour tout type de public?
8: Ça va être plutôt pour tout type de public, même si notre discipline elle est vachement appréciée par les enfants. Dire la vérité, et l'idée c'est après c'est faire découvrir simplement ce que c'est la pratique.
7: D'accord, super. Et donc est-ce qu'après vous allez nous faire une représentation peut-être avec des élèves, vous, histoire de nous faire un peu découvrir le parcours à Montauban?
8: Alors oui, effectivement, on va faire une démonstration avec des élèves, et si on a le temps aussi je ferai peut-être quelques petits trucs, ouais, effectivement.
7: Super, merci. Bah, je vais laisser maintenant Manon donner la parole à Evan.
9: Bonjour Evan, donc Evan, 12 ans, tu fais du parcours depuis combien de temps?
10: Là, c'est ma première année.
9: Ok, donc c'est tout nouveau. Et qu'est-ce qui t'a donné envie d'en faire?
10: Bah, déjà, moi, j'aime bien grimper sur des choses, monter. Et donc, j'en avais déjà testé vers Paris. Et comme j'ai vu que ça faisait aussi vers Montauban, bah, j'avais envie d'en faire.
9: D'accord, trop bien. Et donc, aujourd'hui, qu'est-ce que vous allez faire?
10: On va faire un spectacle avec des passements, un module qu'on a installé sur le gazon.
9: Ok, donc ça te plaît de faire découvrir aux autres cette discipline?
10: Oui, ça me plaît. Je peux partager ma discipline à d'autres personnes.
9: Tu penses continuer longtemps le parcours ?
10: Oui, je vais continuer longtemps, oui.
9: Trop bien.
7: Bah, merci Evan, merci Chris pour tous ces renseignements. On va vous laisser parce qu'il y a un petit peu de bruit autour de nous puisque le festival est en train de se lancer. On se retrouve dans 15 minutes, place Claude Nougaro sur CFM. A tout de suite.
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0: The All American Rejects sur CFM, vous aurez encore Nickelback, Soul ou Queens of Stone Age tout de suite après un détour par Anglars-Saint-Félix en Aveyron. C'est la fête emblématique qui célèbre chaque année l'héritage rural et les traditions du village. Ce sera là dès ce vendredi jusqu'à dimanche et tout de suite un coup de projecteur de David Lefebure, CFM Villefranche.
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2: Organisé le premier week-end de juin, la fête d'Anglars attire chaque année des milliers de visiteurs venus découvrir la reconstitution vivante d'un village des années 50. Claude Pommier, président du comité des fêtes d'Anglars-Saint-Félix.
3: C'est la 34e édition. On est 350 costumés, on refait les vieux métiers cette année. On a plusieurs thèmes qui tournent en boucle. Cette année, c'est porté sur les vieux métiers. On a aussi un mariage, et on a tous les incontournables, les personnages typiques, la veillée, les cuissons au four, le battage, voilà, un peu tout ça. Là. Il y a 60 postes sur tout le tour du village où vous pouvez aller de scène en scène pour voir comment ça se passait autrefois. Quoi.
2: Et alors vous, c'est les sabots en bois?
3: Voilà,
2: les sabotiers.
3: Moi, je suis sabotier, voilà.
2: Ouais.
3: Et après, ouais, le reste de. Et il ne faut pas oublier que l'entrée du village est gratuite.
2: Ouais.
3: Et après, ouais, le reste de la fête, c'est le matin un déjeuner, chèvre ou tripou. Et le soir, méchoui, feu d'artifice et le bal animé par l'orchestre David Firmin.
2: Qu'est-ce qui explique le succès que rencontre, mais tous les ans, hein, la fête à Anglars-Saint-Félix? Alors, il y a la gratuité, mais il n'y a pas que ça.
3: Mais disons que le principe, c'est que c'est si vous voulez tout voir, vous n'aurez pas le temps. Donc vous revenez l'année d'après. Parce que pour faire le tour du village, si vous êtes intéressé partout, à tous les postes, ou alors il faut passer vite et s'en foutre, mais si vous voulez tout voir, il faut revenir l'année d'après.
2: Le temps d'échanger, discuter, poser des questions.
3: Voilà. Et comme on change, on ne change pas tout, mais on change un tiers des choses à peu près chaque année. Voilà, il faut revenir chaque année.
2: La 34e édition de la fête d'Anglars, c'est là dès ce vendredi et tout au long du week-end.
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0: Vous aurez Blur, David Bowie, Lou Malville, c'est pour tout de suite, c'est l'album de la semaine, c'est le PCV de Rémi et Rémi son équipe qu'on retrouvera depuis le parvis de Rythmi à Montauban pour célébrer des rimes urbaines, festival qui mêle les cultures urbaines à la coulée verte et sur le parvis de Rythmi tout aujourd'hui à Montauban, donc on les rejoindra d'ici une dizaine de minutes après Lou Malville, tout de suite.
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4: Allô, Lou Malville, bonjour.
5: Allô, bonjour.
4: Alors, on fait connaissance autour de Backfire, donc deuxième album, hein. Tu es un musicien et tu es accompagné de musiciens de tous horizons, même tu es passé par le métal, enfin le métal en tout cas, le gros rock, hein, du gros son.
5: Ouais,
4: quoi,
5: on peut dire ça, ouais. Puis même métal encore, si on remonte encore un peu avant, mais
4: Qu'est-ce qui fait que finalement tu t'assagis en quelque sorte, hein, parce que ça reste rock quand même, hein, cet album Backfire.
5: Ouais. Clairement, j'essaye de montrer des petites touches de... Rock par moment sur certains morceaux, de distiller un peu tout l'étendue de mes influences et de mes goûts, mais bah, comment on en arrive là, la vieillesse, hein.
4: ce qu'on appelait dans les années 90 le rock FM, quoi, presque. Mais pas
5: oui,
4: encore,
5: bah ouais.
4: Hein, c'est ça, hein.
5: Ouais, il y a un peu de ça, ouais. Moi, j'assume tout à fait, c'est une musique populaire de radio, de ça que j'aime maintenant, Malville, c'est la combinaison de tout ça. Mais ouais, le métal avant, c'était... Enfin, je suis toujours, en fait, dans des scènes hard et extrêmes. Par exemple, là, je vais aller jouer au Hellfest avec ça, ouais. Moi, j'assume tout à fait, c'est une musique populaire de radio, de ça que j'aime maintenant, Malville, c'est la combinaison de tout ça. Mais ouais, le métal avant, c'était... Enfin, je suis toujours, en fait,

0: monter sur scène et présenter. Quoi.
1: Backfire, en français dans le texte, c'est retour de flamme, c'est ça?
0: C'est ça. À un moment, j'envisageais, pour le thème de cet album-là, le thème un peu récurrent à toutes ces chansons, qu'est-ce que je voulais dire? J'envisageais peut-être la notion de résilience, de résistance, de choses comme ça. Et je me suis dit, c'est pas assez. Il y a le côté, justement, rock, metal, d'agressivité, de violence que je voulais faire ressortir aussi. Et Backfire, c'est plus qu'un second souffle. À un moment, j'envisageais le terme de second souffle, peut-être. Mais là, c'est plus que ça. C'est genre, on va se battre. On va se venger. On va apporter quelque chose. Une véritable réponse. Donc, c'est pour pas être tiède.
1: C'est pour pas être tiède. Backfire, c'est le titre de l'album. 15 titres sur cet album, on en écoute encore un et puis on se dit à demain. Salut Lou.
0: Eh oui, à demain. Bye.

0: On the Line, extrait de l'album Backfire de Lou Melville. On retrouve Lou Melville demain dans PCV.
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7: De retour sur le parvis de Rythmie à Montauban pour le plateau des Rimes Urbaines. Il y a énormément de bruit à côté de nous puisque les animations autour du BMX ont débuté. Je suis actuellement en compagnie de Jean-Charles, président du basket Montauban Basket Club. Pardon. Bonjour Jean-Charles.
8: Bonjour.
7: Bienvenue.
8: Merci.
7: Vous êtes là toute l'après-midi à Eurythmie. Vous proposez des initiations, c'est ça?
8: Oui, on propose de l'initiation au basket 3-3. Donc c'est une discipline affiliée à la Fédération Française de Basket. Le basket se joue en 5-5, mais ici on vient présenter la filière 3-3. Donc ça joue à 3 contre 3.
7: D'accord, ok. Et il me semble que vous faites un show à 17h30, c'est ça?
8: Oui, c'est ça. Il y a quelques membres du club qui viendront à 17h30 pour faire une petite démonstration de basket 3-3. Donc là, il y aura des jeunes du club, okay, qui sont habitués justement à la pratique pour montrer aussi comment ça se passe.
7: Vous allez prendre part à cette démonstration?
8: Pourquoi pas? Pour donner une leçon aux jeunes.
7: Donc c'est ouvert les initiations à tous, pour tous les âges, c'est ça, toute la journée?
8: À tous, pour tous les âges. Okay. Tout le monde peut s'essayer au basket. Même moi, vous voyez. Donc,
7: Peut-être même nous, du coup. Une question peut-être à Pauline.
9: Oui, alors Jean-Charles, pour les initiations qui se passent ici, pour les enfants, comment vous faites? Vous les aiguillez un petit peu dans la discipline du 3-3 également, qui est peut-être un peu différente aussi du 5-5?
8: Oui, c'est ça. Alors, si on a un groupe de jeunes de 6 enfants ou 6 jeunes ou 6 adultes, on les mettra avec des chasubles et on les mettra en condition du basket 3-3. Donc, bien sûr, à leur niveau. Mais le but, c'est qu'ils puissent s'essayer avec un ballon spécifique 3-3, parce que c'est un ballon basket vraiment spécifique, le 3-3.
9: Ok, d'accord. Donc, il y a aussi tout un but un peu intergénérationnel entre des plus jeunes ou des plus âgés. Tout le monde peut venir, quoi.
8: Oui, tout le monde peut venir. En plus, le 3-3, ça se joue en musique. Là, vous avez actuellement les championnats du monde 3-3 dans lequel il y a deux équipes de France, l'équipe fille et l'équipe garçon. Vous verrez, vous pourrez regarder sur le journal L'Équipe, enfin sur la télé L'Équipe. Je ne veux pas faire de pub, mais au moins faire la pub pour le basket. Parce que les rencontres 3-3, c'est beaucoup plus intense et beaucoup plus physique que le basket 5-5. Et c'est assez surprenant et impressionnant.
9: Ok, d'accord, super. Une autre question de Manon avant de finir.
7: Vous faites beaucoup ce genre d'événement ou c'est la première fois?
8: Non, on fait régulièrement ce genre d'événement. D'ailleurs, on a organisé la semaine dernière un tournoi 3-3 sur l'esplanade des Fontaines en plein cœur de Montauban, en faisant venir un terrain de 3-3 officiel, des panneaux officiels. Et on a organisé ce tournoi la semaine dernière. Donc là, c'est la suite. Okay. Et là, pour le coup, tout le monde peut s'essayer.
7: Trop bien. Mais c'est votre première fois du coup aux Rimes Urbaines? Vous étiez là l'année dernière?
8: Non, c'est pas notre première fois. On est là quasiment tous les ans depuis l'existence des Rimes Urbaines.
7: Ok, trop bien. Eh bien, venez toute la journée, toute l'après-midi du coup, pour vous initier au basket 3-3. On se retrouve dans une quinzaine de minutes, toujours sur CFM, en direct des Rimes Urbaines. Merci Jean-Charles.
8: Merci.

0: On adore David Bowie. On aime aussi Ziad Alsaman et Blur sur CFM Radio, mais pour tout de suite, c'est du théâtre. À voir samedi à La Cône. Et depuis CFM La Cône, on retrouve Jérôme Rascol pour le coup de projecteur du jour de la rédaction.
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2: Balzac est adapté ce samedi à l'Octave à La Cône par la compagnie Les Santons. C'est la pièce Le Faiseur qui sera jouée à 21h. Une plongée dans la bourgeoisie du 19e siècle et le monde de la finance. Une pièce adaptée par l'autrice et actrice Anne Waddington de la compagnie Les Santons.
3: L'association a été créée en 2022. La compagnie est jeune, mais on n'est pas des débutants, loin de là. Alors en fait, le Faiseur, c'est une comédie, hein. C'est sur les dérives de la bourgeoisie financière. Un faiseur, c'est quelqu'un qui te ment, tripatouille avec l'argent, avec plus ou moins de chance. Le personnage principal, c'est Mercadet, qui est un spéculateur qui plume tout le monde, hein, et qui est à la fois assez créancier à la porte. Donc c'est vraiment une action qui se déroule dans le régime affairiste de la monarchie de Juillet. Et en fait, Mercadet, donc, c'est un grand faiseur d'affaires, hein, il est sur la place de Paris, il est connu pour remuer le monde commercial, faire des affaires juteuses en bourse, mais en fait il est complètement ruiné, hein, il a eu des spéculations très, très malheureuses, mais il est très beau parleur, il met toujours sa femme en avant, très bien habillée, pour faire croire qu'en fait il réussit. Il a une fille qui est très gentille, mais qui n'est pas très belle, et qui va vouloir marier. Et donc, il y a deux prétendants. Un qui est très, très gentil, qui est un petit employé avec des revenus modestes et qui l'aime vraiment. Et puis, il y a le second qui est Monsieur de la Brive, qui est un dandy, qui est bien fait de sa personne. Mais c'est surtout la prétendue dot qu'il essaye de récupérer. Et lui-même, d'ailleurs, est criblé de dettes. Il y a toute une suite de quiproquos. Jusqu'à un coup de théâtre final, voilà.
2: Plus d'infos auprès du service culture de la communauté de communes du Haut-Languedoc.
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1: Restez bien confortablement sur les ondes de CFM Radio, installés avec nous depuis le parvis de Rythmie à Montauban pour célébrer le festival des rimes urbaines. Nos équipes y sont en direct. Vous parlez des ateliers, des démonstrations, des initiations variées autour du BMX, du skate, du basket 3 contre 3, du grave, du parcours, des shows de VTT, trial. On vous détaille tout ce programme sur les ondes de CFM Radio jusqu'à ce soir, mais à partir de 16h, ce sera en compagnie de Gilles. Il prend ma place après Bar of Stellar ou tout de suite le trio Souchon pour J'ai 10 ans. Bel après-midi.
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2: Madame, monsieur, il est 16h sur CFM Radio. C'est Gilles avec vous.
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2: Gilles, en direct depuis le Festival des Rimes Urbaines à Montauban, sur le parvis d'Eurythmie, près de la Coulée Verte. C'est gratuit, je vous rappelle que CFM Radio vous propose un direct en continu depuis ce matin à 10h. Qu'est-ce qu'on y trouve? Plein de choses, des dégrafeurs réalisant des fresques en direct, des démonstrations et initiations de BMX, de la breakdance, enfin plein de choses. Venez nous rejoindre, on est là jusqu'en fin d'après-midi. On ouvre la musique, on la poursuit plutôt avec Jérémy Fréau, Gamin des Sables. Belle fin d'après-midi sur CFM Radio.
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0: Sheeran, Eyes Closed sur CFM Radio. Au contraire, les yeux, vous les avez ouverts depuis ce matin à 10h, puisque CFM Radio est en direct depuis le parvis de Rythmi à Montauban pour ce festival des rimes urbaines. D'ailleurs, dans quelques minutes, on va retrouver Rémi, Manon, Perrine, Apolline pour de nouveaux reportages. Nous sommes installés près de BMX, alors si vous avez la bonne idée de nous rejoindre, eh bien, ce sera avec plaisir.
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6: On est de retour sur la place Claude Nougaro à côté de Rythmi pour la journée des rimes urbaines. Donc je suis accompagnée aujourd'hui de Christophe, accompagnateur éducatif à la ZEC, avec Zineb, 16 ans, et Adem, 14 ans. Alors vous venez de nous faire un spectacle de slam. Christophe, est-ce que vous pouvez nous raconter un petit peu comment ça s'est passé?
7: Alors là, il y a le stress qui retombe. Je crois que j'étais encore plus stressé que les jeunes. Ça a été un formidable projet qui a duré environ 2 mois. Ça a démarré aux vacances de printemps. Un stage intensif sur le slam, les musiques urbaines avec Toufi Korich que vous avez interviewé tout à l'heure. Donc pendant 10 jours, ils ont fait des ateliers, découverte de la musique urbaine. Ils ont travaillé sur la musicalité, sur les paroles, le texte, avec aussi un copain de Toufi qui s'appelle Apoka. Ils ont beaucoup travaillé sur les textes, donc sur les thèmes liberté, égalité, fraternité. Et on a eu quelques répétitions durant le mois de mai. On en a fait une hier soir, la veille, où il y avait... le temps était moyen, hein, on a eu un peu de vent, on n'avait pas les baffles comme il faut et tout ça, mais on a fait une dernière répétition hier soir. Et franchement, ils ont assuré, et aujourd'hui, très très très fiers d'eux, vraiment.
6: Alors justement, sur ce travail des textes, on vous a écouté tout à l'heure, et on entend beaucoup parler donc des valeurs d'égalité, de l'égalité filles-garçons, du fait du partage. Comment on transmet ces valeurs par le biais de ces activités à la ZEC notamment?
7: Alors à la ZEC, nous, bon, c'est un peu notre leitmotiv, hein, tout au long de l'année, nous on travaille que sur des projets, sur des valeurs humaines, sur des valeurs sociales, notamment l'égalité filles-garçons, mais pas que, hein, les discriminations, le racisme, le vivre ensemble surtout. Et donc voilà, c'est un projet parmi tant d'autres, mais honnêtement, un très très beau projet que celui-là des musiques urbaines avec Toufik, vraiment.
6: Et toi, Zineb, alors, en sortant du spectacle, comment tu te sens? Est-ce que tu étais un peu stressé avant? Comment tu as vécu le fait de monter sur scène aussi, d'avoir un public en face de toi?
8: Franchement, j'avais déjà l'expérience de l'année dernière d'être montée sur scène. Alors en fait, je m'attendais pas à autant de gens du coup. Mais enfin, j'avais déjà répété beaucoup de fois, Toufik et du coup Christophe aussi m'ont beaucoup motivé avant. Et du coup, mais les autres avec qui je suis montée, ils m'ont beaucoup soutenue dans tout ça. J'aurais pas pu le faire toute seule en tout cas. Mais j'étais stressée vraiment à mort avant, pendant et après aussi. Que ça se passe bien ou que ça se passe mal, on l'a fait.
6: Mais c'est super. On voit aussi alors la force de l'effet de groupe. Je vais maintenant passer le micro à Perrine pour ses questions.
9: Merci beaucoup, Apolline. Alors moi, la question, elle sera pour Adem, dans le coup. Est-ce que toi, c'est la première fois que tu fais ce genre de spectacle?
10: Oui, c'est la première fois, mais c'est pas grave. J'ai pas peur de la pression et voilà.
9: T'as eu des difficultés quand même pendant l'apprentissage des chansons ou pas vraiment?
10: Le couplet, il était un peu difficile, mais le refrain, je l'ai appris en 2-3 minutes comme ça, voilà.
9: Et qu'est-ce que ça t'a apporté de faire ça devant du monde? C'est quoi les sensations?
10: Je vais raconter ça à mes enfants.
9: C'est super. Tu penses faire carrière ou c'est pour l'instant tu t'amuses juste?
10: Un peu des deux, je pense.
9: Ouais, ça t'a plu de faire de la musique, d'avoir les paroles, de les redistribuer devant le public?
10: Oui, et j'ai remarqué, ils ont bien aimé.
9: Et l'effet de groupe aussi a peut-être joué. Peut-être vous vous faites plus facilement des amis aussi quand vous êtes devant cette situation qui est très stressante pour tout le monde.
10: Oui, tout à fait.
9: Tu peux développer là-dessus? C'était quoi l'expérience avec tous ces gens que tu connaissais ou pas d'ailleurs?
10: En fait, y a des gens de ma classe qui sont venus là-bas pour se moquer de moi, mais ils ont trouvé que c'était bien, du coup, voilà.
9: Ah oui, il n'y a aucune raison de se moquer.
10: Je sais pas.
7: C'est leur problème, ça.
9: Et c'est d'ailleurs ce que vous défendez auprès de l'association. Alors bon, on pense que c'est du bon enfant, mais finalement, voilà, on a eu un spectacle complet qui a été super bien géré par cette bande de jeunes qui a des mots à dire et qui les a très bien dit devant un public en liesse, finalement.
7: Ouais, ça a beaucoup plu, et donc très très fier d'eux. Comme disait Toufik tout à l'heure, ce qui était surprenant, c'est que les jeunes les plus agités en off étaient quasiment les plus timides sur scène. Et les plus timides en off sont ceux vraiment qui ont donné la meilleure énergie sur scène. Donc ça, c'était assez rigolo de voir comme ça les différences. Et vraiment, mention spéciale pour Zineb, parce que je tiens vraiment à la saluer, parce que c'est une ancienne élève qu'on a eue en accompagnement à la scolarité quand elle était au collège. Et cette année, en fait, elle est parmi nous en tant que bénévole, puisque maintenant elle est lycéenne. Et je l'ai choisie aussi pour faire cette deuxième édition, puisqu'elle avait fait celle de l'année dernière, pour aussi être moteur pour les autres, parce qu'elle s'entendait bien, je sais, avec les autres filles du groupe. Et vraiment, vraiment, elle a été un formidable moteur pour tout le groupe. Donc bravo vraiment à elle.
9: Eh bien, merci beaucoup. En tout cas, félicitations une nouvelle fois pour avoir monté tout ce spectacle et pour l'avoir assuré. Nous, on se retrouve donc pour le prochain reportage dans quelques instants, toujours à Eurythmie, à la session des rimes urbaines pour la deuxième édition. Bonne journée à vous.
10: Au revoir.
7: Merci, au revoir.
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0: célèbre titre de Queen, I Want to Break Free sur CFM Radio. Allez, on retrouve sans plus tarder Manon qui nous parle de ce formidable festival des rimes urbaines à Montauban.
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2: Aujourd'hui, CFM Radio est en direct des rimes urbaines sur le parvis de Rythmie à Montauban. Une journée où l'art et le sport se rencontrent. Spectacles, breakdance, BMX ou encore graffiti sont au rendez-vous. L'événement est organisé dans le cadre du contrat de ville. Jean-François Garrigue, adjoint délégué à la politique de la ville.
3: Ça a gagné d'une volonté de plusieurs protagonistes de se regrouper et de faire une action autour de cette culture urbaine qui prend de plus en plus d'envergure dans le paysage de notre pays. Ils se sont assez rapidement tournés vers la collectivité pour savoir comment est-ce que pouvait s'organiser un événement de ce type, sur quel support on pouvait le porter. Et c'est avéré que le support du contrat de vie était un support tout à fait approprié pour cela.
2: Mister Freeze participe également à l'événement. Philippe Pécade, adjoint délégué à la politique culturelle.
4: Nous avons la chance d'avoir Mister Freeze grâce à une mécène qui est Madame Duprat, qui a monté une structure qui est devenue pérenne puisqu'il s'agit d'une fondation qui est à Aussonne avec, je crois, 800 mètres carrés mis à disposition des artistes. Ils sont plusieurs dizaines à travailler. Beaucoup de Toulousains viennent travailler ici, d'ailleurs. On a eu la chance d'avoir une exposition Place de la Cathédrale l'été dernier qui a eu beaucoup, beaucoup de succès. Leur dernière production, c'est la fresque qui est consacrée à l'OM de Gouges.
2: La culture a été un moteur pour les jeunes lors des ateliers encadrés par Toufik Corrige, producteur de musique et animateur.
5: Quand on a des ados en fait qui ont un parcours un peu compliqué, que ce soit social ou familial, la culture elle vient extérioriser tout ça. Je pense que c'est une chance autant pour eux que pour moi, parce que j'ai l'habitude de bosser certes avec des gros artistes ou des gros médias comme The Voice ou Booba, mais je n'ai pas d'attache avec ces gens-là. Alors que là, j'avais des humains en face de moi. Je ne sais plus qui a dit ça. On ne devient humain qu'à la rencontre d'un autre humain. Et ça a été encore plus vrai avec ces adolescents.
2: Retrouvez-nous toutes les 15 minutes de 10h à 18h en direct des rimes urbaines sur le parvis de Rythmie à Montauban.
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MPL. On se reverra sur CFM Radio. Dites-moi, qu'est-ce que vous faites cet après-midi? Eh bien, si vous n'avez rien à faire, c'est simple. Vous venez nous rejoindre. Nous sommes installés à Montauban sur le parvis de Rythmi. Et puis, dans quelques minutes, eh bien, on retrouve Rémi. Et Rémi est entouré de Manon, Perrine et Apolline pour un prochain reportage. Juste après, Police, Cannes, Stan, Losing You sur CFM Radio.

0: êtes toujours sur CFM Montauban, en direct des Rimes Urbaines, la deuxième édition sur le parvis de Rythmie cette fois. Je suis en compagnie de Perrine et de Florian Bellassène, qui gère la société Bike Arts. Donc, vous êtes ici pour les Rimes Urbaines. Vous proposez des initiations au BMX, c'est bien ça ?
1: Alors oui, on est ici aux Rimes Urbaines. Alors on a deux interventions. On fait des démonstrations. Alors c'est un petit peu différent que le BMX. On fait du trial. Donc le trial, c'est du franchissement d'obstacles en vélo. On a fait déjà une première démonstration tout à l'heure à 14h et on va se retrouver à 19h30 tout à l'heure pour la deuxième. Et entre ces deux spectacles, on fait des initiations. Alors il y a le club de Montauban qui m'a rejoint. Du coup là, on a des initiations aussi en VTT trial. Donc c'est un vélo où il y a pas de il y a un petit développement, il y a des freins pour monter sur les obstacles. Et il y a aussi l'initiation BMX avec le club de Montauban. On a fusionné nos compétences pour proposer cette initiation-là avec deux activités en une. Et voilà, ça se passe jusqu'à 19h.
0: D'accord. Et donc les initiations sont ouvertes à tous, pour tous les âges ?
1: C'est ça, exactement. Il faut juste savoir faire du vélo, venir avec des chaussures fermées. Et voilà, tout va bien.
0: Ok. Et donc le show qui aura lieu à 17h30, est-ce que vous pouvez nous le présenter un petit peu ?
1: Oui, c'est à 19h30.
0: 19h30, pardon.
1: Pas de problème. En fait, on est deux riders. Tout à l'heure, il y a même des jeunes du club qui sont venus se greffer à nous. Donc c'était vraiment cool. Parce que le club de Montauban, ils ont aussi une section trial. Donc c'était hyper sympa. Et en fait, on explique un petit peu ce qu'on fait aussi au micro. Et le principe, c'est d'expliquer l'activité trial, en quoi ça consiste, ce qu'on fait. Et en fait, on monte. C'est plutôt impressionnant comme activité parce qu'on va monter jusqu'au camion. Donc on monte à 3 mètres de haut avec le vélo. Et voilà, donc on fait du franchissement d'obstacles, on fait des sauts, on fait quelques figures, tout ça sur notre vélo. Voilà.
0: Trop bien. Vous faites beaucoup ce genre d'événement ou c'est une première ?
1: Ah non, c'est mon activité principale, donc je fais ça tous les week-ends quasiment, en saison de avril à novembre, et on fait des tournées un petit peu dans toute la France. Et voilà, donc non, c'est mon activité principale, ça et l'encadrement, voilà.
0: Ok, Perrine, je te laisse la parole.
2: Merci Manon. C'est quoi votre parcours par rapport au BMX ? Est-ce que c'est quelque chose que vous faites depuis longtemps, votre société aussi, ou comment vous avez découvert ?
1: Alors moi j'ai commencé le trial quand j'avais 10 ans. J'ai fait des compétitions jusqu'au niveau international, jusqu'à 20 ans à peu près. Et ensuite j'ai passé mon diplôme pour être moniteur de vélo. Donc c'est un diplôme professionnel qui permet d'encadrer. Et puis naturellement, pour gagner sa vie en faisant du trial, on n'a pas d'argent, il n'y a pas trop de sponsors, donc il n'y a pas trop de solutions. Il faut faire de l'encadrement et faire du spectacle. Donc je suis parti sur ces deux volets-là et j'ai créé la société en 2011. Et on a commencé avec des petits modules et puis ça a monté. On fait aussi des spectacles de BMX, des spectacles de trottinette freestyle aussi. Voilà, on a pas mal de corps dans notre arc dans la société Bike Art. Et voilà un petit peu où ça en est.
2: Et ça demande pas mal d'installations. Est-ce que vous avez un autre événement de l'ampleur des Rimes Urbaines de prévu dans un futur proche ?
1: Absolument. Le week-end prochain, on est à Château-Renard pour une DH urbaine. On est aussi à Mimizan pour la fête du vélo, il me semble. Sinon, comme gros événement cette année, on va à Le Mans Classique. Donc, c'est un gros rassemblement de voitures. On fait un spectacle de BMX et trial début juillet. Voilà, qu'est-ce qu'on a d'autre ? Tour de France aussi, qui est bien connu. On intervient sur des étapes du Tour de France avec des spectacles aussi. Voilà.
2: Vous arrivez à être encore stressé avec tout ça ou ça va avec le temps ?
1: On s'habitue, mais il y en a toujours.
2: Eh bien, merci beaucoup, Florian. Je pense qu'on en a terminé là. Nous vous retrouvons dans un prochain reportage, toujours sur CFM Montauban, en direct de la place Claude Nougaro pour les Rimes Urbaines 2e édition. Nous vous souhaitons la bonne journée avec l'équipe de CFM.
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0: Baggy for a minute sur CFM Radio. Ben justement, vous n'avez plus une minute à perdre. Venez nous rejoindre sur ce formidable festival. Nous sommes en direct depuis 10h ce matin, je vous le rappelle, sur le parvis de Rythmi à Montauban pour cette formidable rencontre des rimes urbaines. On retrouve dans quelques instants Rémi, entouré de Manon, Perrine et Apolline.
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8: Bonjour à tous et re-bienvenue sur CFM Radio. Nous sommes toujours en direct de la deuxième édition des Rimes Urbaines à la salle Rythmi sur le Parvis à Montauban. Nous sommes en présence actuellement déjà de Manon qui m'accompagne pour cette interview et de Valentine Badiano. Donc vous êtes membre de Montauban Cyclisme 82. Bonjour à vous.
9: Bonjour.
8: Est-ce que vous pourriez nous expliquer un peu ce que vous allez faire donc à 18h? Il me semble que vous nous aviez parlé de ce que vous allez présenter.
9: C'est ça, donc à 18h on aura la présentation du Montauban Cyclisme 82 avec quelques jeunes du club et donc on va pouvoir vous expliquer tout ce qu'on peut faire avec un vélo, notamment un BMX. Voilà, et là actuellement on fait des initiations toute l'après-midi, donc on a des vélos à disposition, des casques et des modules pour pouvoir découvrir cette activité.
8: Impeccable. Et les jeunes dans le coup, qui sont dans votre club, c'est autour de quel âge qu'ils commencent en général?
9: Alors les premiers, les plus jeunes ont 5-6 ans. En fait, c'est dès qu'on est capable de pédaler debout. Voilà, à partir de ce moment-là, on peut les intégrer dans notre section BMX. Et après, on a toute notre discipline du VTT, de la route. Et voilà, pour l'apprentissage, le pump track est un bon outil.
8: Et qu'est-ce que vous auriez à répondre aux parents qui sont peut-être inquiets que leur petit veuille s'initier au BMX, qui est souvent vu comme assez dangereux, puisqu'il y a beaucoup de figures, beaucoup de vitesse? Qu'est-ce que vous répondriez à ces personnes?
9: Du coup, nous, ce qu'on apprend en premier temps, c'est donc l'équilibre sur le vélo, donc qu'ils soient à l'aise sur le vélo, et progressivement, on va leur apprendre à décoller les roues, etc. Mais voilà, dans un premier temps, de toute façon, c'est vraiment l'apprentissage du vélo, mais de façon ludique, sur des bosses, des virages relevés, etc. Et donc, pas de crainte, il y a une progression dans les apprentissages.
8: Et votre club avait déjà participé à un événement comme les Rimes Urbaines ou pas du tout?
9: Oui, c'est notre deuxième participation cette année.
8: Et ça se passe bien pour le moment?
9: Ça se passe très bien. Là, on a un espace qui s'y prête mieux. C'est une surface plate. Stabilisé, l'an dernier on était sur de la castine, du coup c'était un peu plus délicat et en pente. Donc là c'est quand même mieux. Voilà.
8: Merci beaucoup, je passe la parole à Manon pour une question.
10: Concernant du coup le Montauban Cyclisme 82, vous donnez des cours de BMX, c'est ça? Vous avez toujours aimé ça ou...
9: Alors oui, moi j'encadre de manière professionnelle depuis une bonne dizaine d'années. Donc voilà, j'ai pratiqué aussi du BMX et je pratique toujours. Donc ça fait 20 ans que je suis dans le milieu du vélo, mais de manière professionnelle une dizaine d'années. Donc voilà. D'accord. Transmire ma passion, c'est, voilà, c'est quelque chose d'important pour moi.
10: Ok, super. Eh bien, on se retrouve du coup pour votre show qui est, rappelez-nous l'heure et l'endroit.
9: À 18h devant le parvis, sur le parvis de Rythmi, présentation de notre section BMX Pump Track, voilà, 18h.
10: Donc c'est ouvert à tous, gratuit, donc vous pouvez nous rejoindre quand vous voulez. On se retrouve toujours sur CFM dans une quinzaine de minutes. À tout à l'heure.

0: Brice, Conrad, Emma, toujours en direct depuis le parvis de Rythmi à Montauban pour ce festival des rimes anciennes. Eh bien écoutez, on va quitter quelques instants le Tarn-et-Garonne et on va se diriger tout droit vers l'Aveyron. On va rejoindre Nina. Nina qui donne le micro aux femmes dans le milieu agricole.
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2: Dans l'émission « Elle est où la patronne ?» ce mois-ci de CFM Corde qui donne la parole à des femmes dans le milieu agricole, c'est Tatiana Gamorov qui nous raconte son installation agricole depuis 2019 avec son conjoint Sacha. Ils sont sur la commune du Basse-Gala en Aveyron et dans leur gaec des Félutes, ils sont paysans et paysannes boulangères et ils élèvent des brebis.
3: On est ingénieur agronome. Produire l'alimentation pour les gens, notamment, pour moi, c'est un des critères importants, c'est produire pour les habitants autour de chez moi. Je dirais que l'enjeu que j'ai le plus expérimenté, c'est l'impression d'être en brasse coulée, de ne pas pouvoir sortir la tête de l'eau pendant longtemps. Je pense qu'il y a l'idéal qu'on projette de qu'est-ce que ça va être ma vie en tant que paysanne, et le au jour le jour. Il y a des endroits où ça se rejoint, il y a plein d'endroits où ça se rejoint pas. Je pense que ce que j'aurais envie de revendiquer, c'est que c'est pas parce que je suis une femme que je suis pas en mesure de faire exactement les mêmes choses, pas de la même manière, mais je peux, si je veux, faire les mêmes choses que mon conjoint, qui est un homme paysan. Il y a plein de choses que je fais pas et que c'est par choix, c'est parfois par organisation du travail, mais je conduis pas le tracteur, pas parce que j'en ai pas la capacité, parce que en fait ça m'emmerde d'être sur un tracteur, ça fait mal au dos et à la nuque. Enfin, plein de petites choses comme ça, que j'ai les mêmes compétences, j'ai la même capacité, j'ai pas les mêmes manières de faire. Mais j'en suis tout à fait capable aussi.
2: C'était un extrait d'Elle est où la patronne, l'émission de CFM Corde, qui explore les enjeux d'être une femme dans le milieu agricole. On était avec Tatiana Gamorov, paysanne boulangère et éleveuse de brebis. L'épisode en entier se trouve sur cfmradio.fr.
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1: Madame, monsieur, il est 17h, le flash François Germain.
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1: Bonsoir François.
3: Bonsoir à tous. Y a-t-il eu un dysfonctionnement ? Le ministre de l'Intérieur, Laure Nunez, annonce l'ouverture d'une enquête administrative concernant le principal suspect dans la disparition de la jeune Liana, un homme visé l'an passé par une plainte pour viol sur une enfant de 10 ans, un dossier pour lequel il n'a jamais été entendu. En revanche, le quadragénaire a été mis en examen pour enlèvement et placé en détention provisoire dans l'affaire Liana. Les recherches pour retrouver la collégienne de 11 ans se poursuivent. Il est renvoyé aux assises pour tentative d'assassinat. L'homme qui avait poignardé 4 jeunes enfants et 2 adultes en 2023 dans un parc d'Annecy, ce Syrien est poursuivi pour tentative d'assassinat. Les juges d'instruction considèrent que le suspect était possiblement atteint de troubles n'ayant pas aboli mais altéré son discernement au moment des faits. Le commandant de bord du Tagore, le pétrolier de la flotte fantôme russe, a raisonné dans l'Atlantique, placé en garde à vue. Annonce du parquet de Brest, l'homme de nationalité russe encourt 1 an de prison et 150 000 euros d'amende pour défaut de pavillon et refus d'obtempérer en mer, ainsi que la confiscation du navire. L'armateur est en cours d'identification. Sébastien Lecornu demande à Israël de mettre fin à la guerre avec le Liban. Le Premier ministre dénonce une guerre permanente de son homologue israélien Benjamin Netanyahou. 2 secouristes ont été tués dans une frappe israélienne contre une ambulance dans le sud du Liban. L'ambulance appartient à une association affiliée au Hezbollah. Le ministère de la Santé libanais dénonce une approche inhumaine et barbare. Les concerts de Patrick Bruel annulés à Montréal après les accusations de violences sexuelles visant le chanteur. Ce sont 3 nouvelles dates qui viennent d'être annulées. Et c'est toute la tournée canadienne de Patrick Bruel qui n'aura pas lieu. Et puis, surprise à Roland-Garros, l'élimination d'Arina Sabalenka en quart de finale. La numéro 1 mondiale a perdu contre la Russe Diana Schneider, qui rallie pour la première fois de sa carrière les demi-finales d'un grand chelem. Elle sera opposée à l'autre sensation chez les dames, la polonaise Maya Walinska, 114e mondiale. Voilà pour l'info, excellente fin d'après-midi.
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Une belle nouveauté qu'on découvre sur CFM Radio, celle de Auria, soirée mondaine. Gilles avec vous jusqu'en fin d'après-midi. Je vous rappelle qu'on est en direct depuis le Festival des Rimes Urbaines à Montauban. On est installé sur le parvis de Rythmi, près de la Coulée Verte, près même du stand de BMX pour situer. C'est gratuit, venez nous rejoindre pour les instants qui nous restent en cette fin d'après-midi. CFM Radio vous propose un direct en continu, je vous le rappelle, depuis ce matin à 10h. Alors qu'est-ce qu'on y trouve? Plein de choses. Je vous le répète, il y a des graffeurs, il y a quoi? Il y a des labs. Breakdance, il y a d'autres disciplines de danse urbaine, il y a des démonstrations, initiations de BMX, du skate et des sports de glisse. Plein de choses. Venez nous rejoindre, on va passer une belle fin d'après-midi ensemble. Okay.

0: Tout au long de cette fin d'après-midi, on vous accompagne en direct sur CFM Radio depuis le parvis de Rythmie à Montauban pour ce formidable festival des rimes anciennes. Dans quelques instants, c'est Rémi Torella qu'on retrouve en compagnie de Manon, Perrine et Apolline pour un nouveau reportage.
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7: Alors de retour sur la place ensoleillée Claude Nougaro à côté de Rythmie pour les rimes urbaines de Montauban. On est en compagnie de Brie et de ses élèves Lisa et Nolan. Donc Brie, vous êtes coach de corde à sauter, de jump up, de jeu de corde et de double dutch. Est-ce que vous pouvez un petit peu nous expliquer ce qu'est le double dutch?
8: Oui, c'est la corde à sauter acrobatique. Le double dutch, c'est en fait quand il y a deux personnes qui tournent deux cordes et on a une ou deux ou plusieurs personnes qui sautent au milieu. On fait des figures, des acrobaties. Voilà. Ça peut être en musique, mélangé avec la danse également.
7: Alors aujourd'hui pour les rimes urbaines, qu'est-ce que vous faites? Est-ce que vous nous présentez un peu le double dutch? Est-ce que c'est une initiation? De quoi s'agit-il?
8: Alors on va commencer avec une démonstration sur scène à 17h où on va montrer un petit peu tout ce qu'on peut faire avec les cordes à sauter. Et puis ensuite, on va solliciter le public parce que c'est quand même, une fois qu'on le voit, je pense que c'est un sport où ça donne envie après. Et donc on ne va pas hésiter à chercher le public pour venir essayer et ils vont voir que ce n'est pas si difficile que ça.
7: Alors donc le double dutch et la corde à sauter, c'est vrai que c'est assez peu répandu à Montauban. En tout cas, c'est une des premières fois que nous ici on voit ça. Est-ce que ça viendrait alors donc des États-Unis d'où vous êtes originaire?
8: Oui, en fait, c'est le double dutch, c'était ses origines, c'est vraiment dans les rues de New York, hein, dans les années 80. Et donc, moi, quand je suis venue en France, il y a effectivement déjà une fédération française de double dutch, donc à Paris, et il y a plusieurs clubs en France avec des championnats de France et tout ça, et dans le UNSS aussi, également dans les écoles. Et voilà, on est là vraiment pour promouvoir justement ce sport qui met en avant le sport féminin, la mixité également. Et puis il y a la Ligue d'Occitanie qui existe depuis un an. Et moi je suis là vraiment pour que ça se fasse dans toutes les rues, dans toutes les villes, hein, je dirais, d'Occitanie.
7: Alors j'imagine que vous êtes bien contente de voir un peu que ce sport se développe aussi. Puis justement, comme vous avez dit, que ce soit mixte. Alors au niveau de votre public, vous arrivez à avoir des élèves de tout âge, de tout genre aussi?
8: Tout à fait, de tout âge. Moi je dirais à partir de 6-7 ans. Et ensuite, j'en ai gardé, vous allez parler avec Lisa, hein, elle a 20 ans, donc jusqu'à l'âge adulte. Moi qui est une femme, c'est vrai que j'ai plus des filles peut-être dans le club que garçons, mais comme vous pouvez constater aujourd'hui, j'en ai deux garçons avec moi, donc un ado et donc un plus jeune. Donc voilà, on touche un peu à tout le monde.
7: Merci beaucoup Brie, je vais maintenant laisser Manon donner la parole aux élèves.
9: Oui, on est en compagnie de Lisa et Nolan sur le plateau. Ça fait combien de temps que vous faites de la corde à sauter?
10: C'est ma 4e année.
9: Okay. Donc ça te plaît toujours autant au bout de 4 ans?
10: Oui.
9: Comment t'as eu l'envie de faire ce sport?
10: À l'école, ils mettaient déjà des cordes, donc ça m'a bien plu. Ensuite, j'ai décidé de m'inscrire.
9: Trop bien. Et toi, Lisa, donc ça fait plus longtemps que t'en fais ?
11: Oui, moi, ça fait un peu plus longtemps que j'y suis. Ça va faire 15 ans cette année que j'en fais. Donc, moi, à l'époque, à l'école, il n'y en avait pas encore des cordes dans la cour. Mais j'avais vu un spectacle donc avec la première promotion, on va dire, du club dans le village où on est. Et donc, ça m'a beaucoup donné envie. Donc, l'année d'après, je me suis inscrite. Et bon, mais j'y suis encore. Donc, ça fait, c'est la preuve que ça me plaît beaucoup quand même.
9: Trop bien. Donc, vous allez nous présenter un spectacle un peu plus tard dans la journée, c'est ça. Comment vous vous sentez avant cette représentation ?
10: Bien.
9: Pas stressé ?
10: Un peu.
9: C'est normal. Et toi, Lisa ?
11: Ça va. Des démonstrations, ça fait quelques années qu'on en fait, donc on commence à être habitués, mais on a pu s'entraîner comme on voulait, donc ça a bien se passé normalement.
9: Trop bien. Eh bien, on a hâte de voir ça, en tout cas. Je te laisse la parole à Pauline.
7: Merci à tous pour vos interventions. On vous retrouve alors tout à l'heure pour votre intervention, qui est à quelle heure déjà ?
8: À 17h.
7: Alors, on se retrouve à 17h, toujours sous le parvis de Rythmie pour les rimes urbaines. À tout à l'heure.
8: Merci.

Flo de la Vega, aimez les gens sur CFM Radio. Mais écoutez, nous aussi on vous aime, c'est un plaisir de vous rencontrer en direct depuis le parvis de Rythmi à Montauban pour ce formidable festival des rimes urbaines. Dans quelques instants, eh bien, c'est l'équipe de Rémi avec Manon, Pauline et Perrine qui vous propose un nouveau reportage. Ce sera après Aerosmith, Walk This Way sur CFM Radio et 2120. Bel après-midi. 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
1: Alors, de retour sur la place ensoleillée Claude Nougaro à côté de Rythmi pour les rimes urbaines de Montauban. On est en compagnie de Brie et de ses élèves Lisa et Nolan. Donc, Brie, vous êtes coach de corde à sauter, de jump up, de jeu de corde et de double dutch. Est-ce que vous pouvez un petit peu nous expliquer ce qu'est le double dutch?
2: Oui, c'est la corde à sauter acrobatique. Le double dutch, c'est en fait quand il y a deux personnes qui tournent deux cordes et on a une ou deux ou plusieurs personnes qui sautent au milieu. On fait des figures, des acrobaties. Voilà, ça peut être en musique, mélangé avec la danse également.
1: Alors aujourd'hui, pour les rimes urbaines, qu'est-ce que vous faites? Est-ce que vous nous présentez un peu le double dutch? Est-ce que c'est une initiation? De quoi s'agit-il?
2: Alors, on va commencer avec une démonstration sur scène à 17h où on va montrer un petit peu tout ce qu'on peut faire avec les cordes à sauter. Et puis ensuite, on va solliciter le public parce que c'est quand même, une fois qu'on le voit, je pense que c'est un sport où ça donne envie après. Et donc, on ne va pas hésiter à chercher le public pour venir essayer. Et ils vont voir que ce n'est pas si difficile que ça.
1: Alors donc le double dutch et la corde à sauter, c'est vrai que c'est assez peu répandu à Montauban. En tout cas, c'est une des premières fois que nous ici on voit ça. Est-ce que ça viendrait alors donc des États-Unis d'où vous êtes originaire?
2: Oui, en fait, c'est le double dutch, c'était ses origines, c'est vraiment dans les rues de New York, hein, dans les années 80. Et donc, depuis, moi, quand je suis venue en France, il y a effectivement déjà une fédération française de double dutch, donc à Paris. Et il y a plusieurs clubs en France, avec des championnats de France et tout ça. Et dans le UNSS aussi, également dans les écoles. Et voilà, on est là vraiment pour promouvoir justement ce sport qui met en avance le sport féminin, la mixité également. Et puis il y a la Ligue d'Occitanie qui existe depuis un an. Et moi je suis là vraiment pour que ça se fasse dans toutes les rues, dans toutes les villes, hein, je dirais, d'Occitanie.
1: Alors j'imagine que vous êtes bien contente de voir un peu que ce sport se développe aussi. Puis justement, comme vous avez dit, que ce soit mixte. Alors au niveau de votre public, vous arrivez à avoir des élèves de tout âge, de tout genre aussi?
2: Tout à fait, de tout âge. Moi, je dirais à partir de 6-7 ans. Et ensuite, là, j'en ai gardé, vous allez parler avec Lisa, hein, elle a 20 ans, donc jusqu'à l'âge d'adulte. Moi, qui est une femme, c'est vrai que j'ai plus des filles, peut-être dans le club, que garçons. Mais comme vous pouvez constater aujourd'hui, j'en ai deux garçons avec moi, donc un ado et donc un plus jeune. Donc voilà, on touche un peu à tout le monde.
1: Merci beaucoup, Brie. Je vais maintenant laisser Manon donner la parole aux élèves.
3: Oui, on est en compagnie de Lisa et Nolan sur le plateau. Ça fait combien de temps que vous faites de la corde à sauter?
4: C'est ma 4e année.
3: Donc ça te plaît toujours autant au bout de 4 ans?
4: Oui.
3: Comment t'as eu l'envie de faire ce sport?
4: À l'école, ils mettaient déjà des cordes, donc ça m'a bien plu. Ensuite, j'ai décidé de m'inscrire.
3: Okay. Trop bien. Et toi, Lisa, donc ça fait plus longtemps que t'en fais?
5: Oui, moi ça fait un peu plus longtemps que j'y suis, ça va faire 15 ans cette année que j'en fais. Donc moi, à l'école, il n'y en avait pas encore des cordes dans la cour, mais j'avais vu un spectacle donc avec la première promotion, on va dire, du club dans le village où on est. Et donc ça m'a beaucoup donné envie, donc l'année d'après je me suis inscrite. Et j'y suis encore, donc c'est la preuve que ça me plaît beaucoup quand même.
3: Trop bien. Donc vous allez nous présenter un spectacle un peu plus tard dans la journée, c'est ça. Comment vous vous sentez avant cette représentation?
4: Bien.
3: Pas stressée?
4: Un peu.
3: C'est normal. Et toi, Lisa?
5: Ça va. Les démonstrations, ça fait quelques années qu'on en fait, donc on commence à être habitué, mais on a pu s'entraîner comme on voulait, donc ça va bien se passer normalement.
3: Trop bien. Eh bien, on a hâte de voir ça en tout cas. Je te laisse la parole à Pauline.
1: Merci à tous pour vos interventions. On vous retrouve alors tout à l'heure pour votre intervention qui est à quelle heure déjà?
2: À 17h.
1: Alors on se retrouve à 17h toujours sous le parvis de Rythmi pour les rimes urbaines. À tout à l'heure.
2: Merci.
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0: The Offspring, All I Want. Avec écoutez-moi, tout ce que je veux, c'est que vous passiez un bon moment, à tous ceux qui nous écoutent et puis à ceux qui sont venus et ceux qui sont toujours présents pour ce direct, puisque CFM Radio est en direct depuis le parvis de Rythmi à Montauban pour ce festival des rimes urbaines. Justement, on retrouve dans quelques instants Rémi Torella, entouré de Manon, Périne et Apolline pour un nouveau reportage. Je vous souhaite de passer une excellente fin d'après-midi sur CFM Radio.
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8: De retour sur la place Claude Nougaro pour clore le festival des rimes urbaines. Donc je suis en compagnie de Stéphane De Carli, donc secrétaire général adjoint de la préfecture en charge de la cohésion sociale et de la politique de la ville, mais également de Jean-François Garrigue, donc adjoint à la politique de la ville de Montauban, et de Marie-Agnès De Tailleur, élue à la mairie de Montauban. Donc je suis en compagnie de Stéphane De Carli, donc secrétaire général adjoint de la préfecture en charge de la cohésion sociale et de la politique de la ville, mais également de Jean-François Garrigue, donc adjoint à la politique.

0: Et avant tout, j'aimerais dire, c'est avant tout le fruit de la ville de Montauban, hein, qui a vraiment porté cette action et d'ailleurs la finance à titre principal. L'État est venu suivre son partenaire, qui est la ville, pour soutenir cette action, puisqu'elle avait montré qu'effectivement, elle était pertinente et qu'il fallait continuer à décloisonner les pratiques, favoriser la mixité des publics et puis promouvoir ce qui fait le vivre ensemble et notamment notre grande devise qui est liberté, égalité, fraternité et qu'elle puisse s'incarner au travers de sports qui sont nés dans le milieu urbain. Qui peut être un média tout à fait cohérent pour véhiculer les valeurs qu'on veut véhiculer. Et encore une fois, le mérite va surtout à la ville de Montauban qui soutient cette action et on a suivi en tant que partenaire dans le cadre du contrat de ville.
1: Alors on voit bien ici que Montauban porte bien son nom de ville d'art et d'histoire. Alors Madame de Tailleur, vous qui vous occupez notamment aussi de la culture à Montauban, ce projet des rimes urbaines, est-ce qu'à côté vous envisagez d'autres projets pour toujours promouvoir la culture montalbanaise et celle de ses habitants ?
2: Oui, bien sûr, nous sommes toujours présents quand il s'agit de la culture, le conservatoire, le théâtre, tout est ouvert à toutes les générations, à toutes les classes et au contraire, nous sommes ravis d'ouvrir un petit peu toutes ces activités à tout le monde. C'est notre projet, c'est notre but et nous sommes fiers d'y contribuer.
1: Alors pour revenir cette fois-ci sur les rimes urbaines, Monsieur Garrigue, peut-être pourquoi ce lieu Eurythmie, pourquoi avoir changé peut-être aussi par rapport à la nouvelle salle qui vient d'ouvrir il y a peu ? Expliquez-nous.
3: Oui, je crois que Madame de Tailleur vient d'en démontrer aussi l'exemple. Cette salle émergence, c'est aussi pour la jeunesse, c'est aussi pour découvrir les nouvelles pratiques qu'il y a. Et elle sera, je le rappelle, dévolue aux musiques actuelles, notamment grâce à l'intervention de l'association Le Rio. Ce festival des rimes urbaines, je crois qu'il faut s'en féliciter. C'est la deuxième année qui se produit. C'est un franc succès aujourd'hui. Cette action, comme l'a dit Monsieur le sous-préfet, en partenariat avec l'État, et on peut vraiment se réjouir de cela. La volonté d'un contrat de ville, mais aussi à travers ces actions que nous portons, c'est de décloisonner les choses. C'est de se dire qu'en fait, le public et la population n'est pas cloisonné à un lieu géographique où elle peut habiter, où elle peut vivre, et que chaque citoyen a sa place dans l'entièreté de la ville. Et c'est pour ça qu'on a à cœur de faire découvrir des nouveaux équipements publics, des nouvelles pratiques, des nouvelles connaissances à tout le monde, parce que tout le monde doit être acteur de la ville, et c'est le sens de la politique de la ville. On le voit aujourd'hui à travers la culture, à travers le sport, mais aussi, et on a un attachement particulier à cela, à travers les valeurs de la République, comme l'a dit Monsieur le sous-préfet, avec cette devise qui nous rassemble de liberté, égalité, fraternité. Donc voilà, on est au cœur de l'action du contrat de ville et au cœur de la cohésion sociale.
1: Alors justement, Monsieur Garrigue, on voit ici le rôle important de la culture dans la transmission des valeurs de la République. On a vu ce matin notamment des spectacles autour de l'égalité, l'égalité entre les genres. Justement, par rapport à ça, est-ce que d'autres actions sont prévues ? Peut-être une troisième édition du Festival des Rimes Urbaines ? Dites-nous en plus.
3: Bon, je crois que sans trop s'avancer, on peut d'ores et déjà le confirmer, parce qu'on voit aujourd'hui que c'est une plus grande réussite que l'année dernière. Donc on va chercher à reproduire bien sûr cet événement, à l'étoffer, aussi peut-être découvrir de nouvelles pratiques comme on l'a découvert cette année par rapport à l'année dernière. Donc je crois que c'est une manifestation qui se veut être pérenne dans les choses et forcément ces valeurs d'égalité, de liberté, de fraternité, elles nous sont profondément attachées et on souhaite aussi transmettre tout cela.
1: Je vais maintenant transmettre la parole à Perrine pour ses questions.
4: Merci Apolline. Alors il y a beaucoup d'associations et de clubs qui sont présents sur l'événement aujourd'hui. Donc ma question elle est un peu collective. Est-ce que vous pourriez nous parler de l'importance de faire ces partenariats avec ces structures-là et pas d'autres peut-être extérieurs au département ou à la ville de Montauban ?
3: Oui, je vais me permettre de vous répondre en premier. Une collectivité, elle ne peut pas tout faire toute seule. Et l'État, je pense, c'est la même chose. Le tissu associatif, il est primordial. Il est primordial pour le vivre ensemble, il est primordial pour la cohésion de chaque citoyen à travers tout le travail qu'il faut au quotidien, que ce soit dans les associations culturelles, sportives, d'apprentissage de la langue française. Elles sont nombreuses et elles sont toutes utiles, ces associations. Il faut savoir que sans ce tissu associatif, ça serait compliqué pour une collectivité de mettre sa politique en place. Et je veux, à travers ce message, féliciter et remercier l'ensemble des bénévoles qui se mobilisent au quotidien pour ce travail.

0: On sait que c'est dur, on sait que c'est chronophage, mais il est combien précieux pour notre société.
1: On vous remercie beaucoup pour vos interventions. On se retrouve alors dans 15 minutes sur le plateau ACFM pour clore cette belle édition des Rimes Urbaines. A plus tard, merci.
2: Et non, Apolline, pas dans un quart d'heure. C'est tout de suite qu'on clôture, en tout cas, à l'antenne sur CFM Radio, cette journée consacrée à Des Rimes Urbaines, deuxième édition, parce qu'ici ça va continuer évidemment, mais nous à l'antenne dans quelques minutes, ça va être la rediff des magazines partout sur les sept studios. Chacun va reprendre sa place et voilà. Alors après, pour continuer à vivre pleinement Des Rimes Urbaines, faudra venir ici. Il y a des gens qui sont venus parce qu'ils vous ont entendu. Alors, je voulais vous le féliciter, les filles, quand même, au passage, parce qu'on est venu me voir, on m'a dit « Ah, j'ai entendu Apolline, Manon et Perrine à la radio vanter cette belle journée, donner des interviews aux associations et au public présent, et ça m'a donné envie de venir. » C'est cool, non? Qu'est-ce que vous en pensez?
3: C'est génial.
4: Super cool. Ouais.
2: Comment c'était cette expérience, Apolline, pour toi, là, sur cette journée?
1: Très belle expérience de pouvoir parler à un public assez divers, que ce soit en âge ou en termes de pratique. On avait des artistes, des sportifs, donc c'est vrai que c'est toujours intéressant de parler avec des gens aussi différents, mais rassemblés par l'amour pour la culture et les pratiques urbaines.
2: Manon?
3: Pareil, c'était franchement une expérience top. On a rencontré plein de gens. On a entendu des parcours différents, mais qui sont rassemblés, comme l'a dit Apolline, par la culture. On a vu des super spectacles aussi, et voilà, c'était trop bien.
4: Moi, je rejoins mes camarades, et ça s'est super bien passé. Je tiens à les remercier aussi, parce qu'en trio, on a très bien fonctionné tout le long de la journée, et ça a vraiment rajouté un plus. Et on a découvert beaucoup de parcours, beaucoup d'activités, et surtout, on a pu en profiter, nous aussi, pour kiffer un maximum le festival. C'était trop chouette.
2: Bravo, c'était bien cool en tout ça. En tout cas, vous savez qu'on remet ça demain, parce que là, on était en direct des Rimes Urbaines, et demain, on est en direct des airs
4: terrestre éducative.
2: Donc on va se retrouver demain à partir de 12h30, 13h, place Lalac à Montauban. On était censé être au parc du Treil, mais on sera place Lalac parce qu'il va pleuvoir. Et puis on refera un peu ce qu'on a fait aujourd'hui. On donnera la parole à tous les acteurs de cette belle journée. Ok, À demain. Merci pour votre participation. Merci à Aurélien pour la partie technique aussi de cette émission. Allez, salut. 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

Phil Collins, One More Night sur CFM Radio. Ce fut un réel plaisir de partager ce moment en direct avec vous depuis Montauban, depuis le parvis de Rythmie pour ce festival des rimes urbaines. Dans quelques instants, on va parler album avec Rémi Torella, l'album Backfire, un album de hard rock porté par la voix rugueuse de Lou Malville. Arcade Fire, ça vous va? Suivi d'Elephants. Passez une belle fin d'après-midi sur CFM Radio.

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1: Bienvenue.
2: Pour un PCV ?
1: Bonjour, c'est pour quel pays ?
2: PCV. Bonjour.
3: PCV.
2: Allô ?
4: C'est-à-dire, vous l'appelez un PCV ? Pardon ?
2: PCV.
4: Je vous entends très mal, monsieur.
2: PCV.
5: Allô, Lou Melville, bonjour.
4: Allô, bonjour.
5: Je vous imagine, Lou, rentrant d'un concert fatigué ou d'une tournée d'une semaine de concert bien fatigué à la maison. Alors, je ne sais pas si vous avez une cheminée, mais en tout cas dans le canapé, ça vous devez avoir un canapé.
4: Ouais.
5: Et puis votre guitare et voilà, laisser votre corps comme ça s'envelopper de cette torpeur et votre esprit vagabonder pour écrire des nouvelles chansons. Est-ce que c'est comme ça que ça se passe? L'écriture des morceaux pour vous.
4: C'est plutôt une bonne description, en effet. Ouais, ouais. C'est aussi le fait de pouvoir être acoustique, comment dire, unplugged, de pouvoir aller chercher des choses. Comme je me considère avant tout comme chanteur que comme instrumentiste ou guitariste. Même si je fais violon aussi sur scène des fois. Mais le fait de pouvoir juste chanter sans avoir besoin d'être amplifié et d'utiliser ce médium-là qui est le micro, c'est un instrument en fait, le micro à part entière, de la manière dont on va l'utiliser, s'en rapprocher, s'en éloigner. Juste d'être là, brut, avec ma guitare, le dimanche en rentrant de tourner, ou le matin, j'aime beaucoup ça le matin, après le lundi matin, mardi matin, c'est mes jours de compo. Et ouais, c'est ça qui me fait du bien, ouais.
5: De quoi ça parle du coup ? De quoi ? Qu'est-ce que vous avez envie de raconter dans ces moments-là ? Parce que je suis pas super anglophone, moi.
4: Ouais. Alors là où dans le premier album c'était beaucoup plus introspectif, on va dire, dans la manière d'aborder des choses, de je parlais beaucoup de moi, quoi, d'émotions que je traversais, des choses comme ça. Ici pour Backfire, j'ai plus des personnages. Je suis plus allé chercher des histoires. Pardon. Des histoires de personnages que j'ai envie de raconter qui me permettent aussi d'exagérer les situations réelles que j'ai pu voir, vivre ou qu'on a pu me relater. Comme je disais avec le thème hier quand on en discutait, que l'atmosphère générale, c'est le retour de flamme, c'est la colère, la résistance et l'espoir. Là, c'est... Je sais pas de quelle chanson. Est-ce que je parle d'une chanson en particulier ou...
5: Allez, oui, ouais, celle que vous voulez.
4: Il y a une chanson que j'aime beaucoup qui s'appelle Together We Stand. C'est une chanson un petit peu ancienne dans l'écriture. C'est pas une des plus récentes. Et donc je l'ai pas clippé ni rien, mais là ça parle d'un personnage qui est chez lui, qui est comme déprimé, comme, et qui arrive pas à trouver de la motivation, et puis surtout qui se rend compte que quand les choses vont mal, il baisse les yeux et que ça l'aide pas à se sentir mieux en fait au final, et qu'il accumule beaucoup de frustration et de rancœur avec ça. Et que souvent, la réponse qui est donnée, et ce qu'on va chercher dans le refrain, c'est que « Together we stand, and divided we must fall ». Ça veut dire que ensemble on va pouvoir se tenir et être bien, alors que divisé et seul, c'est un peu bateau dit comme ça.
5: Mais ensemble, on tient, quoi. Together we stand, titre 14 de l'album Backfire.
4: Veux-tu écouter ça ?
5: On l'écoute, et puis on se dit à demain.
4: Ouais, super, à demain.
5: Salut.

0: Together We Stand, extrait de l'album Backfire de Lou Melville. Lou Melville est notre invité dans PCV cette semaine.
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3: Bonsoir à tous. Les recherches se poursuivent dans le Gers. Liana, 11 ans, reste introuvable depuis vendredi. L'enquête avance aussi sur le profil du suspect mis en examen et placé en détention pour enlèvement et séquestration. Un homme qui a déjà été visé par une plainte l'an dernier pour viol sur mineur, affaire pour laquelle il n'a jamais été entendu. D'ailleurs, une enquête administrative est ouverte pour faire la lumière sur d'éventuels dysfonctionnements. Une situation que ne comprend pas l'avocate spécialisée en violences sexuelles, Karine Durieux-Diebolt.
4: Ça n'explique pas qu'il y ait eu un délai de 10 mois dans le cadre de cette enquête-là, qui n'a toujours pas amené à l'audition de la personne qui est soupçonnée. Et alors même qu'il y avait des éléments qui pouvaient interpeller dans cette affaire, puisqu'il y avait déjà eu une plainte déposée et classée sans suite sur des faits de violence sexuelle sur des mineurs en 2020, il est père de famille également, cet homme-là. Donc tout ce faisceau d'éléments aurait dû amener à un traitement prioritaire, ce qui n'a pas été le cas.
3: Aujourd'hui, une nouvelle plainte pour viol visant le suspect a été déposée. En Ardèche, un octogénaire interpellé après l'enlèvement d'une fillette de 5 ans à la sortie de l'école lundi. La jeune fille a été rapidement retrouvée grâce aux images de vidéosurveillance. Selon une source proche de l'enquête, l'homme est déjà connu pour des faits similaires. Et si Donald Trump rencontrait le guide suprême iranien, le président américain ouvre la porte à cette hypothèse dans une interview au New York Post, alors que les États-Unis et l'Iran s'accusent mutuellement de violer le cessez-le-feu. Le nouveau guide suprême, Mojtaba Khamenei, n'est toujours pas apparu publiquement en Iran depuis sa nomination suite à la mort de son père. Et puis, en basket, Victor Wembanyama face à un défi historique. Le Français dispute à partir de cette nuit la première finale NBA de sa carrière. Les Spurs de San Antonio affrontent les Knicks de New York. Après une saison exceptionnelle, Victor Wembanyama a déjà l'occasion de remporter un titre NBA. Voilà pour l'essentiel de l'info. Passez une excellente soirée.
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0: et bonjour à toutes et à tous. Merci d'être avec nous dans un MAG où on vous parlera du programme de juin à la Mounière, la maison des mémoires de la ville de Sept-Fonds. Conférences, visites guidées et vernissage de l'exposition Aéroscopia Mémoire des airs, quand l'archéologie et les sciences éclairent le passé. C'est ce soir à 18h30, une exposition sur l'évolution de l'aéronautique durant la Seconde Guerre mondiale en Occitanie, résultat de plusieurs années de recherche sur les crashs d'avions, et ce sera pour la deuxième partie de ce MAG. Avant ça, focus patrimonial sur les tapisseries de la collégiale de Montpezat-Quercy. Elles ont plus de 400 ans et Emmanuel Mourou du Conservatoire des Antiquités et Objets d'Art de Tarn-et-Garonne les a étudiées pour nous. Bonjour Emmanuel.
1: Bonjour Lisa.
0: Cette tapisserie, elle date du 16e. Qu'est-ce qu'elles font là ?
1: Alors cette tapisserie, elle date effectivement du tout début du XVIe siècle, certainement du, on va dire du premier tiers, dans les années 1520-1530 à peu près. Et elles sont là parce que, eh bien, un des fils du seigneur de Montpezat, qui s'appelait Jean Després, est devenu évêque de Montauban, justement, dans ces années 1519, et il est mort en 1539. Et donc, il a offert cette tapisserie à l'église dans laquelle il avait été baptisé, et puis qui était l'église aussi de son village. Voilà.
0: C'est un village, quoi, Montpezat-Quercy, pour des tapisseries qui sont classées monument national, je crois.
1: Oui, elles sont classées monuments historiques depuis 1898. Donc, elles font partie des tout premiers objets mobiliers qui ont été classés monuments historiques, et justement à cause de leur importance et de leur rareté aussi.
0: Elles font 23 mètres de long. Elles sont justement récemment restaurées. Vous pouvez nous les décrire ?
1: Oui, alors ces tapisseries, alors c'est ce qu'on appelle en fait des tentures de cœur. C'est un objet un petit peu spécifique dans l'art de la tapisserie, puisque ce sont des tapisseries qui ont été tissées spécialement pour une église, d'où le titre de tenture de cœur, et elles prenaient place, ces tapisseries, dans le cœur de l'église, c'est-à-dire au-dessus des stalles, donc ces sièges amovibles dans lesquels s'asseyaient les religieux qui s'occupaient de la collégiale de Montpezat, donc les chanoines. Alors on a cinq panneaux qui racontent la vie de Saint-Martin de Tours. Donc c'est cinq grands panneaux, comme tu le disais sur la dimension de ces panneaux, hein. Donc cinq grands panneaux qui sont des tapisseries, donc ce qu'on appelle de haute lisse, donc qui sont tissés au métier, et qui sont réalisés en fil de laine et également en fil de soie pour tout ce qui est fil doré. Donc ces cinq panneaux racontent chacun donc un ou plusieurs épisodes de la vie de Saint-Martin de Tours, qui est le saint patron de la collégiale de Montpezat. C'est une sorte de bande dessinée, au final. Au travers de l'image, on va raconter un épisode de la vie de Saint-Martin, depuis le premier épisode connu, qui est le partage du manteau. C'est peut-être une image que l'on connaît le mieux de la vie de Saint-Martin, hein. Martin, soldat romain, qui donne la moitié de son manteau à un pauvre. Alors pourquoi la moitié? Pas parce qu'il était radin, mais parce qu'en fait, les soldats romains ne possédaient que la moitié de leur équipement. L'autre moitié appartenait donc à l'Empire. Donc il a donné sa part à lui. Et puis donc on suit comme ça toute la vie de Saint-Martin, quasiment jusqu'à la fin. Donc des tapisseries très colorées. Les couleurs sont encore très très bien conservées, avec donc ces épisodes très vivants, et puis des fonds qui sont garnis de villes, de personnages, de fleurs aussi, qui sont des caractéristiques de cette tapisserie des Flamands.
0: Oui, elles sont flamandes. Alors, les couleurs sont encore chatoyantes, parce que ces tapisseries, elles sont conservées sous un épais rideau qui les protège un petit peu de la lumière. C'est pour ça que je crois qu'elles ont dû être restaurées. Elles ont plus de 400 ans. On dirait que comment ça se conserve, des tapisseries comme ça?
1: Alors, la chance qu'on a eue pour cette tapisserie de Montpezat, c'est qu'en fait, comme d'ailleurs bon nombre de tapisseries d'église, elles n'étaient pas exposées en permanence. C'est-à-dire qu'à partir de leur arrivée à Montpezat, donc dans ces années 1530, jusqu'au tout début du 19e siècle, ces tapisseries, elles étaient exposées dans le chœur que une ou deux fois par an pour les fêtes, quelques jours seulement. Donc ce qui explique leur bonne conservation, par rapport aux couleurs. À partir du début du 19e siècle, elles vont être exposées en permanence pour faire joli. Et puis, de toute façon, il n'y a plus de chanoines. La Révolution a mis fin au chapitre de chanoines. Donc, le curé de l'époque a décidé de les mettre au-dessus des stalles pour faire joli. Donc, c'est à ce moment-là qu'elles vont se dégrader un petit peu plus. La tapisserie, en général, souffre beaucoup des rayons du soleil et qui fanent les couleurs. Et donc, ces tapisseries vont être restaurées une première fois dans les années 1920 par les Gobelins à Paris. Et puis, un siècle après, ou quasiment un siècle après, on s'est rendu compte qu'il fallait justement les restaurer à nouveau. Elles s'étaient beaucoup encrassées. Et puis, on avait un gros souci qui était que leur disposition sur les murs de la collégiale entraînait des déformations importantes. Il fallait donc essayer de trouver une solution justement pour pallier à la fois la lumière et puis les déformations. Donc, c'était un gros chantier qui a été mené entre 2015 et 2017 par la commune de Montpezat de Quercy, sous le contrôle scientifique et technique de la conservation des monuments historiques, donc du ministère de la Culture. Et la solution adoptée a été justement d'avancer les stalles, de pouvoir donc avoir des plans, des boiseries qui n'aient plus de déformation, sur lesquelles on a tendu les tapisseries avec des velcro. Et puis ces tapisseries, elles sont parties en restauration donc pendant plusieurs mois à la manufacture De Witt, donc à Malines, en Belgique, donc qui est une manufacture de restauration parmi les plus célèbres au monde. Et donc elles ont été nettoyées, ces tapisseries, elles ont été, c'est là qu'on s'est rendu compte qu'elles étaient très sales. Donc elles ont été nettoyées et puis elles ont été doublées, le revers a été doublé avec une toile de lin, et on a pu donc les remettre telles qu'elles étaient. Et effectivement, donc ça c'était pour la déformation. Et pour la lumière, le choix a été fait de ce rideau donc avec un tissu assez lourd et qui surtout donc permet de ne plus avoir de risque avec la lumière, avec les UV sur les tapisseries.
0: Et aujourd'hui, on peut les voir. Forcément, c'est pas ouvert tout le temps. Tapisserie et tableaux de la collégiale. Alors, on va parler des tableaux. Juste avant ça, vous avez précisé qu'elles avaient été restaurées en Belgique. Ce sont des tapisseries flamandes. C'est une spécialité nationale.
1: Ah oui, les Flandres, à partir de l'époque médiévale, se sont un petit peu spécialisés dans la production, effectivement, de tapisseries, même si Paris est aussi une des capitales de la tapisserie à cette époque-là. Donc, en fait, Paris et les Flandres vont rivaliser jusqu'au début du XVIIe siècle dans la production de tapisseries. Ces tapisseries de Montpezat, on pense qu'elles sont flamandes. En tout cas, le peintre qui a réalisé ce qu'on appelle les cartons, c'est-à-dire qui a dessiné les tapisseries, est flamand. Ça c'est certain. Après, la réalisation, c'est-à-dire le tissage, est peut-être dû à des ateliers des Flandres, tournés potentiellement, mais ça pourrait être aussi Paris. Mais ces tapisseries ont fait l'objet d'une étude assez poussée il y a maintenant 3-4 ans pour un colloque international sur la tapisserie autour justement de ces motifs, de l'identité potentielle du peintre qui est certainement flamand. Et il se trouve qu'en même temps, j'avais pu travailler sur des tableaux qui sont dans la collégiale, qui sont un petit peu plus tardifs, qui sont 17e siècle essentiellement, ou 18e, et certains ont été réalisés aussi par des peintres flamands qui sont venus en ce début du 17e siècle jusqu'en Quercy pour peindre, pour réaliser des tableaux. Voilà, donc c'était intéressant de faire ce parallèle entre cette tapisserie flamande et puis nos peintres flamands qui sont venus un siècle après en Quercy. Alors, comment on le sait par rapport aux peintres, on a eu la chance, on a une série de tableaux qui est signée. On a le nom du peintre le nom du peintre permet de dire qu'il est flamand. Et puis il y a des découvertes d'archives aussi qui permettent de donner des noms et de préciser que ces peintres-là venaient des Flandres.
0: En quoi elles sont exceptionnelles, en vrai, ces tapisseries, mis à part qu'elles sont vieilles?
1: Alors, elles sont exceptionnelles de par leur qualité, déjà. C'est quand même des tapisseries au niveau du dessin et de l'exécution. C'est vraiment du très très beau travail. Et d'autre part, elles sont uniques au monde. C'est-à-dire qu'il faut savoir quand même que dans ces ateliers de tapisserie, on utilisait donc, comme je l'ai dit tout à l'heure, des cartons, c'est-à-dire des dessins. Et puis ces dessins étaient reproduits en tapisserie. Et souvent, les ateliers pouvaient faire plusieurs exemplaires d'une même série. Donc il vendait plusieurs fois la même série de tapisseries. Là, celles de Montposa, elles sont uniques. C'est-à-dire qu'aujourd'hui, on ne connaît qu'un seul exemplaire. Donc c'est une commande a priori spécifique, spéciale, pour la collégiale de Montposa. Et donc c'est en cela qu'elles sont vraiment, vraiment exceptionnelles, c'est qu'elles sont uniques et d'une très grande qualité.
0: Emmanuel Moureau, autour de ses tapisseries et des tableaux de la collégiale, là j'ai dit église, c'est une collégiale. Juste en deux, trois mots, donc vous êtes pour le conservatoire des antiquités et objets d'art de Tarn-et-Garonne, c'est quoi votre travail?
1: Moi je suis chargé de veiller sur les objets mobiliers, hein, donc tout ce qui se déplace, hein. Alors en théorie ça va de la petite cuillère jusqu'à la locomotive, même s'il n'y a pas de locomotive protégée en Tarn-et-Garonne. Donc veiller sur les objets mobiliers qui sont protégés au titre des monuments historiques, donc inscrits ou classés, qu'ils soient propriété privée ou propriété publique, et puis aussi de trouver d'autres objets qui pourraient mériter cette protection au titre des monuments historiques, donc à la fois des objets médiévaux ou du 17e et 18e siècle, mais aussi du 19e ou du 20e siècle, sur du patrimoine par exemple industriel, scientifique ou technique, hein, je pense à des machines agricoles par exemple, ou d'autres objets auxquels on ne penserait pas. C'est un petit peu ça mon métier. C'est à la fois de veiller sur l'existant et puis de découvrir d'autres types d'objets.
0: Ouais, il y a de quoi faire.
1: Il y a de quoi s'occuper, oui, en effet.
0: Emmanuel Moureau pour le Conservatoire des Antiquités et Objets d'Art de Tarn-et-Garonne, merci beaucoup.
1: Merci.

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1: De retour de ce mag, on vous propose de les tours par La Mounière, la maison des mémoires de la ville de Sept-Fonds, pour le programme du mois de juin. Une conférence, une visite guidée et le vernissage d'une exposition, c'est là, c'est ce soir. Et c'est Carole Stadnitsky qui va nous lancer l'invitation. Bonjour Carole.
2: Bonjour.
1: La directrice de La Mounière. Alors, le vernissage de l'exposition Mémoire désert, quand l'archéologie et les sciences éclairent le passé. C'est une exposition qui nous vient du musée de Toulouse, Aéroscopia.
2: Exactement, voilà. Et on n'est pas peu fiers d'accueillir une exposition de ce musée Aéroscopia, dont voilà, la notoriété est certaine ici en Occitanie. C'est un musée qui a ouvert en 2015. D'ailleurs, il a ouvert seulement 2 ans avant l'ouverture de La Mounière. La Mounière a ouvert en 2017. Et donc Aéroscopia, c'est un musée, je pense que les auditeurs le connaissent, hein. Il se situe à Blagnac, il y a 35 000 mètres carrés de surface, avec des expositions d'aéronefs en tout genre. On peut monter dans le Concorde, dans l'Airbus A380. Enfin bon, je vous passe les détails de ce musée que tout le monde connaît. Et ce musée voilà, nous prête une exposition qui s'appelle « Mémoire des airs ». Et en effet, cette exposition est itinérante, donc on a la chance de l'accueillir à La Mounière, et elle vous parlera de la Seconde Guerre mondiale vécue en Occitanie, donc du 1er septembre 1939 au 2 septembre 1945. C'est vraiment une exposition qui est intéressante parce que vous allez voir une lecture de 11 panneaux qui sont assez facile d'accès, hein, clairement, mais associé à ces panneaux d'explication, on a aussi une présentation de modèles d'avions qui ont été réalisés en miniature. Donc vous aurez 4 modèles d'avions, ce sont des maquettes qui ont été faites par un modéliste amateur qui s'appelle Alain Depège, et qui du coup voilà, nous propose ces maquettes. Et ce sont des maquettes qui sont associées à des morceaux véritables de ces avions qui datent de la Seconde Guerre mondiale, et des avions qui ont été trouvés suite à leur crash en Occitanie. Donc voilà en gros comment s'organise cette exposition. Et ce qui est vraiment passionnant dans cette exposition, c'est qu'elle rend compte des efforts conjoints qu'il y a pu avoir entre justement associations de passionnés, notamment de modélisme, et le monde de la recherche et des institutions. Voilà, tout ce monde-là s'est mis ensemble à travailler, et ça a donné lieu à cette exposition qui est vraiment bien réussie. Ça permet de s'immerger vraiment dans l'histoire locale de manière interdisciplinaire, en fait, si vous voulez, entre histoire de l'aéronautique, chimie des matériaux et archéologie contemporaine. Parce qu'il y a c'est assez dense, parce qu'en fait il y a des labos de recherche en fait, hein, qui ont travaillé pour cette exposition là et c'est vraiment le résultat de plusieurs années, hein, de recherche. D'ailleurs le projet s'appelle Paréo. Alors c'est drôle parce que Paréo, ce mot, c'est la contraction de patrimoine et aéronautique. Donc voilà, c'est un projet qui s'appelle Paréo et qui vraiment a pour but de recenser les crashs d'avions, donc les sites de vestiges durant pas uniquement la Seconde Guerre mondiale, si vous voulez, ça commence à partir des débuts, pardon, de l'aéropostale jusqu'à la fin de la Seconde Guerre mondiale, donc dans les années 20 jusqu'en 45. Je vous coupe, je voulais juste vous donner ce chiffre qui est quand même important. En fait, il y a 460 sites de crash qui ont été recensés en Occitanie.
1: Est-ce qu'on a des traces de Dieudonné Coste dans cette exposition?
2: Alors, dans cette exposition, non. Précisément non. Après, Dieudonné Coste est mis à l'honneur au musée Aéroscopia de Toulouse, de Blagnac, pardon. Mais dans cette exposition-là, non. Il n'est pas fait référence directement à Dieudonné Coste, mais les personnes qui voudront avoir des informations sur Dieudonné Coste les auront dans l'actuel espace scénographique de La Mounière, où évidemment on valorise ce pilote.
1: Le premier à avoir traversé l'Atlantique en avion sans escale dans le sens Paris-New York est natif donc de cette fond. L'exposition Mémoire des airs quand l'archéologie et les sciences éclairent le passé. Exposition donc qui nous vient de Aéroscopia de Toulouse. Vernissage ce soir, là tout à l'heure à 18h30. Une exposition qu'on peut venir voir jusqu'au 31 août dans vos locaux à la Mounière. En plus donc de l'exposition permanente et sur les trois thématiques que farfouille la Mounière, donc l'aéronautique, la chapellerie bien sûr, et autour du camp de Jeune, autour des déplacements de population. Et la chapellerie sera abordée dans la suite du programme de ce mois de juin à la Mounière. C'est sur le pas des anciennes chapelleries, et là c'est une visite guidée.
2: Oui, absolument, on l'a programmée le dimanche 7 juin à 15h30. Et c'est Romy qui sera votre guide ce jour-là. Et donc c'est une visite guidée qui va retracer l'histoire de l'industrie chapelière dans le village de Sept-Fonds. Voilà, le but c'est de valoriser ce savoir-faire et puis d'essayer de retrouver les traces la trentaine d'usines, si ce n'est pas plus, que comptait le petit village de Sept-Fonds à la belle époque.
1: Vous avez bien dit 30 usines.
2: Bien sûr, c'est ça, c'est une trentaine d'usines, absolument. Mais il ne faut pas oublier que c'est un tiers de la production nationale de chapeaux de paille. Sept-Fonds et Caussade, le bassin Sept-Fonds-Caussade, c'est un tiers de la production nationale. En 1900, les deux autres bassins chapeliers en France, c'est le bassin qui est dans l'Aude, dans le village de Esperaza, mais là c'était du chapeau de feutre essentiellement. Et l'autre bassin, c'est à côté de Lyon, un village qui s'appelle Chazelles-sur-Lyon. Et là on était aussi également essentiellement dans le feutre. Et Sept-Fonds-Caussade, voilà, pour la paille, c'est le troisième, un des trois bassins chapeliers en 1900.
1: Et c'est la thématique qui sera abordée dans cette prochaine visite guidée de la Mounière. Il y en a une tous les mois. On en a une autour du cimetière de Sept-Fonds, autour de l'inauguration d'une nouvelle exposition au camp de Jeune, enfin de panneaux monumentaux au camp de Jeune. Enfin, il y en a tous les mois sur différentes thématiques, mais celle-ci autour donc du suivi des pas des anciennes chapelleries de Sept-Fonds est en partenariat avec une résidence d'artistes qui est en ce moment sur le territoire.
2: Exactement, c'est une double résidence d'artistes, les Époupées depuis la Roque et Saba Nickman. Et voilà, c'est dans ce contexte-là qui est organisé cette visite sur la chapellerie, absolument. Ouais.
1: Une visite plutôt artistique alors?
2: Oui, bon, et patrimoniale hein, essentiellement.
1: Sinon, les femmes aviatrices, autre prochaine thématique de la Mounière, ce sera là une conférence et c'est au menu de ce vendredi 12 juin.
2: Absolument, alors ça fera écho à justement l'exposition Mémoire des airs du musée Aéroscopia qu'on va accueillir d'ailleurs à la Mounière durant 3 mois. Donc si vous ratez le vernissage de ce soir, rassurez-vous, vous avez tout le mois de juin, juillet et août pour venir voir cette exposition. Et on en a profité pour faire venir un monsieur qui s'appelle Michel Arquier, qui est quand même bien connu en Tarn-et-Garonne. C'est un passionné d'aviation, d'histoire de l'aviation notamment, et qui propose une conférence au Florida. Donc ce sera à 20h le vendredi 12 juin. Et il propose une conférence sur les femmes aviatrices. Et elles sont le plus souvent quand même assez méconnues. Hein. Généralement, on a eu tendance à quand même davantage mettre en valeur les hommes. Et pourtant, il y a eu un bon nombre de femmes aviatrices. Et Michel Arquier leur rendra honneur lors de cette conférence le vendredi 12 à 20h au Florida.
1: Et c'est tout gratuit. On peut retrouver plein d'infos sur votre site internet www.sept-fonds-la-mounière.com. Et puis, il faut venir ce soir, là, pour le vernissage, donc, Mémoire des airs, quand l'archéologie et les sciences éclairent le passé. On le redit, une exposition à voir jusque fin août. C'est à la Maison des Mémoires de la ville de Sept-Fonds, la Mounière. On traverse le jardin de Glycine et on rentre dans le bâtiment.
2: Oui, alors probablement l'inauguration se fera en plein air, dans la cour du bâtiment. Voilà.
1: À ce soir, donc, Carole Staniski, directrice de la Maison des Mémoires de la ville de Sept-Fonds. Rendez-vous à 18h30 par chez vous.
2: Au revoir, Lisa.
1: Merci à toutes et à tous de nous avoir suivis tout au long d'un mec qui sera, comme de coutume, rediffusé à 18h et à 21h, comme d'habitude, à réécouter en podcast sans modération et à volonté sur le site cfmradio.fr. Juste après les infos, pour tout de suite. Vous rejoindrez Rémi depuis CFM Montauban pour le MAG. Deuxième partie.
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3: Bonsoir à tous. Les recherches se poursuivent dans le Gers. Liana, 11 ans, reste introuvable depuis vendredi. L'enquête avance aussi sur le profil du suspect mis en examen et placé en détention pour enlèvement et séquestration. Un homme qui a déjà été visé par une plainte l'an dernier pour viol sur mineur, affaire pour laquelle il n'a jamais été entendu. D'ailleurs, une enquête administrative est ouverte pour faire la lumière sur d'éventuels dysfonctionnements. Une situation que ne comprend pas l'avocate spécialisée en violences sexuelles, Karine Durieux-Diebolt.
4: Ça n'explique pas qu'il y ait eu un délai de 10 mois dans le cadre de cette enquête-là, qui n'a toujours pas amené à l'audition de la personne qui est soupçonnée. Et alors même qu'il y avait des éléments qui pouvaient interpeller dans cette affaire, puisqu'il y avait déjà eu une plainte déposée et classée sans suite sur des faits de violence sexuelle sur des mineurs en 2020, il est père de famille également, cet homme-là. Donc tout ce faisceau d'éléments aurait dû amener à un traitement prioritaire, ce qui n'a pas été le cas.
3: Aujourd'hui, une nouvelle plainte pour viol visant le suspect a été déposée. En Ardèche, un octogénaire interpellé après l'enlèvement d'une fillette de 5 ans à la sortie de l'école lundi. La jeune fille a été rapidement retrouvée grâce aux images de vidéosurveillance. Selon une source proche de l'enquête, l'homme est déjà connu pour des faits similaires. Et si Donald Trump rencontrait le guide suprême iranien, le président américain ouvre la porte à cette hypothèse dans une interview au New York Post, alors que les États-Unis et l'Iran s'accusent mutuellement de violer le cessez-le-feu. Le nouveau guide suprême, Mojtaba Khamenei, n'est toujours pas apparu publiquement en Iran depuis sa nomination suite à la mort de son père. Et puis en basket, Victor Wembanyama face à un défi historique. Le Français dispute à partir de cette nuit la première finale NBA de sa carrière. Les Spurs de San Antonio affrontent les Knicks de New York. Après une saison exceptionnelle, Victor Wembanyama a déjà l'occasion de remporter un titre NBA. Voilà pour l'essentiel de l'info. Passez une excellente soirée.
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5: Madame, monsieur, bonjour. Rémi Thoreau est là avec vous pour la prochaine demi-heure. Toute la journée en direct des rimes urbaines, le plateau de Radio CFM Montauban est installé sur le parvis de Rythmie et d'Émergence, cette place qui s'appelle la place Claude Nougaro. Toute la journée avec Manon, Apolline et Perrine, on vous fait vivre au plus près cet événement, deuxième événement donc des rimes urbaines, dédié aux cultures urbaines. Toute l'après-midi, hein, c'est gratuit, vous pouvez venir faire du BMX, vous pouvez venir faire du skate, assister à des shows de hip-hop, plein de choses qu'on vous fait vivre au rythme d'une interview toutes les 20 minutes sur CFM Radio. Là, c'est le MAG, et pour rester dans le thème, je vous propose un portrait d'un habitant d'un des quartiers prioritaires, réalisé aussi, cette série de portraits avait été réalisée l'année dernière par Anaël Petit, qui était en stage de journalisme à CFM Radio, et donc je vous propose un portrait d'un habitant d'un quartier prioritaire de Montauban, réalisé l'an passé par Anaël Petit. C'est maintenant dans le MAG.
6: Créo, mon plaisir, il est là, mais vous allez voir toutes les têtes qui sont. Ouais, ouais. Si, il y a les jeunes, il y a beaucoup de gens, ouais.
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Sébastien Carreau a 37 ans. Toute son enfance, il l'a passée sur l'île de la Réunion. C'est en 2014 qu'il rejoint la métropole et s'installe à Montplaisir, dans le quartier prioritaire Médiathèque Chambord à Montauban. Avec son fils et sa femme, Carreau a 37 ans. Toute son enfance, il l'a passée sur l'île de la Réunion. C'est en 2014 qu'il rejoint la métropole et s'installe à Montplaisir, dans le quartier prioritaire.

0: Je rejoins Sébastien un mercredi après-midi sous le soleil. Nous nous donnons rendez-vous dans les extérieurs de sa résidence, avec lui celle qu'il surnomme « Mamie ». Il s'agit de Géraldine, sa voisine avec qui il a tissé des liens forts. Tous les trois, nous partons faire le tour de la cité.
1: J'ai fait Paris, mais je trouvais Montauban, il est mieux, meilleur par rapport. On a un peu de verdure, on a au niveau des gens, on est plus familiarisé. Voilà, c'est quand on dit bonjour, les gens nous disent bonjour. À Paris, tu dis bonjour, c'est un peu chaud. Ouais. Et c'est beaucoup de familiarisation. On se sent bien et c'est Montauban, quoi. C'est la ville, c'est Montauban. C'est mon plaisir, c'est encore pire. C'est mon plaisir. J'adore d'être à mon plaisir. Ben voilà, c'est.
0: Et vous avez grandi à La Réunion?
1: Ouais, j'ai fait toute ma vie à La Réunion. Je suis arrivé ici, j'avais 25 ans.
0: Et qu'est-ce qui vous a amené ici alors?
1: Ben, c'est la vie, c'est les militaires. Voilà. C'est l'armée qui m'a fait. J'aime bien l'armée, c'est ça. C'est l'armée qui m'a voulu ramener ici. Voilà, ouais. Je suis comme ça et c'est Montauban. Montauban, ça reste Montauban, ouais. C'est dans mon cœur et mon plaisir aussi, c'est pareil. Je suis resté ici, c'est par rapport à ça, ouais.
0: Est-ce que vous pourriez me décrire mon plaisir? Comment vous le décririez?
1: Mon plaisir, c'est une ville, j'avoue, c'était compliqué. Il y a quelques années, j'avoue, même les anciens m'ont dit que c'était très compliqué. Mais j'avoue, quand je suis arrivé, si on a les bons contacts, on parle bien avec les gens, on est aimé. Mon plaisir, c'est comme on dit, c'est quand tu arrives, tu trouves ton plaisir. Ouais. C'est mon plaisir, c'est une belle ville. C'était chaud avant, j'avoue. Je suis arrivé, ça fait 10 ans, 12 ans que je suis ici. Mais non, si t'es respecté, tu respectes les gens, ils vont pas te chercher l'embrouille, voilà, ouais. Après, on est aimé, après, il y a quelques petits soucis au niveau, on va pas aller plus loin, ouais, mais bon, mais c'est un beau quartier, mon plaisir, on est bien. Franchement, on a tout ce qu'il faut et on se développe. On essaie d'enlever les petits dans les galères et voilà, c'est ça. Mon plaisir, on est bien.
0: Est-ce que tout le monde arrive bien à vivre en communauté?
1: Oui, franchement, oui. Après, comme je vous l'ai dit, il faut avoir le contact, il faut aller vers les gens. Et après ça, je trouve que c'est pas mal. C'est parce que depuis qu'ils ont mis des associations qui viennent nous voir aussi, ça aussi, je trouve que c'est pas mal. Au niveau France Service, au niveau... En fait, si on a le contact avec les gens, je pense que ça développe pas mal de choses. Voilà, c'est si on se sent. Parce qu'en fait, si on se met dans un bulle, mon plaisir, bon, on a eu des brûlages de voitures, on a eu des scandales, voilà. Faut pas nous mettre de côté, voilà. On a été mis de côté par rapport à ça. Mais vu qu'on a eu plusieurs développements, enfin, grand merci à madame la maire, je sais pas c'est qui a fait les démarches. Mais on se sent plus ouvert, voilà. On a des soutiens, on a des personnes qui viennent dans les quartiers. Pour nous ouvrir les portes aussi. Voilà, ouais, c'est ce qui est pas mal. Mais après, je pense que ce qui serait bien, c'est pour les petits quartiers comme ça, avoir un médiateur. Ce serait pas mal, ouais. De repérer les petits, de les faire avancer. Je pense qu'un médiateur dans chaque quartier, ce serait pas mal, ouais. Et de se regrouper les jeunes. Par exemple, un médiateur à Montplaisir, un médiateur au Chaume, un médiateur à la Lande, de se faire regrouper les petits. Un mercredi, on a le stade. Madame Varel, elle a fait le super stade au Ramiro, là. De se faire une petite équipe de foot. Pas des trucs de fou, hein. De se faire une petite équipe de foot. Comme quoi que les jeunes, après, ils se regroupent sur le stade. Ils se font un petit match et ta. Ça va créer des liens, la Lande, les chômes. Parce qu'avant, je pense que c'était un peu trop... Voilà, c'était des rivales. C'était les Chaumes, la Lande, mon beau soleil. C'était des petites équipes de gang. Voilà.
0: Ça a évolué depuis les 10 années où vous êtes ici?
1: Ouais, franchement, ouais. Je suis arrivé en 2015-2014, ouais, c'était encore un peu...

0: les chaises à la bonne franquette, ouais, c'était un peu chaud. Mais ça va mieux, franchement. Ouais. Après, je pense que ce serait pas mal d'avoir un petit, au moins un médiateur pour chaque cité et de regrouper les petits jeunes le mercredi après-midi qui se retrouvent sur le beau stade de Ramiro, là, et qui se fait un peu de sport, voilà, qui se regroupent dans le sport, du foot, du basketball, handball, tennis, voilà, ça permet aux petits de retrouver un peu le sport, parce que là, regarde, ils sont là, ils jouent au foot, et ça serait pas mal, je pense que, ouais, au moins un médiateur dans chaque quartier, ça serait pas mal, ouais. Je vais te faire découvrir un peu, on peut passer là, mamie, tu peux faire passer où ?
1: Oh, mais... ça a failli, hein ?
0: Un peu ça, c'est toute une génération ici, quand on joue, là, voilà, tu vois, c'est toutes de la même catégorie, c'est les petits jeunes, là, après, là-bas, t'as les 10, 9-10, là-bas, c'est le plus dur.
1: C'est vrai que la société...
2: Et donc au sein de cette cité Mon Plaisir, il y a quand même un peu de verdure. On peut voir qu'il y a un jardin.
0: Eh bien, c'est ce qu'on veut. C'est sans ça, ben, on ne respire pas. Dans le bloc là-haut, on est en 60 combien ?
1: Pardon ?
0: 60 mètres carrés ? 60, 61, le minimum, c'est quoi ? Le minimum, c'est 61 mètres carrés, ouais.
1: L'idéal.
0: On est entre 61 et 73 mètres carrés, ouais. Après, un peu d'air respiré, ouais, ça fait du bien. Et on a qui ont le petit jardin, voilà, comme je vous l'ai dit, ils ont mis le petit jardin pour respirer, c'est après on est bien, franchement à Mon Plaisir on est bien, ouais. On n'a pas, il faut se dire qu'il y a pire, hein. En centre-ville je pense que c'est pire, hein. C'est après on a les tours, ils ont rénové le stade de Ramiro, qui est pas loin. On peut y aller à pied pour les
1: on
0: petits.
1: La rue,
0: c'est pas loin. Et après, derrière, on a une petite rivière. Un petit ruisseau.
2: Et du coup, est-ce que les jardins, ça a ramené une sorte de convivialité entre les habitants ?
0: Au début, oui. Je dirais oui. Au début, ça a ramené beaucoup de convivialité par rapport à... Tous les gens se sont réunis. C'était nouveau. Après, c'est comme tout. Hein. Quand c'est nouveau, c'est tout le monde veut savoir c'est quoi, pourquoi on le fait. C'était, ouais, franchement, ouais, ça a créé une bonne convivialité parmi nous, et après, comme on dit, ça s'est un peu dégradé. Je dis pas que ça s'est totalement dégradé, mais ça s'est un peu dégradé, j'avoue, ouais. Mais par rapport au niveau des entretiens, au niveau du temps aussi, faut savoir aussi par rapport, ouais, c'est pas parce que qu'on est dans une cité qu'on n'a pas de temps aussi. On travaille, on a des gens qui travaillent, on a des gens qui bougent, qui essaient de s'en sortir aussi. Et ouais, ça. Mais c'est. Franchement, je pense que ça a créé beaucoup de convivialité parmi les gens, ouais. C'était les petits aussi qui voyaient au moins les légumes. Les petits qui voyaient les pieds. Ben, eux, ils voient que quand on prend au supermarché. Je dirais, ouais, il y a les petits qui ont vu des citrouilles. Moi, j'ai planté des citrouilles et des courgettes. Il y avait les petits qui me disaient, mon petit, ouais, ils me disaient, ah, papa, les courgettes, ça pousse comme ça, tu vois. C'est des trucs bêtes, ouais, mais ça permet aux petits aussi de découvrir des légumes, ouais. Des courgettes, des courges, je dirais des trucs qu'ils voient au quotidien, des radis, des carottes, voilà. Il y en a qui pensaient même que les carottes, ils poussaient dans les pieds, tellement que c'était propre quand on va au supermarché, mais non, ça pousse dans la terre, les pommes de terre, voilà. Si, ça apporte beaucoup de choses, ouais. C'est très sympa, le jardinage, ouais. Et même au niveau du goût, au niveau, ouais, si, c'est... Ils ont fait une très bonne chose. La menthe, on a. Après, on est. On va pas dire, on est dans Mon Plaisir. On a beaucoup d'Arabes. On est mélangé. Je suis réunionnais. Il y a des Arabes, il y a des trucs. On découvre de la menthe, on découvre les coriandres, on découvre pas mal de plantes aussi. Voilà, c'est un contact. Voilà, c'est pas mal. Ouais.
2: Les frappes des ballons et les cris des enfants sont toujours en arrière-plan de notre discussion. Le temps est idéal et tout le monde semble de bonne humeur à Mon Plaisir. Avec Sébastien, amoureux du quartier, nous poursuivons notre discussion sur la vie dans la cité. À nos côtés, Géraldine est toujours présente pour ajouter quelques détails sur Mon Plaisir. C'est quoi est-ce qu'il y a un souvenir qui vous a marqué à Mon Plaisir ?
0: Ouais. Franchement, ouais, mais c'est con. Franchement, le souvenir, il y en a pas mal.
2: Il y en a un pas qui, mal, vous a, ouais. Qui vous vient tout de suite à l'esprit ?
0: C'était quand j'ai rencontré mamie et qu'on allait faire un barbecue. clos ici, mais ça a été annulé par rapport à la pluie. Et ouais, c'est, on a créé le jardin et tout, on était là et tout, et on allait faire un barbecue. Ouais.
2: Alors c'est qui Mamie, pour les gens qui la connaissent pas?
0: Ben, Mamie, c'est une ancienneté de la ville, de mon plaisir, ouais. Elle de mon bloc, ouais, c'est ma maman, ouais, voilà, en gros, ouais. C'est une super rencontre que j'ai fait, ouais. C'est Mamie, c'est Géraldine, et ben, même le petit l'appelle Mamie, et... c'est une super dame. C'est elle qui m'a expliqué les règles, qui m'a donné, quand je suis arrivé parce que j'étais un peu chaud, je venais de la Réunion. Elle m'a dit, bon, ici, c'est comme ça, c'est comme ça, c'est comme ça. J'ai dit, bon, ben, je voyais les jeunes en bas. Et je disais, bon, ben, j'ai fait le petit, j'étais tranquille. Ouais. J'ai arrêté de faire les conneries, je l'ai écouté. C'est elle qui m'a mis sur la bonne route et elle m'a fait découvrir mon plaisir. Voilà, ouais.
2: Il y a c'est quoi les différences considérables entre la Réunion et ici?
0: La langue? Eh ouais, c'est la langue. Après, c'est... Non, au niveau d'adaptitude, je m'adapte bien aux gens. Mais sinon, non, c'est... Le petit se plaît bien. Non, c'est... Savoir parler, on se fait aimer. Après, nous, on vient des îles, on se la coule douce. Voilà, ouais, c'est ce qu'il faut faire. Hein. Mais non, il n'y a pas d'adaptitude à faire. Non, c'est...
2: Il a quel âge, votre petit? Il a grandi ici, donc?
0: Ouais, il est né à Auchan. Il est né à Auchan, mais c'est... D'ailleurs, si vous le parlez, il va dire, bon, je fais de la cité, mais bon, non, je peux pas qu'il dise ça, ouais, c'est un plaisir pour lui, il est content, il est fier. Quand on part au pays, il dit, ah, moi, je suis né à Montauban, je suis Montalbanais, voilà, ouais,
2: C'est vraiment un enfant du quartier.
0: Ouais, franchement, ouais. Il est né dans la cité, il a grandi ici. Mais vous le voyez, là, regarde. Lui, quand il descend,
1: Je l'ai vu bébé, je le vois grandir.
0: Après, c'est tous, ils sont tous grandis. Mon plaisir, c'est un beau quartier, franchement, ouais. On n'a rien à dire. Après, si on fait le tour, ils nous ont ouvert pas mal de portes, mais comme je vous l'ai dit, on a France Service, qui aide pas mal de gens au niveau des démarches, parce que comme on dit, on évolue, mais pas tout le monde a Internet, pas tout le monde a...
1: Moi, j'ai pas...
0: Au niveau logistique, voilà, au niveau informatique. C'est pas tout le monde qui a... la capacité de le faire, mais on a un fonds de service qui se sont installés, je crois que ça fait quoi, 200? Ouais. 200, ouais.
3: Dans son monde, en fait, voilà, il faut être à l'écoute. Voilà.
4: Il faut une capacité d'adaptation.
3: C'est ça, voilà. Il faut être à l'écoute, il faut être...
0: Parce que moi j'étais dans une entreprise, j'ai fait pas mal, j'ai toujours travaillé de mes propres moyens. Mais après, je pense que c'est pas mal d'ouvrir des portes comme France Service qui est proche de nous. Si, ouais, je pense que c'est une opportunité de ne pas nous laisser trop dans le noir, je dirais, ouais, voilà.
2: Vous êtes en recherche d'emploi actuellement?
0: Voilà, je me suis relancé dans la recherche d'emploi parce que je suis beaucoup polyvalent. Et voilà, c'est quand on s'adapte à un emploi, voilà, ça nous permet de... On a des soutiens, on a des gens, voilà, ça voilà, c'est ça. On a beaucoup d'aide, voilà, ouais. Et ça nous ouvre beaucoup les portes de nous dire, voilà, ouais, t'as ça. C'est qu'on reste pas dans le noir, voilà, ça nous permet de s'en sortir et voilà, on n'est pas tout seul, c'est ça.
2: Vous recherchez dans quoi, vous, alors?
0: Moi, je suis polyvalent. Je fais de tout. Je peux être dans le bâtiment, je peux être conducteur d'engin. Et c'est ça mon souci, ouais. Je peux pas me poser. Faut que je fasse beaucoup de choses. Je peux être dans le jardinage aujourd'hui, demain dans... sauf l'informatique, je suis un peu dans le brouillard, moi, dans l'informatique. Mais bon, c'est ma femme qui gère. Mais après, non, tout ce qui dit manuel, je suis à fond, ouais. Je me lance, ouais.
2: Et du coup, dans le quartier, est-ce que, ou plus élargi à Montauban, est-ce qu'il y a des endroits que vous avez l'habitude de fréquenter? Je pense à la maison des associations, tout ça, ou votre fils?
0: Ouais, le petit va souvent on a la médiathèque, déjà. On a la médiathèque, on a le stade qui vient d'ouvrir là. Mais ils ont fait des trucs de sport. ce qui est pas mal. Ils ont fait pas mal de panneaux de sport et ça, je remercie beaucoup à l'élu, hein, celui qui a eu l'idée de le faire. Franchement, ouais, je le remercie énormément. Ça permet aux petits jeunes aussi d'ici d'aller, de se défouler un peu. Ils ont fait le terrain de basket. Ils ont fait le terrain de foot. Ouais, franchement, ils ont bien développé. Ouais. Ça, je les remercie énormément pour développer les trucs au niveau des jeunes. Les pistes cyclables aussi. Il y a beaucoup de pistes cyclables. Les petits peuvent, même les grands. Ma femme, elle part travailler en vélo, je vous le dis. Et ouais, c'est super, ouais. Franchement, ouais. Après, maintenant, c'est visualiser un peu sur les cités, c'est compliqué, j'avoue. Mais essayer de développer un peu les cités, de mettre, moi je dirais au minimum un médiateur par cité, et on se regroupe et on se retrouve le mercredi on se regroupe un peu, la lande, les chômes, ouais, on fait un petit groupe et on se retrouve et ça permet aux jeunes de se rencontrer et voilà.
2: L'ambiance avec les autres résidents de Mon Plaisir.
0: Ah ben on peut les appeler, hein, vous pouvez les appeler, hein, vous criez, oh, Mon Plaisir, il est là, mais vous allez voir toutes les têtes qui sont là, ouais, ouais. Si, il y a les jeunes, il y a beaucoup de gens, ouais. C'est...
2: Tout le monde se connaît ?
0: Oui, franchement, ouais. Après, il y a... Je veux parler un peu, mais là, comme je vous le dis, après tu ne dis pas de bêtises, bon, pourquoi ? Allez, bon.
2: Bonjour.
5: Oui, bonjour. De Mon Plaisir, c'est un quartier très chaleureux, bien accueillant. Je trouve que les petits sont sympas. On n'a pas de problème. Et voilà.
6: Ah, le quartier Mon Plaisir, il est vraiment incroyable. Il y a de tout. Il y a de toutes les origines. Il y a des activités. Mon Thomas Service nous propose plein de choses. On est un quartier franchement soudé. Comme là, je suis avec ma petite sœur Assal. On n'a peut-être pas la même mère, mais on a le même amour fraternel.
2: Et voilà. Toi, t'en penses quoi ?
7: C'est pas la même chose.
6: C'est tout simple, la team.
0: Oui. Après, on peut faire le tour.
2: Là, je t'ai dit,
0: ouais,
2: on va faire le tour.
1: Ils ont enlevé les espaces verts et ils devaient soi-disant faire une structure pour les enfants et qui n'aurait jamais été fait. Et les enfants jouent à travers les voitures. Et donc, il y a ça à cause des dégradations. Bien souvent, bon, il y a du mouvement. Bien sûr, ça présente un peu la colère de l'habitant.
0: Il y a les parents qui cognent avec les véhicules, qui, voilà, les gens ne sont pas énormément contents quand tu vois les ballons, quand ils jouent au ballon. Ouais, c'est des petites contraintes. Ouais, voilà, ouais. C'est dans les quartiers, c'est comme ça. Ouais. Et après, bon, voilà, on peut passer là.
2: Et vous trouvez que parfois il y a un peu du laisser-aller ou c'est juste que ça peut être compliqué de vivre tous ensemble ? C'est quoi ?
0: C'est un peu de responsabilité, voilà, ouais, j'avoue, ouais. C'est un peu de responsabilité au niveau des parents, au niveau surveiller, voilà, surtout c'est ça.
2: Vous faites des choses tous ensemble, comme les jardins, est-ce qu'il y a d'autres choses ?
0: On a essayé de le faire, un petit groupe, déjà avec la fête des voisins. Mais après, comme on dit, vu qu'on est de différentes communautés, c'est pas le même truc pour tout le monde. Voilà, c'est tout ce qui est la fête des voisins. Certes, ça regroupe des gens, mais c'est pas vraiment le... Vu qu'on est beaucoup d'étrangers, on peut pas le faire la fête. Beaucoup de gens ont des contraintes.
1: Voisins.
0: Ouais. Non, on a tout ce qu'il faut. Franchement, vers Mon Plaisir, on est là. On a le stade. On a le grand stade qui vient de se finir. On a la promenade, là, la coulée verte. On part à la coulée verte. On a les... Franchement, on a tout. En même pas 5 minutes, ils ont fait des complexes sportifs pour... on peut se défouler au sport, on peut se détendre. Si, non, ça va. Ici, on a tout. Le centre de loisirs, il est juste à côté pour les petits.
1: Il y a la piscine, elle n'est pas trop loin.
2: Vous avez l'habitude de vous balader le long de la coulée verte ?
0: Ouais, j'adore. Franchement, ouais. C'est...
1: Ça va loin. Ça va jusqu'à...
0: Donc, par rapport au canal, on part loin. On part à Port-Canal, on peut y aller plus loin, ouais.
1: Ah, ben,
0: il y en a... Franchement, on est à proximité de tout. On a les commerces pas trop loin, on a Intermarché. Ouais, si, non. Franchement, mon plaisir, on n'a pas à se plaindre. Hein, c'est...
2: Il y a tout le temps du monde dehors, en fait.
0: Ouais, si, après, si, ouais, c'est... Vu qu'on est mercredi, ben, regardez, il y a tout. Ouais, vu qu'on est le mercredi, là, c'est le regroupement des jeunes. Ben, tous les petits se rencontrent, il y a... Là, ils jouent au foot, il y en a qui font... Qui, ben, ils s'amusent, ouais, c'est... C'est mercredi. C'est ceux qui ne sont pas au centre, après on a le centre, on a tout, mais après on a qui viennent ici, il y a des formations pour les jeunes. Il y a ceux qui veulent faire des CV, ceux qui veulent se préparer une formation, se déployer au niveau de recherche d'emploi et tout ça, mais voilà, il y a pas mal d'aide et ben c'est en service. Voilà, ouais. C'est un truc qui aide pas mal aux jeunes. Et ça, c'est bien, ouais. On ne laisse pas les jeunes abandonnés, voilà, c'est ça. Ouais.
2: Et votre fils, il va où à l'école?
0: Il est à Jacques Bourdel. Ouais. Il est à Jacques Brel, et... Mais tous les petits ici, il y a Jacques Brel, et il y a... C'est ici, ouais. C'est tous les petits du quartier, là, quand ils se retrouvent.
2: Ça manque quand même d'endroits, peut-être, pour que les petits puissent jouer.
0: C'est ça, c'est ce que j'allais vous dire. Ah non. Après, si ça va être chaud, là, c'est...
1: On va pas se battre.
0: Non, il faut essayer de partager.
1: Bon, c'est vrai que les ballons, sur les plans de...
2: À mon plaisir, tout le monde trouve son plaisir. C'est la phrase favorite de Sébastien. Sa cité, il en parle comme une personne à part entière et y est très attaché. Il espère qu'elle continuera de se développer, surtout pour les jeunes qui grandissent ici. De son côté, il participe aux nombreux ateliers d'aide à l'emploi proposés par Montauban et tente de retrouver un travail stable.
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2: Bonsoir à tous. Nouvelle surprise aujourd'hui à Roland-Garros. Le meilleur entraîneur de Ligue 1 quitte son club et la grande finale de NBA débute cette nuit. C'est l'actu sport du jour. Le tennis, encore la sensation à Roland-Garros. La numéro 1 mondiale Arina Sabalenka a été éliminée cet après-midi en quart de finale par Diana Schneider. La Russe affrontera demain en demi-finale la Polonaise Maya Swalinska. L'autre demi-finale femme opposera l'Ukrainienne Marta Kostiuk à la Russe Mira Andreeva. Chez les hommes, dernier quart de finale ce soir entre les deux Italiens, Matteo Berrettini face à Matteo Arnaldi. Le foot, Pierre Sage et Lens, c'est fini. Celui qui avait été élu meilleur entraîneur de Ligue 1 cette saison devrait rejoindre le club anglais de Crystal Palace. Arrivé l'été dernier, le technicien de 47 ans n'aura passé qu'une seule saison sur le banc lensois. Il s'était engagé pour 3 ans. Le RC Lens qui a terminé deuxième du championnat. Lens qui accueillera la finale du Trophée des Champions, match qui opposera le vainqueur de la Coupe de France, Lens donc, au vainqueur du championnat, le Paris Saint-Germain. Le 16 août prochain, la décision du stade a été prise à pile ou face par la Ligue de football professionnel. Faute d'accord entre les deux clubs. Les Bleus, eux, ont quitté Clairefontaine ce matin pour rejoindre Nantes où ils disputeront demain soir le premier de leurs 2 matchs de préparation au Mondial. Ce sera face à la Côte d'Ivoire. Un seul joueur n'a pas participé à la séance d'entraînement du jour, William Saliba, touché au dos. Le défenseur d'Arsenal est resté en salle avec un kiné, mais son cas ne suscite plus d'inquiétude d'après le staff tricolore. En basket, début de la grande finale de NBA cette nuit. Premier match entre les San Antonio Spurs de Victor Wembanyama et les New York Knicks. Coup d'envoi à 2h30 du matin, heure française. Ici en France, suite des demi-finales de Betclic Elite avec le match 2 ce soir entre Monaco et Nanterre, les Monégasques avaient remporté le premier match. Dans l'autre demi-finale hier, Cholet est allé battre le Paris Basket, champion de France sans titre. Nouvelle confrontation demain entre ces deux clubs. Le volleyball, l'équipe de France féminine affronte ce soir le Japon pour son premier match de la Ligue des Nations. Rencontre qui se joue à Québec. Bonne soirée.
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3: 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Quoi de neuf?
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0: Bonjour à tous, vous êtes bien sur CFM Radio, dans votre émission de cinéma préférée, Retour vers le cinéma. Et aujourd'hui, nous sommes en présence de Lilou.
1: Bonjour.
0: Et Lina.
2: Salut Vadim.
0: Avec moi-même, Vadim, au micro. Avant d'attaquer la chronique, il est l'heure de la Minute Info. Et cette semaine au cinéma, vous pourrez retrouver Colonie, un film d'horreur réalisé par Sang Ho Yeon avec Kyo Hoan Koo et Ji Chang Wook. Ce film, il a été présenté en séance de minuit au Festival de Cannes en 2026. Dans un gratte-ciel du centre de Séoul, une mystérieuse contamination se propage brusquement. L'immeuble est bouclé et toutes les personnes présentes sont alors confinées. Au départ, les infectés rampent comme des bêtes. Mais peu à peu, ils évoluent. Vous retrouverez aussi au cinéma L'Objet du délit, un film d'Agnès Jaoui avec Daniel Auteuil, Agnès Jaoui et Eye Ayadara. Ce film est présenté en hors compétition au Festival de Cannes de 2026. Dans les coulisses d'une ambitieuse production de l'opéra Les Noces de Figaro, les tensions montent lorsqu'une accusation d'agression sexuelle éclate, mettant en péril la production et forçant chacun à prendre position. Les conflits d'opinion et de génération se font jour, et comme toujours chez Agnès Jaoui, le rire n'est jamais loin du drame. Bien évidemment, vous pourrez retrouver tous ces programmes au cinéma Le Paris, mais aussi au CGR Multiplex d'Aussonne.
1: Bah merci beaucoup, Vadim. Et je crois que c'est l'heure du Qu'est-ce que t'as vu ? Alors Lina, qu'est-ce que t'as vu cette semaine ?
2: Alors cette semaine, j'ai vu La Vénus électrique de Pierre Salvadori avec Pio Marmaille, Anaïs de Moustier et Gilles Lelouch. C'est un film de comédie, romance, qui se déroule dans les années 30, qui raconte l'histoire de Antoine Balestro, un peintre en vogue qui n'arrive en fait plus à travailler parce que il a eu une relation amoureuse, mais que cette femme est malheureusement décédée. Lors d'un soir, il va essayer de rentrer en contact avec sa femme par l'intermédiaire d'une voyante, mais cette voyante n'est pas vraiment une voyante et profite un petit peu de cette occasion. Sauf que Antoine, qui était ivre à ce moment-là, a redemandé plusieurs séances et cette femme, Suzanne, s'est refait de l'argent sur son dos. Alors, je peux pas en dire plus, mais tout ce que je peux donner, c'est mon avis. Trop prévisible. Voilà, trop prévisible. C'était trop facile d'anticiper. Ça aurait pu être super original avec un approfondissement philosophique, mais c'était pas assez à la hauteur. Le réalisateur ne s'en est pas assez bien sorti selon moi. Je tiens aussi à préciser que même dans mon court-métrage de baccalauréat, j'ai un peu mieux géré la mise au point que le cadreur. Et faut pas trop se mettre en automatique, c'est pas bien. J'ai mis 2 étoiles sur 5. Non seulement parce qu'Anaïs de Moustier est plutôt pas mal à regarder, mais aussi parce qu'il y avait quand même un petit travail. C'était pas non plus une abomination. Et toi, Lilou, qu'est-ce que t'as vu cette semaine ?
1: Moi, cette semaine, j'ai regardé I Walked with a Zombie, donc Vaudou en français, par Jack Tourneur, qui a été réalisé en 1943. C'est un film en noir et blanc. Qui raconte l'histoire d'une infirmière qui va aller dans une île des Caraïbes pour essayer d'assister une femme et de l'aider, de l'accompagner et de la soigner. C'est une femme qui est morte mais qui est vivante. C'est un peu bizarre, dont le nom zombie. Et elle va se référer au vaudou pour essayer de sauver cette femme comme un dernier espoir. C'est un film qui tire sur la science-fiction et le fantastique. Du coup, c'est pas du tout mon délire à la base. Mais celui-là, je l'ai beaucoup aimé. Et il est en noir et blanc, donc je sais que ça plaît pas à beaucoup de gens. Moi, la première. Mais celui-là, en fait, il est très bien réalisé. C'est Jack Tourneur, on l'a pour le bac. Donc, d'où pourquoi je l'ai regardé. Et franchement, je le recommande parce qu'il était vraiment super cool. Je pense que je le mets dans mon top 50. Il n'est pas 50e, il est même avant Shrek 1. Donc,
2: Ah ouais, faut le faire.
1: Et toi, Vadim, qu'est-ce que tu as vu cette semaine ?
0: Eh bien, moi, cette semaine, j'ai pu voir Okum de Damien McCarthy avec Adam Scott. Pour vous résumer un peu l'histoire, Om Bowman, un romancier, se retire dans une auberge en Irlande pour disperser les cendres de ses parents. Mais les récits du personnel au sujet d'une sorcière ancestrale entend la suite nuptiale s'emparent peu à peu de son esprit. Alors il serait réducteur de classer Okum dans la simple catégorie du film de maison hantée, car si le point de départ il semble assez conventionnel, l'œuvre de Damien McCarthy repose sur des bases de déjà-vu. Dès l'ouverture, le récit semble d'ailleurs un peu osciller entre deux histoires distinctes. Le film mobilise ensuite les codes de la folk horror, et c'est précisément là que le projet gagne en intérêt. Cependant, ces références s'effacent trop rapidement. Le long métrage s'inscrit alors dans la lignée thématique rappelant l'univers de Stephen King. Cet hôtel isolé évoque inévitablement Shining, tant par sa galerie de personnages secondaires que par la figure de l'écrivain en crise aux prises de l'alcoolisme. La mise en scène évolue ensuite vers le huis clos, rappelant l'unité de lieu que j'ai pu voir dans Chambre 1408, tout en empruntant certains mécanismes de jeux vidéo de type survival horror. Bien que le film s'appuie sur une gestion rigoureuse de la tension, il souffre de déséquilibres notables. Il est notamment regrettable de ne pas avoir aperçu plus souvent le personnage du lapin, ce monstre qui est l'un des plus originaux et traumatisants que j'ai pu voir récemment. On finit par ne pas l'oublier, il fait même de l'ombre à la figure de la sorcière, dont le manque de crédibilité affaiblit le film. Et enfin, le dénouement laisse un sentiment mitigé. L'happy end ne semblait pas nécessaire et malgré une durée pourtant courte, le film peine à conclure son récit de manière satisfaisante. Au final, si McCarthy confirme son savoir-faire technique, l'ensemble reste beaucoup moins percutant et qu'aboutit qu'Auditi, qui lui est clairement préférable. Sur 10, j'y ai mis 6.
1: Bah merci Vadim. Avant de passer à la chronique, on va tout de suite vous passer It's Sun Again de Alicia Keys et Kendrick Lamar.

0: Vous êtes bien sur CFM Radio. Vous écoutez Retour vers le cinéma. La chanson qui vient de passer, c'est It's On Again de Alicia Keys et Kendrick Lamar pour le film The Amazing Spider-Man 2, qui a été produit d'ailleurs par Pharrell Williams et Hans Zimmer. Voilà, c'est trop cool.
1: Mais Hans Zimmer, il est partout.
2: Il est partout. C'est il est limite, même dans ma chambre. Hein.
1: C'est limite énervant. T'es là, tu dis, c'est qui le mec qui a fait la musique? C'est
0: Hans Zimmer. Jeu. Aujourd'hui, je vais vous donner un métier, je vais vous donner trois acteurs et vous allez essayer de deviner quel acteur a fait ce métier avant d'être célèbre et d'être acteur. En gros, prenons un exemple, je vais vous donner un métier, chauffeur de poids lourd, je vais vous donner trois acteurs, vous allez essayer de deviner lequel d'entre eux a fait ce métier avant d'être célèbre et d'être acteur. Le premier métier, c'est ourson à des fêtes d'enfants. Et comme proposition, il y a Emma Watson, Julia Roberts ou Jennifer Aniston.
2: Ok, moi je mets Julia Roberts, direct. Pas, c'est l'intuition.
1: Non, moi je vais dire Jennifer Aniston.
0: Eh bien, c'était Julia Roberts. Bravo, Vadim. Ok, deuxième métier, c'est une personne qui était clown et coach de fitness. Donc, parmi les propositions, il y a Tom Holland, Timothée Chalamet ou Hugh Jackman.
2: Hugh Jackman.
1: Ouais, j'allais dire pareil.
2: Les autres, ils sont trop jeunes pour... je pense que c'est à peu près des enfants stars, les deux autres.
0: Ok, bah de toute façon, c'était Hugh Jackman, qui a joué dans X-Men.
2: Non, il a fait mieux. Son meilleur film, ça reste quand même Prisoners.
0: Pour ce prochain métier, c'est chauffeur pour stripteaseuse. Et dans les propositions, il y a Leonardo DiCaprio, Brad Pitt et Bradley Cooper.
2: Alors... Je pense pas que c'est DiCaprio parce que j'ai regardé un documentaire sur lui récemment. Brad Pitt.
1: Ah, fais gaffe, il y a des choses qu'on nous cache hein, dans les documentaires. Regarde, t'as vu Wiseman. Wiseman, il cache des trucs parfois. Hein.
2: Ah, personne n'aura la ref, Lina. Moi, je vais dire que c'est Bradley Cooper.
0: Et toi, Lina?
1: Bah, peut-être Brad Pitt, je sais pas.
0: Bah, c'était Brad Pitt. Bravo,
1: ah,
0: Lina.
1: Pas du tout, ouais,
0: c'est bon vieux Brad. Ça lui va bien au visage, je trouve. Qui a été vendeur de stylos parmi Denzel Washington, Johnny Depp ou Robert De Niro?
1: C'est le loup de Wall Street dans la vraie vie? Vendez-moi ce stylo.
2: Selon moi, ça va être Robert De Niro.
1: Ouais, j'aurais dit la même.
2: Parce que c'est... Enfin, vendeur de stylo, ça se fait plus trop et c'est plus vieux.
0: Après, ils sont tous vieux. Hein.
2: Bon, Denzel, ok, mais...
0: Johnny, non, pas Johnny, tout jeune. Hein.
2: Oui, mais quand même, par rapport...
0: Bah, dans tous les cas, c'était Johnny.
1: Ah.
0: Ce bon vieux...
2: Yes.
0: Ce bon vieux pirate. Qui a été... vendeur d'assurance entre Tom Hanks, George Clooney ou Tom Cruise?
2: Ok, direct, moi je dis George Clooney.
1: Ouais, moi je le vois trop George bien. Clooney. Ouais, c'est ce que je me suis dit direct, c'est je verrais bien George Clooney.
0: Eh ben non, c'était George Clooney, vous avez tous les deux raison.
1: Ah,
0: et il a vraiment la tête
1: bah non, vous
0: de
1: avez tort, c'est George Clooney.
0: Qui a été nettoyeur de toilettes? Will Smith, Christian Bale ou Hugh Grant?
1: Je vois bien Christian Bale. Je sais pas pourquoi. Je vois bien récurer des chiottes.
2: Selon moi, ça sera Hugh Grant.
0: Hugh Grant.
2: Voilà.
1: Ah là là là là.
2: Pow!
0: Et pour le dernier, c'est je pense le plus connu. C'est celui qui m'a donné l'inspiration pour faire cette chronique.
2: Attends, avant que tu dises, laisse-moi le deviner, est-ce que tu veux me parler d'Harrison Ford?
0: A été charpentier entre Joaquin Phoenix, Robert De Niro ou Harrison Ford?
1: Oh là là, qui peut être...
0: Dina, tu penses que c'est qui?
2: Ah, je viens de le dire.
1: C'est dur, hein. C'est dur.
2: Peut-être Harrison Ford.
1: C'est quoi les propositions?
2: Moi, je propose Harrison Ford.
0: Harrison Ford ou Ford Harrison?
1: Ah!
2: Ford Harrison.
1: Ah, quand même, hein.
2: Ça fait le nom d'une voiture.
1: George Harrison. Je pense que c'est lui.
0: C'est exactement ça.
1: Putain.
0: Pour l'histoire, en 1973, Harrison Ford est en train d'installer une porte chez le réalisateur Francis Ford Coppola, où il rencontre George Lucas. Et après, du coup, bah, carrière de malade, hein.
2: Indiana Jones.
0: Indiana Jones. Il y en a eu combien? Il y en a eu combien?
2: Indiana Jones, il y en a eu 5.
0: 5? Oui. Comme les Shrek, c'est fou.
1: Eh bien, merci à vous deux. C'était très intéressant. On se revoit la semaine prochaine. Et pour les auditeurs, c'est le mercredi à 19h et le samedi à 14h.

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1: Bonsoir, bonsoir à tous. De nouvelles révélations sur le profil de l'homme soupçonné d'avoir enlevé la petite Liana dans le Gers. Le suspect était déjà visé par 3 procédures, dont une plainte pour viol sur mineur classée sans suite en 2024. La procureure de la République d'Auch annonce également qu'une nouvelle plainte pour viol a été reçue ce matin. Concernant la disparition de Liana, Jérôme B, qui a choisi de garder le silence, a été mise en examen et écrouée pour séquestration et enlèvement. La fillette de 11 ans demeure ce soir introuvable. Les annulations s'enchaînent pour Patrick Bruel. Après avoir lui-même supprimé ses dates de l'été, le chanteur voit ses concerts prévus fin novembre à Montréal annulés à leur tour. C'est donc désormais l'ensemble de la tournée canadienne du chanteur qui est annulée. Elle devait aussi passer par Québec en décembre, mais les organisateurs ont préféré là aussi renoncer dans la foulée des révélations d'accusations de violences sexuelles visant l'artiste. Patrick Bruel est à ce jour visé par une dizaine de plaintes en France et en Belgique. Le groupe M6 présente ses excuses sans réserve à l'évêque de Carcassonne. La chaîne a diffusé hier en direct le témoignage d'un prétendu prêtre assurant avoir recueilli en 2022 dans l'Aude les confessions de Xavier Dupont de Ligonnès. L'homme a affirmé à l'antenne avoir obtenu le feu vert de l'évêque de Carcassonne pour en parler publiquement. Information démentie par l'intéressé qui dénonce un faux témoignage. Il annonce également son intention de saisir l'ARCOM. À l'étranger, Donald Trump aimerait rencontrer le guide suprême iranien. Une entrevue jugée probable par le président américain dans une interview au New York Post. De son côté, Benjamin Netanyahou affirme partager avec Donald Trump l'objectif de désarmer le Hezbollah. Le premier ministre israélien qui estime par ailleurs que l'Iran joue avec le feu après l'attaque contre le Koweït. Et puis, une nouvelle surprise à Roland-Garros. La numéro 1 mondiale Arina Sabalenka est éliminée en quart de finale par la Russe Diana Schneider. À suivre ce soir la fin des quarts de finale dans le tableau masculin. Le Canadien Félix Auger-Aliassime affronte en ce moment l'Italien Flavio Cobolli. Très bonne soirée à tous.
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Bonjour à toutes et à tous. Bienvenue dans la chronique du Hérisson sur CFM Radio, votre rendez-vous mensuel avec celles et ceux qui vivent et défendent la nature au quotidien. 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Aujourd'hui, nous allons parler des arbres et des haies, à l'occasion d'un grand événement qui aura lieu le samedi 13 juin à La Française, la fête de l'arbre et de la haie, organisée par l'association Campagne Vivante 82. Arbres et haies font partie intégrante de nos paysages et ils remplissent une multitude de services écologiques et écosystémiques. Leur abondance et leur diversité sont déterminants pour la préservation de nos écosystèmes. Alors, qu'est-ce qu'une haie? Quand et comment l'entretenir? Quel rôle précis remplissent les arbres et les haies dans l'écosystème? Et comment choisir une haie favorable à la biodiversité et résiliente face aux enjeux climatiques actuels? C'est ce qu'on va voir tout de suite. Installez-vous confortablement, le hérisson est de sortie.

0: Bonjour et bienvenue dans la chronique du hérisson. Pour ce mois de juin, nous allons traiter des arbres et des haies. Et qui de mieux que l'association Campagne Vivante 82 pour nous répondre là-dessus. C'est pour ça que j'ai invité Étienne Britis-Bedbédé, qui est chargé de projet gestion durable des haies et filière valorisation pour Campagne Vivante 82. Bonjour Étienne.
1: Bonjour Kevin.
0: Alors, merci d'être venu. Pour commencer, est-ce que tu pourrais nous parler un petit peu de Campagne Vivante?
1: Oui, bien sûr. Bon, déjà, merci beaucoup de l'invitation pour parler des arbres et des champêtres aujourd'hui. L'association Campagne Vivante 82, elle existe depuis 34 ans. Elle a été créée en 1992 par des agriculteurs avec pour objectif de promouvoir l'arbre et les champêtres dans le Tarn-et-Garonne. Donc pour ça, elle a différentes actions. Elle accompagne la plantation de haies champêtres, mais aussi la régénération naturelle assistée. C'est le fait de laisser pousser la végétation qui revient d'elle-même, tout en la gérant. Elle soutient une filière de végétaux locaux. Elle participe aussi à l'accompagnement de la gestion durable des haies, comment gérer l'existant, comment l'entretenir, le tailler, et comment valoriser du bois qui pourrait être du coup prélevé dans ces haies. C'est l'objet de mon poste que tu as cité.
0: Oui, justement. Donc, est-ce que tu peux nous expliquer un petit peu quelles sont tes missions, toi, au sein de la Campagne Vivante?
1: Alors du coup, ces missions autour de la filière, donc gestion durable des haies et filière de valorisation, ça va être du coup de conseiller sur comment on entretient, comment on taille. Il y a un label qui existe, le label haies, qui vise du coup à certifier la bonne gestion durable des haies. Donc l'association Campagne Vivante 82 est référente sur ce label dans le Tarn-et-Garonne. Ce n'est pas elle qui donne la certification. Mais elle accompagne administrativement, elle conseille sur le cahier des charges et elle préconise des améliorations pour être cohérent avec ce cahier des charges. Donc du coup, elle se déplace pour rencontrer les agriculteurs, conseiller des collectivités, des agents techniques sur comment on entretient, comment on taille, comment on peut laisser pousser tout en maîtrisant les bords de voirie, par exemple. Voilà, c'est toute cette gestion de l'existant des haies qui est le cœur de l'émission.
0: Alors, vous avez l'air de faire énormément de choses à Campagne Vivante. Est-ce que, par curiosité, vous êtes combien dans l'équipe?
1: Alors, on est 9 salariés aujourd'hui, avec du coup une dernière mission, une dernière action que je n'ai pas citée, qui est vraiment d'animer une dynamique territoriale autour de l'arbre et de l'ail champêtre dans le Tarn-et-Garonne. Et pour ça, en fait, ça va être des sous-actions de sensibiliser le grand public, comme les scolaires, avec des chantiers de plantation, avec des classes scolaires, des animations grand public, des balades champêtres commentées. Une action aussi dans cette dynamique territoriale auprès des collectivités pour conseiller, comme je l'ai dit tout à l'heure, engager des conventions avec différentes actions dedans. Mais aussi, du coup, un lien étroit avec les syndicats de rivière pour travailler aussi à l'échelle du bassin versant sur la question de l'eau. Où l'arbre du coup a un vrai rôle à jouer dans le cycle de l'eau. Et enfin, toujours dans cette dynamique territoriale, au niveau régional, on est administrateur du réseau Haies Occitanie, qui est un réseau qui regroupe toutes les structures départementales de l'Occitanie. Donc c'est très intéressant pour la mutualisation des échanges techniques et vraiment avoir porté un message au-delà du département, un message du coup... une dynamique sur l'arbre et la champêtre en région.
0: Alors, si on commence à attaquer le sujet, alors bon, je pense que tout le monde sait ce qu'est un arbre, mais éventuellement, qu'est-ce que c'est une haie? À quoi ça ressemble? C'est quoi ses caractéristiques?
1: Une haie, c'est un linéaire de végétation, donc une longueur. Un linéaire de végétation ligneux, donc en opposition à la végétation de type herbacé, graminée ou de l'herbe. Quoi.
0: Donc ligneux, ça veut dire qu'il y a du bois, c'est ça?
1: Exactement, okay. Qu'il y a du bois. Donc ça, c'est ce qu'on appelle une haie. Et nous, ce qui nous intéresse et qu'on accompagne particulièrement, c'est des haies champêtres. Donc des haies champêtres, c'est des haies avec des arbustes. Donc des arbustes, c'est des végétaux qui vont faire une taille d'environ 3 mètres maximum. Des arbres. Et également, dans des haies champêtres, on va retrouver des semi-ligneux. Donc entre l'herbe et le bois. Mm-hmm. Comme du coup les lianes, le lierre, les ronces. Tout ça, en fait, constitue une haie champêtre. Et dans ces haies champêtres-là, on va surtout retrouver, et c'est important, une diversité d'essences. On ne va pas avoir une seule essence. On parle là de haies monospécifiques. Dans ces haies champêtres, on va vraiment avoir une diversité d'essences et, très important, de végétaux locaux. C'est-à-dire des végétaux qui, en fait, sont propres à notre département, à nos milieux, et qui ne sont pas importés, sélectionnés variétalement. Donc, c'est des végétaux locaux, naturels, et qui sont du coup adaptés à la faune sauvage.
0: Alors du coup, quels sont le rôle des haies et des arbres dans un écosystème du coup?
1: Alors, il y en a beaucoup. On dit que les arbres et les haies sont un peu le couteau suisse de nos paysages. Donc déjà, on peut parler de l'air, où en fait, par le biais de la photosynthèse, les arbres vont capter le CO2 et relarguer de l'oxygène. Après, on a tout un rôle dans vis-à-vis de l'eau où, en fait, les racines des arbres, les racines des haies, vont rendre le sol plus poreux, plus stable et permettre une meilleure infiltration de l'eau. Il y a également, du coup, par la chute de feuilles, la chute de branches, une matière organique qui va être apportée et qui va créer de l'humus une fois dégradé. Et cet humus, c'est une véritable éponge. Ça peut vraiment capter beaucoup d'eau. Et donc, tout ça, en fait, permet d'éviter le ruissellement de l'eau et l'érosion des sols, notamment quand les haies vont être implantées perpendiculaires au sens de la pente, de manière, en fait, à freiner l'eau de ruissellement et lui permettre de bien s'infiltrer. Ça participe, du coup, à limiter l'érosion, à limiter les inondations. Alors, c'est vrai que ces derniers temps, on connaît des épisodes d'orage et de pluie très, très, très importants.
0: Ouais.
1: Qui sont très violents. C'est sûr que l'arbre ne peut pas tout faire, mais c'est indéniable qu'il a son rôle à jouer pour limiter ses conséquences en termes d'inondation et d'érosion. Et enfin aussi sur la qualité de l'eau, avec de l'eau qui ruisselle moins, qui s'infiltre plus, on a du coup aussi les racines des arbres qui jouent comme un filtre contre des polluants, contre des nitrates ou des phosphates, et donc du coup qui va jouer sur une meilleure qualité de l'eau. Au niveau du sol, on va avoir du coup un apport de matière organique, comme je le disais tout à l'heure, avec les feuilles, les branches. Finalement, si on évite l'érosion des sols, le ruissellement, on permet aux éléments minéraux de surface qui permettent de faire pousser les végétaux de rester sur place et de pas partir avec l'eau. Donc en fait, on maintient la fertilité des sols déjà en place avec des arbres et des haies. Et aussi, du coup, on va remonter des éléments minéraux qui sont inaccessibles pour les plantes, vu que du coup, les arbres vont aller chercher des ressources beaucoup plus profondément.
0: Beaucoup plus profondément que les plantes de surface.
1: Ouais, dans les sols, voilà. Ça va remonter, ça va être redistribué du coup en surface. On peut aussi parler de tous les aspects le rôle avec les champignons, les mycorhizes et autres.
0: Oui, tout ce qui est symbiose plantes-champignons. Oui. Pour nous, plus directement, est-ce qu'il y aurait éventuellement des avantages à avoir des arbres et des un peu partout?
1: Oui, tout à fait. Déjà, on peut parler des ressources. Les arbres produisent des ressources que nous consommons, de fruits, mais également de bois pour se chauffer, donc du bois énergie, mais également par rapport à notre existence et la question du changement climatique, on va avoir du coup des étés plus supportables avec des arbres pour les îlots de fraîcheur qu'ils peuvent créer. Ça c'est plutôt en milieu urbain, mais donc ça a son importance, mais aussi pour le cadre de vie finalement, tous aller se balader, qu'est-ce que seraient nos balades dans la campagne sans arbres. Ça participe vraiment à ce cadre de vie.
0: On sait que les haies, les arbres accueillent beaucoup d'espèces animales. Quels seraient les types d'espèces d'animaux du coup qui sont susceptibles de profiter des haies, et pourquoi en particulier?
1: Alors il y en a plusieurs. Pour parler de ce rôle-là des haies qui n'a pas été cité jusqu'à maintenant, c'est le rôle pour la biodiversité. Les haies, on parle des haies comme des corridors écologiques. Donc des corridors écologiques, c'est finalement les voies de communication, les routes, les chemins de la faune sauvage. C'est dans ces haies-là, dans ce corridor-là, que du coup la faune sauvage va pouvoir se déplacer. Mais pas que, elle va pouvoir trouver de la nourriture, un abri, un refuge, et aussi du coup des lieux de reproduction. Donc les haies, elles sont importantes parce que elles, finalement, voilà, elles offrent le gîte et le couvert, le déplacement, les moyens de transport et des lieux propices à la reproduction. Ces corridors-là, on parle en fait aussi de trame verte. Donc la trame verte, c'est ce maillage, ce découpage de haies qui permet cela. Avec ce rôle de biodiversité, on va retrouver beaucoup d'espèces animales, dans les haies, puisque finalement les haies, il faut les voir comme une maison, un immeuble à 4 étages avec en prime un ascenseur. puisque finalement la haie Comment elle se compose? On va avoir la végétation herbacée, donc le pied de haie. Ensuite, on va avoir du coup les arbustes, comme on en a parlé. Donc un étage.
0: Le pied de haie, c'est ce qu'il y a vraiment au niveau du sol.
1: C'est ça.
0: Puis donc on monte au premier étage et donc là on a des arbustes, c'est ça?
1: C'est ça. Ouais. Le pied de haie, ça va être l'herbe qu'on va avoir devant la haie. Donc c'est vraiment au pied, devant la haie. Les arbustes, donc, on va avoir après des arbres de moyen et de haut jet. Donc là, la hauteur des arbres va varier. Et on va retrouver les ronces, les lianes, le lierre, qui vont finalement assurer ce rôle que je disais d'ascenseur entre les différents étages. De ce fait, du coup, on va pas retrouver les mêmes espèces animales dans la haie selon où on se situe. On va déjà retrouver au niveau du sous-sol, parce que du coup, il y a une vie sous la haie qui va être propice du coup à certaines espèces animales. Donc les vers de terre, des insectes, des arthropodes, des latopes, des belettes. Au rez-de-chaussée, on va retrouver le hérisson, les lapins, les lézards, quelques oiseaux comme les bruants.
0: Qui font un nid probablement donc plus proche du sol que d'autres espèces d'oiseaux qu'on retrouvera plus haut.
1: C'est ça. Et donc on arrive du coup dans ce premier étage où on va retrouver des merles, des mésanges, la fauvette, la pigrièche, qui notamment, elle, c'est intéressant et on a une action de sensibilisation sur cet oiseau, puisque en fait elle se sert de la haie et notamment des épines, comme dans du prunelier, de l'aubépine, de l'églantier. Elle se sert des épines des végétaux pour faire son garde-manger. Donc c'est un peu barbare, mais elle va embrocher tous les insectes qu'elle aura attrapés pour constituer son garde-manger. Donc voilà pour le premier étage. Et enfin, un peu plus haut, du coup, sur les arbres de taux de moyen et de haut jet, on va retrouver la chouette, des faucons cresserelles, des écureuils, des pics. Et aussi des jets, le jet des chênes. Alors lui, il a vraiment un rôle intéressant pour nous, puisque du coup, c'est pour ça qu'il porte ce nom. Il veut constituer des réserves en cachant des glands. Pour cacher des glands, il va très bien faire ça, puisque du coup, il va creuser un petit trou avec son bec, il va enterrer le gland, il va le cacher en mettant des feuilles dessus, donc ça fait un office de paillage pour éviter que l'herbe pousse. Enfin voilà, c'est bien caché. Et sauf qu'en fait, il va oublier à certains endroits de là où il a poser ses glands, et donc du coup des chênes vont pousser. C'est intéressant pour la dissémination du coup des
0: parce qu'à la base il le fait pas parce que c'est un jardinier dans l'âme, c'est parce qu'il a envie de faire des réserves de nourriture, donc il cache des glands, sauf que certains ils les retrouvent et puis d'autres ils les retrouvent pas, mais ils ont été super bien plantés.
1: Exactement.
0: Donc bien pratique ce jet des chênes, mine de rien, en plus d'être un très bel oiseau. Alors, on a vu pas mal d'espèces, mine de rien, qui vivent dans l'haie. Il y a pas mal de choses. Est-ce que parmi ces espèces, ou peut-être qu'on n'aurait pas encore cité, il y a des espèces qui sont menacées dans le département?
1: Oui, il y en a malheureusement. Ou par exemple, le hérisson d'Europe, qui en l'occurrence vit dans l'haie, comme cité, lui va donc aimer le pied des haies. On a également les chauves-souris, qui, elles, bénéficient, aiment les vieux arbres à cavité pour créer leur abri là-dedans, tout en circulant devant les haies pour se diriger. Et enfin, la tourterelle des bois, qui est menacée et qu'on retrouve dans les haies.
0: Et donc, effectivement, le hérisson, pour ceux qui ne sauraient pas et qui auraient loupé notre émission consacrée au hérisson, c'est une espèce qui a l'air commune et qui l'était jusqu'à encore quelques mois ou peut-être un an ou deux, mais elle a été récemment classée dans les espèces considérées comme étant quasi menacées, là où avant il n'y avait pas de problème, puisqu'on s'est rendu compte que ces populations avaient tendance à fortement diminuer, particulièrement pour ce qui est du cas en France en tout cas, suite au fait qu'on en retrouve énormément morts le long des routes, tout simplement. Ce qui vient justement avec ce que tu disais tout à l'heure, le fait que les haies soient des corridors écologiques, c'est-à-dire que s'il y avait des haies suffisamment qui permettaient aux hérissons de passer sans trop de problèmes d'un point à un point B, peut-être qu'ils n'auraient pas eu besoin, qu'ils n'auraient pas autant besoin de traverser les routes, alors que le hérisson, lorsqu'il traverse les routes, s'il sent un danger, une voiture, il se roule en boule. Ce qui est la pire des idées, de rester en plein milieu d'une route au moment où il y a une voiture qui nous arrive dessus. Et les chauves-souris, alors oui, on peut se dire que les chauves-souris, c'est pas des animaux animaux super sympas, ça fait peur, etc. Mais c'est très très très utile, les chauves-souris. Ça chasse les insectes, hein. On arrive bientôt à la période où les moustiques reviennent. Donc on va être plutôt content des chauves-souris. Et en fait, elles se servent donc comme tu l'as dit, pour y trouver abri, mais elles s'en servent aussi énormément en termes de corridor, puisque grâce à leur écolocation, donc le fait qu'elles envoient un sonar, et que lorsque ce son touche un élément du décor, elles le recaptent et elles savent où il est, et ben elles s'en servent pour justement longer les haies et se déplacer comme ça d'un point A à un point B. Donc très très utile aussi les haies pour les chauves-souris. Du coup, si on revient sur les haies, quelles essences végétales croise-t-on en fait le plus souvent dans les haies de notre département ?
1: Donc sur notre département, on va déjà retrouver plusieurs régions finalement, avec des sols très différents, avec des climats différents, qui vont nous amener à avoir une végétation tout à fait différente. Mais c'est vrai qu'on peut en citer quelques-uns. Pour les arbustes, voilà, le cornouiller sanguin, porte-nom, puisque du coup il fait des rameaux rouges en hiver, l'aubépine monogyne, mais également des pruneliers, des églantiers pour la partie donc des épines. En termes d'arbres, on va retrouver l'érable champêtre, des frênes, le frêne commun ou le frêne oxyphile. Frêne commun, il préfère plutôt les milieux frais, de ripisylve. La ripisylve, c'est des haies de bord de cours d'eau. On va retrouver également des chênes. Chêne pubescent, plutôt sur la partie quercy, ou sinon chêne pédonculé, chêne sessile. Et après, voilà, on va avoir plutôt des arbres disséminés, mais qui sont très très intéressants, qu'on ne croise pas le plus souvent, mais on peut citer la lisier terminale et le cormier, qui sont des essences d'arbres avec des intérêts très forts pour en termes de bois et qui ont un peu disparu, mais qu'on tend du coup à replanter dans les haies que l'on accompagne.
0: Alors, quel type de haies rencontre-t-on dans notre département, et surtout, est-ce qu'elles sont favorables ou défavorables à la biodiversité ?
1: C'est vrai que les différentes essences que l'on trouve dans le département, on peut les retrouver dans des types de haies différentes. Principalement, on va retrouver des haies en milieu agricole. Ces haies en milieu agricole, elles sont favorables à la biodiversité, vu que du coup, c'est les haies existantes, finalement, qui sont plantées d'essences locales, naturelles, qui se sont pour la plupart du temps semées toutes seules. Donc du coup, celles-ci, elles sont favorables à la biodiversité. Il est quand même important de bien les gérer durablement pour permettre du coup cette biodiversité de s'exprimer. Donc c'est principalement des champêtres. Après, c'est vrai que du coup, on va pouvoir retrouver des haies monospécifiques plutôt chez les particuliers, pour délimiter les propriétés.
0: Monospécifique, ça veut dire une haie avec une seule espèce, hein, toujours la même.
1: Exactement. Donc là, on peut citer des haies de thuya, des haies de laurière, des haies de piracanta. Ça a un intérêt, c'est une haie, ça remplit un rôle de brise-vent, il peut y avoir un intérêt pour la biodiversité, mais on limite très fortement le potentiel des haies vis-à-vis des rôles dans l'écosystème qu'on a cité tout à l'heure. Du coup, voilà, elles sont présentes, elles sont là, mais s'il y a des projets de replantation, c'est beaucoup plus intéressant de partir sur des haies avec une diversité d'essences, puisque du coup, ça permettra à plus grand nombre d'espaces animaux pour le cas de la biodiversité de profiter de la haie et d'être aussi plus résilient si jamais du coup il y avait une maladie sur une essence végétale, ou si une essence végétale ne supportait pas un été très sec. Voilà, ça permet du coup d'avoir une haie plus résiliente.
0: Comment est-ce que Campagne Vivante peut venir en aide éventuellement aux particuliers, aux entreprises, aux agriculteurs, aux collectivités dans des projets de plantation, de restauration de haies?
1: Donc c'est le cœur de métier de l'association, c'est d'accompagner la plantation de haies sur le département. Depuis la création, c'est quelques 650 km de haies qui ont été accompagnées. Donc en effet, on accompagne tout porteur de projet, qu'il soit particulier, entreprise, agriculteur, collectivité. Comment on peut venir en aide ? C'est déjà la première étape, c'est comme on est une association, c'est d'adhérer à l'association. Donc à titre indicatif, c'est l'adhésion est de 30 euros pour les particuliers et les agriculteurs, pour avoir un projet de plantation, davantage pour les collectivités et les entreprises. À partir de là, en fait, les porteurs de projets reçoivent une visite conseil personnalisée de par notre équipe, où en fait, il est question de comprendre le projet, définir les objectifs, conseiller sur les choix les plus optimaux d'implantation de la haie, de remarquer, relever la végétation qui pousse naturellement autour. pour être précis sur les choix après de la liste d'essence et analyser voilà le sol pour que la haie elle puisse s'épanouir. Ça c'est la première visite conseil. Ensuite du coup il y a tout un travail pour fournir l'ensemble des fournitures nécessaires à la plantation. Donc là on va parler de végétaux bien sûr, avec notamment une partie qui va être autoproduite par l'association, oui. Avec nos pépinières associatives. On va fournir du paillage, puisque la haie, en fait, dans les premières années, elle va être en concurrence avec l'herbe. Il faut impérativement que la haie soit hors de cette concurrence. Donc on va fournir un paillage biodégradable. Et enfin, des protections, puisqu'il y a de plus en plus de pression de cervidés notamment et de lapins, de rongeurs. Ou donc du coup, voilà, c'est quand même très appétant pour eux.
0: Et alors pousses comme ça là.
1: Voilà, des bourgeons.
0: Canon.
1: Ouais, des jeunes pousses. Donc c'est bien pour eux qu'on le fait aussi, mais pour plus tard. En attendant, ouais. il faut les laisser pousser. Donc malheureusement, voilà, enfin, on est obligé de parfois, selon les secteurs, de fournir ces équipements pour pallier à ça. Donc tout ça permet du coup aux porteurs de projets d'avoir un accompagnement technique et financier. Du coup, il y a une diminution du reste à charge qui est payé par nos partenaires, subventionné par nos partenaires. Et du coup, le Conseil régional Occitanie, l'Agence de l'eau, Tour-Garonne, la Fédération de chasseurs ou le Conseil départemental du Tarn-et-Garonne. Donc, cet accompagnement technique et financier, après, s'ensuit du coup de visite de suivi pour s'assurer que la haie, elle s'installe bien, préconiser des conseils d'entretien, de gestion pour que et replanter aussi également quelques plants qui n'auraient pas pris. L'association fournit jusqu'à 8% de plants gratuitement si jamais ils n'ont pas pris. À titre indicatif, on relève des taux de 4% de perte pour une haie bien gérée.
0: Ah bah ouais, vous faites ça bien en gros.
1: Et les planteurs font ça bien aussi, ouais. Puisque du coup l'action de planter est faite par le planteur lui-même.
0: D'accord.
1: Peut être organisé des chantiers scolaires, des chantiers participatifs, mais le principal des plantations est réalisé par le porteur de projet lui-même, sauf éventuellement quand il y a des très très longs linéaires de haies où du coup on n'a pas la main d'œuvre pour replanter des haies. Alors l'association propose une prestation de plantation mécanisée. Donc c'est une machine qui s'attelle à un tracteur et qui permet de faire des longs linéaires assez rapidement. Donc c'est une modalité autre.
0: Quelles essences vous avez l'habitude de conseiller dans les projets que vous accompagnez ?
1: Tout va dépendre de l'objectif qui va être visé. C'est pour ça que la visite conseil personnalisée, elle est intéressante là-dessus. Et donc, selon l'objectif, on va adapter la liste d'essences. Selon, du coup, le lieu, la localisation, le terrain, on va adapter la liste d'essences. Mais on peut avoir du coup de faire un focus sur la biodiversité avec un objectif précis. Que Mahé devienne un refuge pour la biodiversité. On peut avoir un focus sur des plantes mellifères et nectarifères pour les abeilles. Donc là, on va pouvoir, par exemple, davantage conseiller des érables champêtres, des frênes, des viornes lantanes. Puis on va avoir un objectif sur l'eau. Et bien, on va privilégier des essences avec des racines pivotantes, donc tel le chêne, le noyer, où en fait, la racine pivotante va vraiment aller très profondément dans le sol et stabiliser davantage. Et en termes, toujours pour cet objectif autour de l'eau, on va également sur des arbustes, retrouver des cornouillers sanguins, des troènes des bois, qui ont un système racinaire très dense et qui pourront du coup permettre cette stabilisation des sols.
0: On parlait tout à l'heure un petit peu du changement climatique. Bon, c'est une réalité, hein. On le voit même là actuellement, hein. Il fait déjà chaud, alors qu'on n'est pas encore en été. Est-ce que, sachant que ça a un impact sur les espèces d'arbres, est-ce que les essences qu'on a actuellement sont des essences qui sont adaptées au changement climatique à venir, ou est-ce qu'au bout d'un moment, on va constater certaines espèces qui risquent de disparaître et remplacer par d'autres ?
1: C'est quand même difficile à dire. Du coup, le changement climatique pose des interrogations et des incertitudes. Par contre, sur le choix des essences, on s'attelle vraiment à deux choses importantes pour nous. La première, c'est de choisir des végétaux locaux. Environ 60% de nos plants sont des végétaux locaux. Donc, il y a un label qui existe, qui s'est devenu un label récemment. On parle du label végétal local, qui en fait atteste de l'origine de la graine. Comme je disais tout à l'heure, c'est une de nos actions de soutenir cette filière de végétaux locaux, puisqu'en fait, du coup, on va, avec des bénévoles, collecter des fruits en milieu naturel. De ces fruits, on va en extraire des graines, et ces graines, on les s'envoie à nos pépiniéristes partenaires qui, eux, produisent des plants de 1 an, aussi important parce que c'est notre particularité de ne planter que des jeunes plants. Mmh. Ils produisent des plants de 1 an, ils nous les retournent. Et du coup, on a vraiment un plant qui est adapté et qui vient en fait du territoire où il a été ramassé. Donc on fait ces collectes de manière, on mutualise au niveau régional, donc c'est bien pour aussi une diversité génétique. Donc ça c'est très important pour nous de choisir des végétaux locaux, puisque finalement ils sont déjà là, on fait confiance à la résilience des végétaux vis-à-vis du changement climatique, et puis aussi parce qu'il y a quand même des choses qui se passent en termes de perturbations météorologiques, qui sont, voilà, on va toujours quand même avoir des périodes très fraîches, on va avoir parfois beaucoup d'eau qui arrive, et donc voilà, faire confiance avant tout à la végétation locale. Donc ça, c'est une première chose. Et après, par contre, oui, en effet, on constate qu'il peut y avoir des essences qui ont plus de mal. Et donc, du coup, dans notre palette végétale, donc dans l'ensemble des essences que l'on conseille, on intègre quelques essences que l'on retrouve plutôt du côté méditerranéen.
0: En prévision, on va dire.
1: Voilà, en prévision pour les intégrer. Et après aussi, parce que, comme je disais tout à l'heure, on a des zones dans le Tarn-et-Garonne qui sont, notamment sur Bruniquel, où ça peut paraître étonnant, mais on va retrouver du pistachier sur Bruniquel. Donc voilà, c'est important aussi d'avoir cette palette plutôt méditerranéenne pour à la fois correspondre du coup au sol ou parfois qui sont très très secs dans le Tarn-et-Garonne, mais aussi voilà un peu par légère anticipation, tout en focalisant l'effort sur des végétaux locaux.
0: Donc, quel conseil pour avoir des haies vivantes et accueillantes pour la biodiversité ?
1: Qu'elles soient accueillantes pour la biodiversité, comme je disais, de la diversité dans les essences. Le maintien d'une bande enherbée au pied de la haie, pour tous les éléments qu'on a cités. Si on fait un peu de taille, de branches ou autre, bon, déjà pour rappel, il est interdit de brûler les branches de taille, mais voilà, si c'est de faire un tas dans la haie, ça va bénéficier à la biodiversité. Et de laisser une largeur, voilà, de minimum de 3 mètres pour que la haie soit fonctionnelle.
0: D'accord, donc la haie doit faire à peu près 3 mètres de large, c'est
1: oui,
0: ça
1: ouais, entre, okay. deux, ouais, entre 2 et 3 mètres.
0: C'est déjà conséquent. Ouais. Tu parlais de taille de haie tout à l'heure, est-ce que, donc du coup, quand et comment tailler les haies pour respecter la biodiversité et en même temps faire en sorte de prendre soin de la haie ?
1: Si on regarde du côté, pour prendre soin de la biodiversité, si on regarde du côté nidification, il est conseillé, recommandé et obligatoire selon les publics de ne pas tailler les haies du 15 mars au 15 août. Donc voilà, ça donne déjà une première période.
0: Voilà, actuellement, on ne taille pas les haies, on attend la fin de l'été. Désolé pour ceux qui souhaitaient le faire maintenant.
1: Exactement. Donc ça, c'est une première période. Après, quand et comment tailler les haies, là aussi, tout dépend de ce qu'on veut faire, de quel est l'objectif. Donc si on parle sur des jeunes arbres pour faire de la taille de formation, c'est-à-dire qu'on veut que l'arbre il monte droit, qu'il soit bien droit, ça on va faire ça du coup, mais on est sur des très jeunes plants en fait, sur des de 0 à 10 ans. Donc ça on va faire ça pendant l'été, parce qu'il n'y a pas ce risque-là de nidification. Si on veut faire de la taille de recépage, donc la taille de recépage, ça va être de couper tout à ras ou en ras du sol. Ça, c'est dans le but de densifier une haie, d'avoir en fait une haie brise-vent bien opérationnelle, bien opaque. Et ça, du coup, on va faire ça en hiver. Et donc, comment on fait ces tailles-là ? Ça, c'est des tailles manuelles simples, à sécateur à main et brancheur. Et par contre, si on est dans de la taille de long linéaire de haie, donc plutôt en milieu agricole, voilà, dès que c'est plus long, là aussi, on va privilégier la période hivernale, voire automnale. Et donc là, on va plutôt utiliser des outils comme des lamiers, qui sont plus adaptés que les pareuses, pour tailler les branches. Là aussi, tout dépend du coup du diamètre de la branche, mais le lamier est plus intéressant, le lamier à couteau notamment. Un grand panel d'objectifs de taille, de type de haie, qui du coup dépendent, voilà, du conseil. En tout cas, on organise, voilà, des formations là-dessus, on conseille dans le cadre de l'émission sur tout ça.
0: Quelles sont les prochaines actualités éventuellement où on pourrait vous retrouver, Campagne Vivante ?
1: Alors, eh bien, il y a notre événement phare de l'année qui arrive, c'est la fête de l'arbre et de la haie, le samedi 13 juin, à partir de 10h à la Française, où du coup vous retrouverez des balades champêtres, des ciné-débats, des ateliers notamment sur la cuisine des arbres, qu'est-ce qu'on peut cuisiner avec des essences qu'on retrouve dans les haies, des impressions végétales. Il y aura également aussi des spectacles, des concerts. Vous pouvez aussi retrouver tous nos partenaires
0: dont nous,
1: dont France Nature Environnement 82, et des expositions donc sur le bois et sur les animaux. Sur les animaux du Quercy que l'on va retrouver.
0: Alors pour terminer, est-ce que tu aurais éventuellement un dernier conseil pour nos auditeurs ?
1: On dit souvent que voilà, le meilleur moment de planter un arbre, c'était il y a 20 ans. Et le deuxième moment, c'est maintenant. Donc n'hésitez pas à faire appel à l'association Campagne 2082 pour bénéficier de ce conseil, de cette expertise. Et si vous n'avez pas de terrain ou de place disponible pour implanter une haie, ben vous pouvez rejoindre notre équipe de bénévoles qui est vraiment indispensable pour nous pour réaliser les actions qu'on a citées. On peut vraiment compter sur une équipe de bénévoles bien déterminée. Et donc, voilà, pour toutes ces informations, aussi pour la fête de l'arbre, qui est un événement gratuit ouvert à tout public, vous pouvez retrouver toutes ces informations sur le site internet de Campagne Vivante 82.
0: Si jamais vous souhaitez prendre contact avec Campagne Vivante, n'hésitez pas, la française, c'est bientôt le 13 juin. Je te remercie beaucoup, Étienne, d'être venu. Et je vous propose une pause musicale. On va écouter Aurora avec son titre The Seed et on se retrouve juste après. Merci.

Avec France Nature Environnement Tarn-et-Garonne, la nature a son agenda. Pour ce mois de juin, on commence le 5 juin à 20h30 à Montricou, dans la salle des mariages de la mairie. Il y aura une conférence débat sur le thème de la protection des abeilles proposée par Francis Marty de l'association Pollen. Le 6 juin, à Beaupuy, dans le cadre de la quinzaine de la bio et l'événement ferme en fait, venez visiter l'épi de Beaupuy. Au programme, visite du champ, de la meunerie et de la boulangerie. Puis soirée fermière avec repas et spectacle. Le week-end du 6-7 juin, à Villemade, dans la salle des fêtes, il y aura un festival anniversaire.

de l'association Graines, qui fête ses 10 ans. Il y aura le samedi des stands d'association, un marché d'artisans, des stages de danse, de concerts, et le dimanche, un vide-grenier et un concours de pétanque. Le dimanche 7 juin, dans le quartier Villebourbon de Montauban, l'association Ça monte à bas organise l'art au jardin. Tous les jardins privatifs du quartier s'ouvrent au public pour découvrir une grande exposition à ciel ouvert présentant plusieurs peintures, sculptures, de la musique, des danses, etc. Le 13 juin, de 10h à 18h à La Française, c'est la fête de l'arbre et de la haie, organisée par l'association Campagne Vivante 82. Venez profiter de balades, d'ateliers, de ciné-débats, de contes, ainsi que de marchés de producteurs, le tout centré autour de l'arbre champêtre. Toujours le 13 juin, de 9h30 à 12h à Puy-la-Garde, le CPIE Quercy-Garonne et le Parc d'Écosse du Quercy proposent une formation sur l'inventaire participatif du lézard osselet, une espèce rare et protégée. Toujours ce même week-end, l'association Terra Terre vous propose un chantier castor à la Tomaz. Si vous souhaitez agir concrètement pour la régénération des cours d'eau, n'hésitez pas à y aller. Le 16 juin, de 9h à 12h à La Barthe, l'association Tarn-et-Garonne Biodiversité propose une sortie nature sur les zones humides de La Barthe. Pensez à prendre vos bottes et à vous inscrire à l'adresse animation avec un S @tarn-et-garonne-biodiversité.fr. Le 17 juin, à Montauban, au 12 rue du Génie, France Nature Environnement Tarn-et-Garonne vous propose une table ronde autour des ORE, les obligations réelles environnementales. Si vous êtes propriétaire et que vous souhaitez protéger votre jardin ou votre bois, par exemple, n'hésitez pas à venir vous renseigner. Nous accueillerons un notaire qui répondra à vos questions sur ce sujet. Et enfin, le 27 juin, de 9h à 18h, dans la salle des fêtes de La Française, il y aura une journée des alternatives locales consacrée à la transition agricole et des paysages, organisée par l'association Graines de Transition. Au programme, une table ronde sur le végétal de pays et le changement climatique, une conférence sur l'agroforesterie, des ateliers sur la gestion de l'eau et beaucoup d'exposants et d'acteurs locaux vous proposeront des stands. Je vous propose une seconde pause musicale. On écoute Lindsey Stirling et Chrissy Constanza avec leur titre « Eye of the Untold Her, Echo in the Dark ».

0: Info, alerte et bonne nouvelle, voici les actus de FNE 82. Pour cette actu, nous allons revenir sur un événement qui a eu lieu à l'université de Montauban ainsi qu'au château du conseil départemental le vendredi 29 mai. Cette journée a rassemblé plus de 200 élèves à un forum sur le thème de la biodiversité ainsi qu'une quarantaine d'élèves, dont beaucoup d'éco-délégués, à une COP jeune, la troisième organisée dans le département. Après la mobilité et les déchets, cette COP a traité le sujet de la biodiversité. On écoute Laurence Delprat, animatrice second degré du réseau Éducation Développement Durable du Tarn-et-Garonne et enseignante au collège Olympe de Gouges de Montauban, nous présenter la partie forum de cette journée.
1: Je m'appelle Laurence Delprat. Donc moi, je suis chargée de l'animation en éducation et développement durable sur le département pour le second degré. Et je travaille avec Fabrice Guittard, qui est mon alter ego pour le premier degré. Donc voilà, nos rôles en tant qu'animateurs départementaux, c'est de créer des événements départementaux qui rassemblent des élèves du premier degré et du second degré, donc du primaire, collégien et lycéen. Et donc tous les ans, nous organisons un forum éducation au développement durable, départemental. L'objectif de cette journée, c'est de faire se rencontrer des éco-délégués donc de tous ces niveaux-là. Toute la journée, ils vont tourner sur des ateliers qui sont mis en place par nos partenaires. Donc, nous avons 13 partenaires sur ce forum. Donc, FNE, CPIE, Fédération de pêche, Campagne Vivante, Monte à vélo. Voilà, bon, je ne vais pas tous les nommer, il y en a 13. Hein. Et chacun propose des petits ateliers à destination des élèves. Alors, des ateliers où ils sont où les élèves sont acteurs, hein. Ils sont pas là pour c'est pas du descendant, c'est vraiment des petits ateliers ludico-pédagogiques. Voilà, et donc les élèves ce jour-là, ils vont participer à 5 ateliers comme ça, et en plus ils vont assister à une conférence qui est donnée par Frédéric Santoul, qui est chercheur au centre de recherche sur la biodiversité à Paul Sabatier. Et sur le thème de la biodiversité. Alors, pourquoi le thème de la biodiversité? Puisque en parallèle de ce forum, a lieu une COP jeunesse avec nos partenaires FNE et CPIE. Et cette COP jeunesse, cette année, est sur le thème de la biodiversité. Voilà, donc les élèves, il y a des élèves qui vont passer toute la journée à la COP et d'autres qui vont passer toute la journée au forum.
0: Pour vous donner une idée des ateliers qu'ont pu découvrir les élèves présents, je vous laisse écouter quelques intervenants présenter leurs propositions.
2: Ma collègue et moi sommes deux enseignantes de l'école primaire Jules Guesde et nous avons proposé aujourd'hui un atelier sur les oiseaux que l'on peut retrouver à Montauban, notamment que l'on a pu observer avec nos élèves sur le parc du Trail. Et nous avons proposé tout un tas de petits jeux, donc un lynx, un qui-est, un memory, un mistigri et un défi chrono sur ces oiseaux pour qu'ils puissent à la fois apprendre à les connaître et puis à les décrire et à les reconnaître par leur description.
3: Donc moi je suis Céline Pointereau, je suis enseignante au collège Azania à Montauban. On est venu avec 18 éco-délégués. Et ces éco-délégués avaient sur plusieurs séances, en collaboration avec un AED du collège qui est un peu spécialisé, il a une maison de production dans les jeux de société, donc il nous a fortement aidés. Et par groupe, ils ont mis en place, ils ont élaboré des jeux de société avec comme thème initial le développement durable. Donc il y a eu plusieurs jeux très très très engagés, très bien ficelés, mais la difficulté du temps, toujours pareil, des moyens. Pour la journée d'aujourd'hui, on a réussi à faire aboutir 3 jeux déjà, donc des jeux qu'on a proposés sur cette journée-là. C'était l'atelier qu'ils ont animé.
4: Donc, je m'appelle Mathis Latin, je suis animateur à la Fédération de pêche du Tarn-et-Garonne. Et aujourd'hui, du coup, ce que je propose, c'est un atelier petit scientifique, donc avec à peu près toute tranche d'âge, parce qu'on a surtout, c'est entre collège et lycée. Et le concept du coup de cet atelier, c'est de capturer donc directement sur le milieu aquatique, donc là sur le Tarn, des petits animaux aquatiques, ou pour le dire un peu moins vulgairement, des invertébrés aquatiques. Et en fait, ces invertébrés vont être classés dans un tableau en fonction de leur sensibilité face aux diverses pollutions. Et donc les enfants vont pouvoir retrouver un petit peu quelle famille de petits animaux ils ont réussi à trouver, et en fonction de ça, donner une note plus ou moins représentative au cours d'eau pour se rendre compte des potentielles dégradations qu'on pourrait trouver sur le Tarn.
5: Je m'appelle Thorsten Andronic. Donc moi, je travaille à l'association Campagne Vivante 82. Je suis en charge d'accompagner les collectivités et des actions de sensibilisation grand public et scolaire. Et aujourd'hui, au cours du forum, j'ai proposé aux élèves de comprendre un petit peu l'intérêt et les fonctions des arbres et des haies champêtres, notamment au travers d'un Time's Up. Donc l'idée, c'était d'expliquer par ses propres mots et de mimer aussi toutes les fonctions des arbres et des haies champêtres pour l'écosystème et pour la société humaine. Voilà.
0: On revient avec Laurence Delprat, qui nous explique maintenant plus en détail le programme de la COP, ainsi qu'Angèle, qui y a participé.
1: Alors, pour détailler un petit peu la COP, en fait, il faut savoir qu'en amont, les enseignants ont été sensibilisés donc, à cette problématique de la biodiversité. On leur a présenté les protocoles Viginature École. Voilà, et ensuite, eux, ils ont fait leur petit marché. Hein. Ils ont, chacun a décidé de travailler sur oiseaux des jardins, sauvages de marue, vers de terre. Bon, il y en a même qui ont mis en place, parce qu'il avait déjà en place les protocoles sur les hérissons. Voilà, et donc les élèves ont travaillé sur ces protocoles tout au long de l'année. Et pour la COP, ils ont préparé deux diapositives qui présentaient les résultats qu'ils avaient, leurs observations de l'année en cours. Au moment de la COP, ils ont présenté leurs résultats. Ensuite, partenaire FNE-CPIE avec Gaël Mathura, Kevin Morer et Gaëtan Deltour, ont préparé des quatre situations, donc deux sur les oiseaux et deux sur les sauvages de marue. Donc une situation à chaque fois où on a un milieu qui est riche en biodiversité et un milieu qui est plutôt pauvre. Et donc les élèves travaillent sur ces milieux fictifs, mais qui en réalité ne sont pas vraiment fictifs, puisque comme c'est des biologistes de terrain, mais ils connaissent le terrain, ils ont fait vraiment des choses vraiment réalistes. Et donc les élèves ont pu analyser ces situations et essayer de trouver des causes. Pourquoi dans certains cas j'ai un milieu pauvre, un milieu riche, ou en oiseaux ou en végétaux, voilà. Et donc voilà, ils essayent déjà de trouver des causes, pourquoi. Comprendre pourquoi on en est là de l'état de la biodiversité. Ensuite, donc, ils assistent à la conférence de Frédéric Santoun. Et ensuite, l'après-midi va être consacré donc à une simulation de COP, où là, ils vont incarner plusieurs personnages, parce que la problématique va être comment réintroduire de la biodiversité dans mon établissement. Et donc voilà, là, ils vont incarner 8 personnages, donc le scientifique, le prof, l'élève, le chef d'établissement, le chef d'entreprise du BTP, voilà. Et donc, ils vont préparer donc leur point de vue depuis ce personnage, en fait, avec des arguments. Qu'est-ce que son personnage pense de la biodiversité au sein de son établissement. Et l'idée, ensuite, c'est de faire cette simulation de COP, c'est-à-dire une commission où ils vont discuter entre eux pour essayer de trouver des actions concrètes à mettre en place dans leur établissement, sachant qu'il faudra faire consensus entre les besoins d'un chef d'établissement, les besoins des élèves, les besoins d'un scientifique, les apports d'un chef d'entreprise du BTP ou d'un gestionnaire. Voilà, ils vont devoir trouver des consensus. Et on espère qu'à la fin de cette commission, ils auront pu dégager 4 engagements, c'est-à-dire 4 projets concrets à mettre en place dans les établissements. Et donc ces 4 projets vont faire partie d'un manifeste pour la biodiversité au sein des établissements. Et ce manifeste sera signé donc par les élèves ayant participé à la COP, ainsi que par le chef d'établissement. Voilà, et donc ils s'engageront. Ah, ben on verra les engagements hein, qu'ils vont trouver. Je peux pas les connaître à l'avance. Mais voilà, on espère qu'il y aura des actions concrètes l'année prochaine dans les établissements grâce à ce manifeste.
6: Donc bonjour, moi c'est Angèle Tardivasseur. Je suis élève de 3e au collège Pierre d'Arras à Caussade. Donc avec la COP des jeunes, moi mon rôle c'était gestionnaire. C'est un rôle qui consiste à écouter les remarques de nos camarades et éventuellement d'en proposer, mais tout en faisant attention cependant aux dépenses que ces propositions peuvent coûter. Nous, les gestionnaires, sommes très attachés à l'environnement, c'est une cause qui nous tient à cœur. Cependant, il est de notre devoir de faire attention aux dépenses que l'on fait dans le bon fonctionnement de l'établissement. C'est pourquoi il fallait que l'on modère les propositions. C'est un rôle qui m'a bien plu. J'ai adoré prendre part à la COP des jeunes, vraiment. faisant moi-même des jeux de rôle. J'étais très investie dans ce travail, ça m'a plu et faites tous des jeux de rôle, c'est incroyable.
0: Enfin, le dernier mot au directeur académique des services de l'éducation nationale, le DAZEN, Cyril Lenormand, pour clôturer la journée.
7: Ce qui est important à retenir, c'est qu'on est sur un jour particulier, on vient de vivre une semaine presque extraordinaire, mais dans le mauvais sens du terme. J'ai communiqué avec une chef d'établissement aujourd'hui, ils ont fait des relevés de température au dernier étage dans ce collège et la plupart des salles étaient au-dessus de 31 degrés sur l'ensemble de la journée. Donc on voit bien qu'il y a quelque chose qui se passe pour lequel il faut agir et on a espoir en vous, on croit en vous parce que c'est vous qui ferez bouger les choses comme je vous l'ai dit ce matin et merci pour votre implication et pour toute cette journée et j'espère que vous allez retourner dans vos établissements avec le papier qui va vous être donné de manière à faire, donc celui-là, de manière à faire que chaque chef d'établissement, directeur d'école, le prenne aussi en charge. Et ce sera votre boulot à vous, en tant qu'éco-délégué ou membre du CVL, de dire bah, on veut que ça change aussi dans nos établissements scolaires.
0: C'est la fin de cette chronique. Merci à vous de l'avoir suivi. Je remercie encore une fois notre invité du jour, Étienne Britis-Bedbédé, chargé de projet gestion des haies et filière valorisation de l'association Campagne Vivante 82. J'en profite également pour remercier toutes les personnes ayant participé au forum éducation au développement durable et à la COP biodiversité du 29 mai et ayant été interviewées, et tout particulièrement Laurence Delprat et Fabrice Guittard, animateurs du réseau EDD dans le Tarn-et-Garonne, pour avoir organisé cet événement d'ampleur. Je vous dis à bientôt pour une autre chronique du Hérisson, émission proposée par France Nature Environnement Tarn-et-Garonne sur CFM Radio. À bientôt.
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0: Et bonjour à toutes et à tous, merci d'être avec nous dans un mag où on vous parlera du programme de juin à La Mounière, la maison des mémoires de la ville de Sept-Fonds. Conférences, visites guidées et vernissage de l'exposition Aéroscopia Mémoire des airs, quand l'archéologie et les sciences éclairent le passé, c'est ce soir à 18h30, une exposition sur l'évolution de l'aéronautique durant la Seconde Guerre mondiale en Occitanie, résultat de plusieurs années de recherche sur les crashs d'avions, et ce sera pour la deuxième partie de ce mag. Avant ça, focus patrimonial sur les tapisseries de la collégiale de Montpezat-Quercy. Elles ont plus de 400 ans et Emmanuel Mouroux du Conservatoire des Antiquités et Objets d'Art de Tarn-et-Garonne les a étudiées pour nous. Bonjour Emmanuel.
1: Bonjour Lisa.
0: Ces tapisseries, elles datent du 16e. Qu'est-ce qu'elles font là ?
1: Alors cette tapisserie, elle date effectivement du tout début du XVIe siècle, certainement du, on va dire du premier tiers, dans les années 1520-1530 à peu près. Et elles sont là parce que, eh bien, un des fils du seigneur de Montpezat, qui s'appelait Jean Després, est devenu évêque de Montauban, justement, dans ces années 1519, et il est mort en 1539. Et donc, il a offert cette tapisserie à l'église dans laquelle il avait été baptisé, et puis qui était l'église aussi de son village. Voilà.
0: Oui, c'est un village, quoi, Montpezat-Quercy, pour des tapisseries qui sont classées monument national, je crois.
1: Oui, elles sont classées monuments historiques depuis 1898. Donc, elles font partie des tout premiers objets mobiliers qui ont été classés monuments historiques, et justement à cause de leur importance et de leur rareté aussi.
0: Elles font 23 mètres de long. Elles sont justement récemment restaurées. Vous pouvez nous les décrire ?
1: Oui, alors cette tapisserie, alors c'est ce qu'on appelle en fait des tentures de cœur. C'est un objet un petit peu spécifique dans l'art de la tapisserie, puisque ce sont des tapisseries qui ont été tissées spécialement pour une église, d'où le titre de tenture de cœur, et elle prenait place, cette tapisserie, dans le cœur de l'église, c'est-à-dire au-dessus des stalles, donc ces sièges amovibles dans lesquels s'asseyaient les religieux qui s'occupaient de la collégiale de Montpezat, donc les chanoines. Alors on a cinq panneaux qui racontent la vie de Saint Martin de Tours, donc c'est cinq grands panneaux, hein, comme tu le disais, sur la dimension de ces panneaux, hein. Donc cinq grands panneaux qui sont des tapisseries, donc ce qu'on appelle de haute lisse, donc qui sont tissés au métier, et qui sont réalisés en fil de laine et également en fil de soie pour tout ce qui est fil doré. Donc ces cinq panneaux racontent chacun donc un ou plusieurs épisodes de la vie de Saint Martin de Tours, qui est le saint patron de la collégiale de Montpezat. C'est une sorte de bande dessinée, au final. Au travers de l'image, eh bien, on va raconter un épisode de la vie de Saint Martin, depuis le premier épisode connu, qui est le partage du manteau. C'est peut-être une image que l'on connaît le mieux de la vie de Saint Martin, hein. Martin, soldat romain, qui donne la moitié de son manteau à un pauvre. Alors pourquoi la moitié ? Pas parce qu'il était radin, mais parce qu'en fait, les soldats romains ne possédaient que la moitié de leur équipement. L'autre moitié appartenait donc à l'Empire. Donc il a donné sa part à lui. Et puis donc on suit comme ça toute la vie de Saint Martin, quasiment jusqu'à la fin. Donc des tapisseries très colorées. Les couleurs sont encore très très bien conservées, avec donc ces épisodes très vivants, et puis des fonds qui sont garnis de villes, de personnages, de fleurs aussi, qui sont des caractéristiques de cette tapisserie des Flandres.
0: Oui, elles sont flamandes. Alors, les couleurs sont encore chatoyantes, parce que ces tapisseries, elles sont conservées sous un épais rideau qui les protège un petit peu de la lumière. C'est pour ça que je crois qu'elles ont dû être restaurées. Elles ont plus de 400 ans. On dirait que comment ça se conserve, des tapisseries comme ça?
1: Alors, la chance qu'on a eue pour cette tapisserie de Montpezat, c'est qu'en fait, comme d'ailleurs bon nombre de tapisseries d'église, elles n'étaient pas exposées en permanence. C'est-à-dire qu'à partir de leur arrivée à Montpezat, hein, donc dans ces années 1530, jusqu'au tout début du 19e siècle, ces tapisseries, elles étaient exposées dans le chœur que une ou deux fois par an pour les fêtes, quelques jours seulement. Donc ce qui explique leur bonne conservation par rapport aux couleurs. à partir du début du 19e siècle, elles vont être exposées en permanence pour faire joli. Et puis, de toute façon, il n'y a plus de chanoines. La Révolution a mis fin au chapitre de chanoines. Donc, le curé de l'époque a décidé de les mettre au-dessus des stalles pour faire joli. Donc, c'est à ce moment-là qu'elles vont se dégrader un petit peu plus. La tapisserie, en général, souffre beaucoup des rayons du soleil et qui fanent les couleurs. Et donc, ces tapisseries vont être restaurées une première fois dans les années 1920 par les Gobelins à Paris. Et puis, un siècle après, ou quasiment un siècle après, on s'est rendu compte qu'il fallait justement les restaurer à nouveau. Elles s'étaient beaucoup encrassées. Et puis, on avait un gros souci qui était que leur disposition sur les murs de la collégiale entraînait des déformations importantes. Mmh. Il fallait donc essayer de trouver une solution justement pour pallier à la fois la lumière et puis les déformations. Donc, c'était un gros chantier qui a été mené entre 2015 et 2017 par la commune de Montpezat de Quercy, sous le contrôle scientifique et technique de la conservation des monuments historiques, donc du ministère de la Culture. Et la solution adoptée a été justement d'avancer les stalles, de pouvoir donc avoir des plans, des boiseries qui n'aient plus de déformation, sur lesquelles on a tendu les tapisseries avec des velcros. Et puis ces tapisseries, elles sont parties en restauration donc pendant plusieurs mois à la manufacture de Witt, donc à Malines, en Belgique, donc qui est une manufacture de restauration parmi les plus célèbres au monde. Et donc elles ont été nettoyées, ces tapisseries, elles ont été. C'est là qu'on s'est rendu compte qu'elles étaient très sales. Donc elles ont été nettoyées et puis elles ont été doublées. Le revers a été doublé avec une toile de lin et on a pu donc les remettre telles qu'elles étaient. Et effectivement, donc ça c'était pour la déformation. Et pour la lumière, le choix a été fait de ce rideau donc avec un tissu assez lourd et qui surtout donc permet de ne plus avoir de risque avec la lumière, avec les UV sur les tapisseries.
0: Et aujourd'hui, on peut les voir. Forcément, c'est pas ouvert tout le temps. Tapisserie et tableaux de la collégiale. Alors, on va parler des tableaux. Juste avant ça, vous avez précisé qu'elles avaient été restaurées en Belgique. Ce sont des tapisseries flamandes. C'est une spécialité nationale.
1: Ah oui, les Flandres, à partir de l'époque médiévale, se sont un petit peu spécialisés dans la production, effectivement, de tapisseries, même si Paris est aussi une des capitales de la tapisserie à cette époque-là. Donc, en fait, Paris et les Flandres vont rivaliser jusqu'au début du XVIIe siècle dans la production de tapisseries. Ces tapisseries de Montpezat, on pense qu'elles sont flamandes. En tout cas, le peintre qui a réalisé ce qu'on appelle les cartons, c'est-à-dire qui a dessiné les tapisseries, est flamand, ça c'est certain. Après la réalisation, c'est-à-dire le tissage, est peut-être donc dû à des ateliers des Flandres, donc tournés potentiellement, mais ça pourrait être aussi Paris. Oui. Ces tapisseries ont fait l'objet d'une étude assez poussée il y a maintenant 3-4 ans pour un colloque international sur la tapisserie autour justement de ces motifs, de l'identité potentielle du peintre qui est certainement donc flamand. Et il se trouve qu'en même temps, j'avais pu travailler sur des tableaux qui sont dans la collégiale, qui sont un petit peu plus tardifs, qui sont 17e siècle essentiellement, ou 18e, et certains ont été réalisés aussi par des peintres flamands qui sont venus donc en ce début du 17e siècle jusqu'en Quercy pour peindre, pour réaliser des tableaux. Voilà, donc c'était intéressant de faire ce parallèle entre ces tapisseries flamandes et puis nos peintres flamands qui sont venus un siècle après en Quercy. Alors, comment on le sait par rapport aux peintres? On a eu la chance, on a une série de tableaux qui est signée. On a le nom du peintre ça nous permet le nom du peintre permet de dire qu'il est flamand. Et puis il y a des découvertes d'archives aussi qui permettent de donner des noms et de préciser que ces peintres-là venaient des Flandres.
0: En quoi elles sont exceptionnelles, en vrai, ces tapisseries, mis à part qu'elles sont vieilles?
1: Alors elles sont exceptionnelles de par leur qualité déjà. C'est quand même des tapisseries au niveau du dessin et de l'exécution. C'est vraiment du très très beau travail. Et d'autre part, elles sont uniques au monde. C'est-à-dire qu'il faut savoir quand même que dans ces ateliers de tapisserie, on utilisait donc, comme je l'ai dit tout à l'heure, des cartons, c'est-à-dire donc des dessins. Et puis ces dessins étaient reproduits en tapisserie. Et souvent, les ateliers pouvaient faire plusieurs exemplaires d'une même série. Donc il vendait plusieurs fois la même série de tapisseries. Là, celles de Montpezat, elles sont uniques. C'est-à-dire qu'aujourd'hui, on ne connaît qu'un seul exemplaire. Donc c'est une commande a priori spécifique, spéciale, pour la collégiale de Montpezat. Et donc c'est en cela qu'elles sont vraiment, vraiment exceptionnelles, c'est qu'elles sont uniques et d'une très grande qualité.
0: Emmanuel Moureau, autour de ces tapisseries et des tableaux de la collégiale, là, j'ai dit église, c'est une collégiale. Juste en deux, trois mots, donc vous êtes pour le conservatoire des antiquités et objets d'art de Tarn-et-Garonne, c'est quoi votre travail?
1: Moi, je suis chargé de veiller sur les objets mobiliers, hein, donc tout ce qui se déplace. Hein, alors, en théorie, ça va de la petite cuillère jusqu'à la locomotive, même s'il n'y a pas de locomotive protégée en Tarn-et-Garonne. Donc, veiller sur les objets mobiliers qui sont protégés au titre des monuments historiques, donc inscrits ou classés, qu'ils soient propriété privée ou propriété publique, et puis aussi de trouver d'autres objets qui pourraient mériter cette protection au titre des monuments historiques, donc à la fois des objets médiévaux ou du 17e et 18e siècle, mais aussi du 19e ou du 20e siècle, sur du patrimoine par exemple industriel, scientifique ou technique, hein, je pense à des machines agricoles par exemple, ou d'autres objets auxquels on ne penserait pas. C'est un petit peu ça mon métier, c'est à la fois de veiller sur l'existant et puis de découvrir d'autres types d'objets.
0: Il y a de quoi faire.
1: Il y a de quoi s'occuper, oui, en effet.
0: Emmanuel Moureau pour le Conservatoire des Antiquités et Objets d'Armes de Tarn-et-Garonne, merci beaucoup.
1: Merci.

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1: De retour de ce mag, on vous propose de tour par La Mounière, la maison des mémoires de la ville de Sept-Fonds, pour le programme du mois de juin. Une conférence, une visite guidée et le vernissage d'une exposition. C'est là, c'est ce soir, et c'est Carole Stadnitsky qui va nous lancer l'invitation. Bonjour Carole.
2: Bonjour.
1: La directrice de La Mounière. Alors, le vernissage de l'exposition Mémoire des airs, quand l'archéologie et les sciences éclairent le passé. C'est une exposition qui nous vient du musée de Toulouse, Aéroscopia.
2: Exactement, voilà, et on n'est pas peu fiers d'accueillir une exposition de ce musée Aéroscopia dont voilà, la notoriété est certaine ici en Occitanie. C'est un musée qui a ouvert en 2015, d'ailleurs il a ouvert seulement 2 ans avant l'ouverture de La Mounière. La Mounière a ouvert en 2017. Et donc Aéroscopia, c'est un musée, je pense que les auditeurs le connaissent, hein. Il se situe à Blagnac, il y a 35 000 mètres carrés de surface avec des expositions d'aéronefs en tout genre. On peut monter dans le Concorde, dans l'Airbus A380. Enfin bon, je vous passe les détails de ce musée que tout le monde connaît. Et ce musée voilà, nous prête une exposition qui s'appelle « Mémoire des airs ». Et en effet, cette exposition est itinérante, donc on a la chance de l'accueillir à La Mounière, et elle vous parlera de la Seconde Guerre mondiale vécue en Occitanie, donc du 1er septembre 1939 au 2 septembre 1945. C'est vraiment une exposition qui est intéressante parce que vous allez voir une lecture de 11 panneaux qui sont assez facile d'accès, hein, clairement, mais associé à ces panneaux d'explication, on a aussi une présentation de modèles d'avions qui ont été réalisés en miniature. Donc vous aurez 4 modèles d'avions, ce sont des maquettes qui ont été faites par un modéliste amateur qui s'appelle Alain Depège et qui du coup voilà, nous propose ces maquettes. Et ce sont des maquettes qui sont associées à des morceaux véritables de ces avions qui datent de la Seconde Guerre mondiale et des avions qui ont été trouvés suite à leur crash en Occitanie. Donc voilà en gros comment s'organise cette exposition. Et ce qui est vraiment passionnant dans cette exposition, c'est qu'elle vraiment rend compte des efforts conjoints qu'il y a pu avoir entre justement associations de passionnés, notamment de modélisme, et le monde de la recherche et des institutions. Voilà, tout ce monde-là s'est mis ensemble à travailler et ça a donné lieu à cette exposition qui est vraiment bien réussie. Ça permet de s'immerger vraiment dans l'histoire locale de manière interdisciplinaire, en fait, si vous voulez, entre histoire de l'aéronautique, chimie des matériaux et archéologie contemporaine. Mmh. Parce qu'il y a c'est assez dense parce qu'en fait il y a des labos de recherche en fait, hein, qui ont travaillé pour cette exposition là et c'est vraiment le résultat de plusieurs années, hein, de recherche. D'ailleurs le projet s'appelle Paréo. Alors c'est drôle parce que Paréo, ce mot, c'est la contraction de patrimoine et aéronautique. Donc voilà, c'est un projet qui s'appelle Paréo et qui vraiment a pour but de recenser les crashs d'avions, donc les sites de vestiges durant pas uniquement la Seconde Guerre mondiale, si vous voulez, ça commence à partir des débuts, pardon, de l'aéropostale jusqu'à la fin de la Seconde Guerre mondiale, donc dans les années 20 jusqu'en 45. Je vous coupe, je voulais juste vous donner ce chiffre qui est quand même important. En fait, il y a 460 sites de crash qui ont été recensés en Occitanie.
1: Est-ce qu'on a des traces de Dieudonné Coste dans cette exposition?
2: Alors, dans cette exposition, non. Précisément non. Après, Dieudonné Coste est mis à l'honneur au musée Aéroscopia de Toulouse, de Blagnac, pardon. Mais dans cette exposition-là, non. Il n'est pas fait référence directement à Dieudonné Coste, mais les personnes qui voudront avoir des informations sur Dieudonné Coste les auront dans l'actuel espace scénographique de La Mounière, où évidemment on valorise ce pilote.
1: Le premier à avoir traversé l'Atlantique en avion sans escale dans le sens Paris-New York et natif donc de cette fond. L'exposition Mémoire des airs quand l'archéologie et les sciences éclairent le passé. Exposition donc qui nous vient de Aéroscopia de Toulouse. Vernissage ce soir, là tout à l'heure à 18h30. Une exposition qu'on peut venir voir jusqu'au 31 août dans vos locaux à la Mounière. En plus donc de l'exposition permanente et sur les trois thématiques que farfouille la Mounière, donc l'aéronautique, la chapellerie bien sûr, et autour du camp de Jeune, autour des déplacements de population. Et la chapellerie sera abordée dans la suite du programme de ce mois de juin à la Mounière. C'est sur le pas des anciennes chapelleries, et là c'est une visite guidée.
2: Oui, absolument, on l'a programmée le dimanche 7 juin à 15h30. Et c'est Romy qui sera votre guide ce jour-là. Et donc c'est une visite guidée qui va retracer l'histoire de l'industrie châtelière dans le village de Sept-Fonds. Voilà, le but c'est de valoriser ce savoir-faire et puis d'essayer de retrouver les traces la trentaine d'usines, si ce n'est pas plus, que comptait le petit village de Sept-Fonds à la belle époque.
1: Vous avez bien dit 30 usines.
2: Bien sûr, c'est ça, c'est une trentaine d'usines, absolument. Mais il ne faut pas oublier que c'est un tiers de la production nationale de chapeaux de paille. Sept-Fonds et Caussade, le bassin Sept-Fonds-Caussade, c'est un tiers de la production nationale. En 1900, les deux autres bassins chapeliers en France, c'est le bassin qui est dans l'Aude, dans le village de Esperaza, mais là c'était du chapeau de feutre essentiellement. Et l'autre bassin, c'est à côté de Lyon, un village qui s'appelle Chazelles-sur-Lyon. Là, on était aussi également essentiellement dans le feutre. Et Sept-Fonds-Caussade, voilà, pour la paille, c'est le troisième, un des trois bassins chapeliers en 1900.
1: Et c'est la thématique qui sera abordée dans cette prochaine visite guidée de la Mounière. Il y en a une tous les mois. On en a une autour du cimetière de Sept-Fonds, autour de l'inauguration d'une nouvelle exposition au camp de Jeune, enfin de panneaux monumentaux au camp de Jeune. Enfin, il y en a tous les mois sur différentes thématiques, mais celle-ci autour donc du suivi des pas des anciennes chapelleries de Sept-Fonds est en partenariat avec une résidence d'artistes qui est en ce moment sur le territoire.
2: Exactement, c'est une double résidence d'artistes, les Époupées depuis la Roc et Saba Nickman. Et voilà, c'est dans ce contexte-là qui est organisé cette visite sur la chapellerie, absolument. Ouais.
1: Une visite plutôt artistique alors?
2: Oui, bon, et patrimoniale hein, essentiellement.
1: Sinon, les femmes aviatrices, autre prochaine thématique de la Mounière, ce sera là une conférence et c'est au menu de ce vendredi 12 juin.
2: Absolument, alors ça fera écho à justement l'exposition Mémoire des airs du musée Aéroscopia qu'on va accueillir d'ailleurs à la Mounière durant 3 mois. Donc si vous ratez le vernissage de ce soir, rassurez-vous, vous avez tout le mois de juin, juillet et août pour venir voir cette exposition. Et on en a profité pour faire venir un monsieur qui s'appelle Michel Arquier, qui est quand même bien connu en Tarn-et-Garonne, c'est un passionné d'aviation. D'histoire de l'aviation notamment, et qui propose une conférence au Florida, donc ce sera à 20h le vendredi 12 juin, et il propose une conférence sur les femmes aviatrices. Et elles sont le plus souvent quand même assez méconnues, hein. Généralement, on a eu tendance à quand même davantage mettre en valeur les hommes, et pourtant il y a eu un bon nombre de femmes aviatrices, et Michel Arquier leur rendra honneur lors de cette conférence le vendredi 12 à 20h au Florida.
1: Et c'est tout gratuit. On peut retrouver plein d'infos sur votre site internet www.sept-fonds-la-mounière.com. Et puis, il faut venir ce soir, là, pour le vernissage. Donc, Mémoire des airs, quand l'archéologie et les sciences éclairent le passé. On le redit, une exposition à voir jusque fin août. C'est à la Maison des Mémoires de la ville de Sept-Fonds. La Mounière, on traverse le jardin de Glycine et on rentre dans le bâtiment.
2: Oui, alors probablement l'inauguration se fera en plein air, dans la cour du bâtiment. Voilà.
1: À ce soir, donc, Carole Staniski, directrice de la Maison de Mémoire de la ville de Sept-Fonds. Rendez-vous à 18h30 par chez vous.
2: Au revoir, Lisa.
1: Merci à toutes et à tous de nous avoir suivis tout au long d'un mec qui sera, comme de coutume, rediffusé à 18h et à 21h, comme d'habitude, à réécouter en podcast sans modération et à volonté sur le site cfmradio.fr. Juste après les infos, pour tout de suite, vous rejoindrez Rémi depuis CFM Montauban pour le mag. Deuxième partie.
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1: Madame, monsieur, bonjour. Rémi Thoreau est là avec vous pour la prochaine demi-heure. Toute la journée en direct des rimes urbaines, le plateau de Radio CFM Montauban est installé sur le parvis de Rythmi et d'Émergence, cette place qui s'appelle la place Claude Nougaro. Toute la journée avec Manon, Apolline et Perrine, on vous fait vivre au plus près cet événement, deuxième événement donc des rimes urbaines, dédié aux cultures urbaines. Toute l'après-midi, hein, c'est gratuit, vous pouvez venir faire du BMX, vous pouvez venir faire du skate, assister à des shows de hip-hop, plein de choses qu'on vous fait vivre au rythme d'une interview toutes les 20 minutes sur CFM Radio. Là, c'est le MAG, et pour rester dans le thème, je vous propose un portrait d'un habitant d'un des quartiers prioritaires, réalisé aussi, cette série de portraits avait été réalisée l'année dernière par Anaëlle Petit, qui était en stage de journalisme à CFM Radio, et donc je vous propose un portrait d'un habitant d'un quartier prioritaire de Montauban, réalisé l'an passé par Anaëlle Petit. C'est maintenant dans le MAG.
2: Crayon, mon plaisir, il est là, mais vous allez voir toutes les têtes qui sont là. Ouais, ouais. Si, il y a les jeunes, il y a beaucoup de gens, ouais.
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Sébastien Carreau a 37 ans. Toute son enfance, il l'a passée sur l'île de la Réunion. C'est en 2014 qu'il rejoint la métropole et s'installe à Montplaisir, dans le quartier prioritaire Médiathèque Chambord à Montauban. Avec son fils et sa femme, ils occupent un T3 dans l'un des blocs du HLM qui domine le quartier. Cette cité, il la connaît par cœur et il est fier de son évolution ces dernières années.

0: Je rejoins Sébastien un mercredi après-midi sous le soleil. Nous nous donnons rendez-vous dans les extérieurs de sa résidence, avec lui celle qu'il surnomme « Mamie ». Il s'agit de Géraldine, sa voisine avec qui il a tissé des liens forts. Tous les trois, nous partons faire le tour de la cité.
1: J'ai fait Paris, mais je trouvais Montauban, il est mieux, meilleur par rapport. On a un peu de verdure, on a au niveau des gens, on est plus familiarisé. Voilà, c'est quand on dit bonjour, les gens nous disent bonjour. À Paris, tu dis bonjour, c'est un peu chaud, ouais. Et c'est beaucoup de familiarisation. On se sent bien et c'est Montauban, quoi. C'est la ville, c'est Montauban. C'est mon plaisir, c'est encore pire. C'est mon plaisir. J'adore d'être à mon plaisir. Ben voilà,
0: Et vous avez grandi à La Réunion?
1: Ouais, j'ai fait toute ma vie à La Réunion. Je suis arrivé ici, j'avais quoi? J'avais 25 ans.
0: Et qu'est-ce qui vous a amené ici alors?
1: Ben, c'est la vie, c'est les militaires. Voilà. C'est l'armée qui m'a fait. J'aime bien l'armée, c'est ça. C'est l'armée qui m'a voulu ramener ici. Voilà, ouais. Je suis comme ça et c'est Montauban, ça reste Montauban, ouais. C'est dans mon cœur et mon plaisir aussi, c'est pareil. Je suis resté ici, c'est par rapport à ça, ouais.
0: Est-ce que vous pourriez me décrire mon plaisir? Comment vous le décririez?
1: Mon plaisir, c'est une ville, j'avoue, c'était compliqué. Il y a quelques années, j'avoue, même les anciens m'ont dit que c'était très compliqué. Mais j'avoue, quand je suis arrivé, si on a les bons contacts, on parle bien avec les gens, on est aimé. Mon plaisir, c'est comme on dit, c'est quand tu arrives, tu trouves ton plaisir. Ouais. C'est mon plaisir, c'est une belle ville. C'était chaud avant, j'avoue. Je suis arrivé, ça fait 10 ans, 12 ans que je suis ici. Mais non, si t'es respecté, tu respectes les gens, ils vont pas te chercher l'embrouille, voilà, ouais. Après, on est aimé, après, il y a quelques petits soucis au niveau, on va pas aller plus loin, mais bon, mais c'est un beau quartier, mon plaisir, on est bien. Franchement, on a tout ce qu'il faut, et on se développe. On essaie d'enlever les petits dans les galères, et voilà, c'est ça. Mon plaisir, on est bien.
0: Est-ce que tout le monde arrive bien à vivre en communauté?
1: Oui, franchement, oui. Après, comme je vous l'ai dit, il faut avoir le contact, il faut aller vers les gens. Et après ça, je trouve que c'est pas mal. C'est parce que depuis qu'ils ont mis des associations qui viennent nous voir aussi, ça aussi, je trouve que c'est pas mal. Au niveau France Service, au niveau... En fait, si on a le contact avec les gens, je pense que ça développe pas mal de choses. Voilà, c'est si on se sent. Parce qu'en fait, si on se met dans un bulle, mon plaisir, bon, on a eu des brûlages de voitures, on a eu des scandales, voilà. Faut pas nous mettre de côté, voilà. On a été mis de côté par rapport à ça. Mais vu qu'on a eu plusieurs développements, enfin, grand merci à madame la maire, je sais pas c'est qui a fait les bulles. Mon plaisir, bon, on a eu des brûlages de voitures, on a eu des scandales, voilà. Faut pas nous mettre de côté, voilà. On a été mis de côté par rapport à ça. Mais vu qu'on a eu plusieurs développements,

0: Un médiateur, ce serait pas mal, ouais. De repérer les petits, de les faire avancer. Je pense qu'un médiateur dans chaque quartier, ce serait pas mal, ouais. Et de se regrouper les jeunes. Par exemple, un médiateur à Montplaisir, un médiateur au Chaume, un médiateur à Lalande. De se faire regrouper les petits. Un mercredi, on a le stade. Madame Barrel, elle a fait le super stade au Ramiro, là. De se faire une petite équipe de foot. Pas des trucs de fou, hein. De se faire une petite équipe de foot. Comme quoi que les jeunes, après, ils se regroupent sur le stade. Ils se font un petit match et ta. Ça va créer des liens, Lalande, les Chaumes. Parce qu'avant, je pense que c'était un peu trop. Voilà, c'était des rivales. C'était les Chaumes, Lalande, mon beau soleil. C'était des petites équipes de gang, voilà. Et
1: ça a évolué depuis les 10 années où vous êtes ici.
0: Ouais, franchement, ouais. Au début, ouais. Je suis arrivé en 2015-2014, ouais, c'était encore un peu les chaises à la bonne franquette, ouais, c'était un peu chaud. Ouais. Mm. Mais ça va mieux, franchement, ouais. Après, je pense que ce serait pas mal d'avoir un petit, au moins un médiateur pour chaque cité. Et de regrouper les petits jeunes le mercredi après-midi, qui se retrouvent sur le beau stade de Ramiro, là, et qui se fait un peu de sport, voilà, qui se regroupent dans le sport, du foot, du basketball, handball, tennis, voilà, ça permet aux petits de retrouver un peu le sport, parce que là, regarde, ils sont là, ils jouent au foot, et ça serait pas mal, je pense que, ouais, au moins un médiateur dans chaque quartier, ça serait pas mal, ouais. Je vais te faire découvrir un peu, on peut passer là, mamie, tu peux faire passer où? Oh, ça a failli, hein? Ça a failli. Après ça, c'est toute une génération ici, quand on joue, là, voilà. Tu vois, c'est toutes de la même catégorie. C'est les petits jeunes là. Après là-bas, t'as les 10. 9-10, là-bas, c'est le plus dur.
2: C'est vrai que la société.
1: Et donc au sein de cette cité Montplaisir, il y a quand même un peu de verdure. On peut voir qu'il y a un jardin.
0: Eh bien, c'est ce qu'on veut. C'est sans ça, ben, on ne respire pas. Dans le bloc là-haut, on est en 60 combien?
2: Pardon.
0: 60 mètres carrés, 60, 61, le minimum, c'est quoi? Le minimum, c'est 61 mètres carrés, ouais.
2: Les
0: DL, oui, on est entre 61, 73 mètres carrés, ouais. Après, un peu d'air respiré, ouais, ça fait du bien. Et on a qui ont le petit jardin, voilà, comme je vous l'ai dit. Ils ont mis le petit jardin pour respirer. Si, après, on est bien. Franchement, à mon plaisir, on est bien. Ouais. On n'a pas. Il faut se dire qu'il y a pire. Hein. En centre-ville, je pense que c'est pire. Hein. Après, on a les tours. Ils ont rénové le stade de Ramiro, qui est pas loin. On peut y aller à pied pour les petits. C'est pas loin. Et après, derrière, on a une petite rivière. Un petit ruisseau.
1: Et du coup, est-ce que les jardins, ça a ramené une sorte de convivialité entre les habitants?
0: Au début, oui. Je dirais oui. Au début, ça a ramené beaucoup de convivialité par rapport. Il y avait. Tous les gens se sont réunis. C'était nouveau. Après, c'est comme tout. Hein. Quand c'est nouveau, tout le monde veut savoir c'est quoi, pourquoi on le fait. Franchement, ça a créé une bonne convivialité parmi nous. Et après, comme on dit, ça s'est un peu dégradé. Je ne dis pas que ça s'est totalement dégradé, mais ça s'est un peu dégradé, j'avoue. Ouais. Mais par rapport au niveau des entretiens, au niveau du temps aussi, il faut savoir aussi par rapport. Ouais, c'est pas parce qu'on est dans une cité qu'on n'a pas de temps aussi. On travaille, on a des gens qui travaillent, on a des gens qui bougent, qui essaient de s'en sortir aussi. Et ouais, ça. Mais c'est. Franchement, je pense que ça a créé beaucoup de convivialité parmi les gens, ouais. C'était les petits aussi qui voyaient au moins les légumes. Les petits qui voyaient les pieds. Ben, eux, ils voient que quand on prend au supermarché. Je dirais, ouais, il y a les petits qui ont vu des citrouilles. Moi, j'ai planté des citrouilles, des courgettes. Il y avait les petits qui me disaient, mon petit, ouais, ils me disaient, ah, papa, les courgettes, ça pousse comme ça, tu vois. C'est des trucs bêtes, ouais, mais ça permet aux petits aussi de découvrir des légumes, ouais. Des courgettes, des courges, je dirais des trucs qu'ils voient au quotidien, des radis, des carottes, voilà. Il y en a qui pensaient même que les carottes, ils poussaient dans les pieds tellement que c'était propre quand on va au supermarché, mais non, ça pousse dans la terre, les pommes de terre, voilà. Si, ça apporte beaucoup de choses, ouais. C'est très sympa, le jardinage, ouais. Et même au niveau du goût, au niveau, ouais, si, c'est... Ils ont fait une très bonne chose. La menthe, on a Après, on est en

0: vois pas dire, on est dans mon plaisir, c'est, on a beaucoup d'arabes, on est mélangé, je suis réunionnais, il y a des arabes, il y a des trucs, on découvre de la menthe, on découvre les coriandres, on découvre pas mal de plantes aussi, voilà, c'est un contact, voilà, c'est pas mal. Ouais.
1: Les frappes des ballons et les cris des enfants sont toujours en arrière-plan de notre discussion. Le temps est idéal et tout le monde semble de bonne humeur à mon plaisir. Avec Sébastien, amoureux du quartier, nous poursuivons notre discussion sur la vie dans la cité. À nos côtés, Géraldine est toujours présente pour ajouter quelques détails sur mon plaisir. C'est quoi un... Est-ce qu'il y a un souvenir qui vous a marqué à mon plaisir ?
0: Ouais. Franchement, ouais, mais c'est quand... Franchement, le souvenir, il y en a pas mal.
1: Qui vous vient tout de suite à l'esprit ?
0: C'était quand j'ai rencontré mamie et qu'on allait faire un barbecue ici. Mais ça a été annulé par rapport à la pluie. Et ouais, c'est, on a créé le jardin et tout, on était là et tout. Et on allait faire un barbecue, ouais.
1: Alors c'est qui, mamie, pour les gens qui la connaissent pas ?
0: Ben, mamie, c'est une ancienneté de la ville, de mon plaisir, ouais. Elle de mon bloc, ouais, c'est ma maman, ouais, voilà, en gros, ouais. C'est une super rencontre que j'ai fait, ouais. C'est mamie, c'est Géraldine, et ben, même le petit l'appelle mamie, et... c'est une super dame. C'est elle qui m'a expliqué les règles, qui m'a donné, quand je suis arrivé, parce que j'étais un peu chaud, je venais de la Réunion, elle m'a dit, bon, ici, c'est comme ça, c'est comme ça, c'est comme ça. J'ai dit, bon, ben, je voyais les jeunes en bas. Et je disais, bon, ben, j'ai fait le petit, j'étais tranquille. Ouais. J'ai arrêté de faire les conneries, je l'ai écouté. C'est elle qui m'a mis sur la bonne route et elle m'a fait découvrir mon plaisir. Voilà, ouais.
1: Il y a c'est quoi les différences considérables entre la Réunion et ici ?
0: La langue ? Eh ouais, c'est la langue. Après, c'est... Non, au niveau d'adaptitude, je m'adapte bien aux gens. Mais sinon, non, c'est... Le petit se plaît bien. Non, c'est... Savoir parler, on se fait aimer. Après, nous, on vient des îles, on se la coule douce. Voilà, ouais, c'est ce qu'il faut faire. Hein. Mais non, il n'y a pas d'adaptitude à faire. Non, c'est...
1: Il a quel âge, votre petit ? Il a grandi ici, donc ?
0: Ouais, il est né à Auchamp. Il est né à Auchamp, mais c'est... D'ailleurs, si vous le parlez, il va dire, bon, je fais de la cité, mais bon, non, je peux pas qu'il dise ça, ouais, c'est un plaisir pour lui, il est content, il est fier. Quand on part au pays, il dit, ah, moi, je suis né à Montauban, je suis Montalbanais, voilà, ouais, c'est...
1: C'est vraiment un enfant du quartier.
0: Ouais, franchement, ouais, il est né dans la cité, il a grandi ici, et vous le voyez là, regarde. Lui, quand il descend, c'est ça.
2: Je l'ai vu bébé, je le vois grandir.
0: Après, c'est tous, ils sont tous grandis. C'est, mon plaisir, c'est un beau quartier, franchement, ouais. On n'a rien à dire. Après, si on fait le tour, ils nous ont ouvert pas mal de portes, mais comme je vous l'ai dit, on a France Service, qui aide pas mal de gens au niveau des démarches, parce que, comme on dit, on évolue, mais pas tout le monde a Internet, pas tout le monde a...
2: Moi, j'ai pas...
0: Au niveau logistique, voilà, au niveau informatique, c'est pas tout le monde qui a... la capacité de le faire, mais on a un fonds de service qui nous... qui se sont installés, je crois que ça fait quoi, 200 ? Ouais. 200, ouais.
3: Dans son monde, en fait, voilà, il faut être à l'écoute. Voilà.
4: Il faut une capacité d'adaptation.
3: C'est ça, voilà. Il faut être à l'écoute, il faut être...
0: Parce que moi j'ai été dans une entreprise, j'ai fait pas mal, j'ai toujours travaillé de mes propres moyens. Mais après, je pense que c'est pas mal d'ouvrir des portes comme France Service qui est proche de nous. Si, si, ouais, je pense que c'est une opportunité de ne pas nous laisser trop dans le noir, je dirais, ouais, voilà.
1: Vous êtes en recherche d'emploi actuellement ?
0: Voilà, je me suis relancé dans la recherche d'emploi parce que je suis beaucoup polyvalent. Et voilà, c'est quand on s'adapte pas à un emploi, voilà, ça nous permet de... On a des soutiens, on a des gens, voilà, ça voilà, c'est ça. On a beaucoup d'aide, voilà, ouais. Et ça nous ouvre beaucoup les portes de nous dire, voilà, ouais, t'as ça. c'est qu'on on reste pas dans le noir. Voilà, ça nous permet de s'en sortir et voilà, on n'est pas tout seul. C'est ça.
1: Vous recherchez dans quoi, vous, alors?
0: Moi, je suis, comme vous dites, je suis polyvalent. Je fais de tout. Je peux être dans le bâtiment, je peux être conducteur d'engin. Et c'est ça mon souci, ouais. Je peux pas me poser. Faut que je fasse beaucoup de choses. Je peux être dans le jardinage aujourd'hui, demain dans... sauf l'informatique, je suis un peu dans le brouillard, moi, dans l'informatique. Mais bon, c'est ma femme qui gère. Mais après, non, tout ce qui dit manuel, je suis à fond, ouais. Je me lance, ouais.
1: Et du coup, dans le quartier, est-ce que, ou plus élargi à Montauban, est-ce qu'il y a des endroits que vous avez l'habitude de fréquenter? Je pense à la maison des associations, tout ça, ou votre fils?
0: Ouais, le petit va souvent à... On a la médiathèque, déjà. On a la médiathèque, on a le stade qui vient d'ouvrir là. Mais ils ont fait des trucs de sport, ce qui est pas mal. Ils ont fait pas mal de panneaux de sport. Et ça, je remercie beaucoup à l'élu, hein, celui qui a eu l'idée de le faire. Franchement, ouais, je le remercie énormément. Ça permet aux petits jeunes aussi d'ici d'aller, de se défouler un peu. Ils ont fait le terrain de basket. Ils ont fait le terrain de foot. Ouais, franchement, ils ont bien développé. Ouais. Ça, je les remercie énormément pour développer les trucs au niveau des jeunes. Les pistes cyclables aussi. Il y a beaucoup de pistes cyclables, les petits peuvent, même les grands. Ma femme, elle part travailler en vélo, je vous le dis. Et ouais, c'est super, ouais, franchement, ouais. Après, maintenant, c'est visualiser un peu sur les cités, c'est compliqué, j'avoue. Mais essayer de développer un peu les cités, de mettre, moi, je dirais au minimum un médiateur par cité, et on se regroupe et... On se retrouve le mercredi, on se regroupe un peu, la lande, les choses. Ouais, on fait un petit groupe et on se retrouve et ça permet aux jeunes de se rencontrer et voilà.
1: Et l'ambiance avec les autres résidents de Montplaisir?
0: Ah ben on peut les appeler, hein, vous pouvez les appeler, hein, vous criez, oh mon plaisir, il est là, mais vous allez voir toutes les têtes qui sont là, ouais, ouais. C'est, il y a les jeunes, il y a beaucoup de gens, ouais, c'est...
1: Tout le monde se connaît?
0: Oui, franchement, ouais. Après, il y a... Je veux parler un peu, mais là, comme je vous le dis, après tu dis pas de bêtises, bon, pourquoi? Allez, bon.
1: Bonjour.
5: Oui, bonjour. De mon plaisir, c'est un quartier très chaleureux, bien accueillant. Je trouve que les petits sont sympas. On n'a pas de problème. Et voilà.
6: Ah, le quartier Mon Plaisir, il est vraiment incroyable. Il y a de tout. Il y a de toutes les origines. Il y a des activités. Mon Thomas Service nous propose plein de choses. On a un quartier franchement soudé. Comme là, je suis avec ma petite sœur Assal. On n'a peut-être pas la même mère, mais on a le même amour fraternel.
1: Et voilà. Toi, t'en penses quoi?
7: C'est pas la même chose.
6: C'est tout simple, la team.
0: Oui. Après, on peut faire le tour.
1: Faire le
0: là,
1: tour.
0: Je t'ai dit, ouais,
1: on va faire le tour.
2: Ils ont enlevé les espaces ouverts et ils devaient soi-disant faire une structure pour les enfants et qui n'aurait jamais été fait. Et les enfants jouent à travers les voitures. Et donc, ça cause des dégradations. Bien souvent, bon, il y a du mouvement, bien sûr, ça présente un peu la colère de l'habitant.
0: Il y a les parents qui cognent avec les véhicules, qui, voilà, les gens ils sont pas énormément contents quand tu vois les ballons, quand ils jouent au ballon, ouais, c'est des petites contraintes, ouais, voilà, ouais. C'est dans les quartiers, c'est comme ça, ouais. Et après, bon, voilà, on peut passer là.
1: Et vous trouvez que parfois il y a un peu du laisser-aller ou c'est juste que ça peut être compliqué de vivre tous ensemble? C'est quoi?
0: C'est un peu de responsabilité, voilà, ouais, j'avoue, ouais. C'est un peu de responsabilité au niveau des parents, au niveau surveiller, ouais, voilà, surtout c'est ça.
1: Vous faites des choses tous ensemble, comme les jardins, est-ce qu'il y a d'autres choses?
0: On a essayé de le faire, un petit groupe, déjà avec la fête des voisins. Mais après, comme on dit, vu qu'on est de différentes communautés, c'est pas le même truc pour tout le monde. Voilà, c'est tout ce qui dit la fête des voisins. Certes, ça regroupe des gens, mais c'est pas vraiment le... Vu qu'on est beaucoup d'étrangers, on peut pas le faire la fête. Beaucoup, beaucoup de gens ont des contraintes.
2: Les voisins.
0: Ouais.
2: Avant que les
0: qu'il faut. Franchement, Vermont-Plaisir, on est là, on a le stade, on a le grand stade qui vient de se faire lire, on a la promenade, là, la coulée verte. On part à la coulée verte, on a les... Franchement, on a tout. En même pas 5 minutes, ils ont fait des complexes sportifs pour... on peut se défouler au sport, on peut se détendre. Si, si, non, ça va. Ici, on a tout. Le centre de loisirs, il est juste à côté pour les petits.
2: Il y a la piscine, elle n'est pas trop loin.
1: Vous avez l'habitude de vous balader le long de la coulée verte?
0: Ouais, j'adore. Franchement, ouais. C'est...
2: Ça va loin, ça va jusqu'à...
0: Ben, on part à Port-Canal, on part loin. On part à Port-Canal, on peut y aller plus loin, ouais.
2: Ah, ben, il y en a, j'en
0: ai... Si, on a... Franchement, on est à proximité de tout. On a les commerces pas trop loin, on a Intermarché. Ouais, si, bon... Franchement, mon plaisir, on n'a pas à se plaindre. Hein, c'est...
1: Il y a tout le temps du monde dehors, en fait.
0: Ouais, après, c'est... Vu qu'on est mercredi, ben, regardez, il y a tout. Ouais, vu qu'on est le mercredi, là, c'est le regroupement des jeunes. Ben, tous les petits se rencontrent. Il y a... Là, ils jouent au foot. Il y en a qui font... ils s'amusent, ouais, c'est... C'est mercredi. C'est ceux qui ne sont pas au centre. Après, on a le centre, on a tout. Mais après, on a qui viennent ici. Il y a des formations pour les jeunes. Il y a ceux qui veulent faire des CV, ceux qui veulent se préparer une formation, se déployer au niveau de recherche d'emploi et tout ça. Mais voilà, il y a pas mal d'aide. Et ben c'est en service. Voilà, ouais. C'est un truc qui aide pas mal aux jeunes. Et ça, c'est bien, ouais. On ne laisse pas les jeunes abandonner, voilà, c'est ça. Ouais.
1: Et votre fils, il va où à l'école?
0: Il est à Jacques Bourdel. Ouais. Il est à Jacques Brel. Et tous les petits ici, il y a Jacques Brel et il y a. C'est ici, ouais. C'est tous les petits du quartier, là, quand ils se retrouvent.
1: Ça manque quand même d'endroits, peut-être pour exprès, pour que les petits puissent jouer.
0: C'est ça, c'est ce que j'allais vous dire.
2: Ah non.
0: Ouais. Après, si ça va être chaud, là, c'est...
2: On va pas se battre.
0: Non, il faut essayer de partager.
2: C'est vrai que les ballons sur les plans de...
1: À mon plaisir, tout le monde trouve son plaisir. C'est la phrase favorite de Sébastien. Sa cité, il en parle comme une personne à part entière et y est très attaché. Il espère qu'elle continuera de se développer, surtout pour les jeunes qui grandissent ici. De son côté, il participe aux nombreux ateliers d'aide à l'emploi proposés par Montauban et tente de retrouver un travail stable.
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1: Bonsoir, bonsoir à tous. De nouvelles révélations sur le profil de l'homme soupçonné d'avoir enlevé la petite Liana dans le Gers. Le suspect était déjà visé par 3 procédures, dont une plainte pour viol sur mineur classée sans suite en 2024. La procureure de la République d'Auch annonce également qu'une nouvelle plainte pour viol a été reçue ce matin. Concernant la disparition de Liana, Jérôme B, qui a choisi de garder le silence, a été mise en examen et écrouée pour séquestration et enlèvement. La fillette de 11 ans demeure ce soir introuvable. Les annulations s'enchaînent pour Patrick Bruel. Après avoir lui-même supprimé ses dates de l'été, le chanteur voit ses concerts prévus fin novembre à Montréal annulés à leur tour. C'est donc désormais l'ensemble de la tournée canadienne du chanteur qui est annulée. Elle devait aussi passer par Québec en décembre, mais les organisateurs ont préféré là aussi renoncer dans la foulée des révélations d'accusations de violences sexuelles visant l'artiste. Patrick Bruel est à ce jour visé par 10 de plaintes en France et en Belgique. Le groupe M6 présente ses excuses sans réserve à l'évêque de Carcassonne. La chaîne a diffusé hier en direct le témoignage d'un prétendu prêtre assurant avoir recueilli en 2022 dans l'Aude les confessions de Xavier Dupont de Ligonnès. L'homme a affirmé à l'antenne avoir obtenu le feu vert de l'évêque de Carcassonne pour en parler publiquement. Information démentie par l'intéressé qui dénonce un faux témoignage. Il annonce également son intention de saisir l'ARCOM. À l'étranger, Donald Trump aimerait rencontrer le guide suprême iranien. Une entrevue jugée probable par le président américain dans une interview au New York Post. De son côté, Benjamin Netanyahou affirme partager avec Donald Trump l'objectif de désarmer le Hezbollah. Le premier ministre israélien qui estime par ailleurs que l'Iran joue avec le feu après l'attaque contre le Koweït. Et puis, nouvelle surprise à Roland-Garros. La numéro 1 mondiale Arina Sabalenka est éliminée en quart de finale par la Russe Diana Schneider. À suivre ce soir la fin des quarts de finale dans le tableau masculin. Le Canadien Félix Auger-Aliassime affronte en ce moment l'Italien Flavio Cobolli. Très bonne soirée à tous. 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